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0: mardi, nous sommes le 5 mai, vous écoutez Ready One et il est 5h. Le premier point sur l'actualité ce matin avec vous, René Pierre-Louis, bonjour.
1: Bonjour Luana, bonjour à tous. La ministre du MMM, Ariane Navarre-Marie, a été nommée première ministre adjointe avec effet immédiat par le président de la République sur avis du premier ministre Navin Ramgoolam hier. Selon nos informations, elle devrait prêter serment comme députée premier ministre ce mercredi 6 mai. Cette annonce a été faite lors du bureau politique du MMM tenu hier. Cette nomination intervient environ 7 semaines après la démission de Paul Béranger de ce poste. Ancienne enseignante, Ariane Navarre-Marie devient ainsi la première femme à occuper le poste de première ministre adjointe à Maurice. Deux projets de loi sont actuellement débattus au Parlement. Il s'agit de l'amendement au Certificate of Character Act visant à faciliter la réinsertion professionnelle des personnes ayant commis des délits mineurs, ainsi que du National Research and Innovation Institute Bill. Plusieurs questions figurent également à l'agenda du Premier ministre aujourd'hui. Elle porte notamment sur la situation financière des casinos de Maurice ainsi que de la Mobank, mais aussi sur des problèmes de Law & Order à Granby et à Poudre d'Or. Une autre question adressée au Premier ministre concerne l'économie mauricienne dans son rôle de ministre des Finances. La situation des pêcheurs continue de se détériorer. Des mesures concrètes doivent être prises de toute urgence, affirme Judex Rampol, le président de la Fédération des syndicats pêcheurs, a hier boudé les consultations prébudgétaires menées par le junior ministre des Finances, Neshwar Damré. Il était hier aux assises de l'océan organisées par le ministère de l'économie bleue. Selon lui, la communauté des pêcheurs souhaite pleinement contribuer à l'économie du pays, mais elle manque des moyens financiers nécessaires pour faire face aux nombreuses difficultés du secteur. Judex Rampol sera l'invité de Focus ce matin. Actualité à l'étranger, Riyad met en garde contre une nouvelle escalade militaire dans le Golfe et appelle à la poursuite des efforts de médiation après une reprise des accrochages entre forces américaines et iraniennes qui menacent le cessez-le-feu. Voilà, c'est la fin de ce flash. Merci de l'avoir suivi. On se retrouve à 6h.
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0: là jusqu'au bout pour vous ce matin. Souvenir 2015. Hello, it's Adele. Et la chanteuse Adele, elle fête ses 38 ans. Là aujourd'hui, d'où ce clin d'œil ce matin. Et bah oui, elle révélée d'ailleurs en 2008. Elle fait partie d'une de ces artistes britanniques les plus célèbres. Merci d'être avec nous. Il est 5h12. Allez, nous voyons la météo du jour.
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0: Alors, cette météo-là aujourd'hui se résume, attention, à ces deux mots. Beau temps, voilà, selon le communiqué de Météo Maurice sorti il y a quelques minutes. Déjà, donc, avec une température quand même en hausse. C'est-à-dire le soleil qui sera au rendez-vous là aujourd'hui. Et la maximale de 24 à 26 degrés vers le centre de l'île. Et entre 28 et 30 degrés vers les régions côtières. Alors que quand même là, ce matin, il fait côté maximal, oui, c'est tout doux. Voilà, donc on sort peut-être une petite laine ou alors l'écharpe comme il se doit pour bien attaquer cette nouvelle journée et ne pas prendre froid aussi, c'est quand même important. Nous sommes en transition été-hiver et le vent nous vient de l'est-sud-est à une vitesse de 15 km/h. La mer, elle est agitée au-delà des récifs et toujours ces houles venant du sud-ouest de 2 mètres. Une marée haute cet après-midi, attendue vers 15h15, marée basse en matinée vers 8h40. Un lever du jour, on l'attend, hein, Monsieur Soleil, et ce à partir de 6h27. D'ici là, très bon réveil. Merci d'être avec nous ce matin. 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

souhaite bien le bonjour dans votre matin bonheur et merci d'être avec nous là ce matin. Pour démarrer cette nouvelle journée, nous sommes le mardi 5 mai 2026 et comment vous portez-vous là aujourd'hui, bien réveillé? On attaque ce mardi qui est beaucoup mieux que le lundi, on est d'accord? Bah oui, parce que la semaine avance au fur et à mesure. Et le plaisir de partager avec vous là ce matin, peut-être pour les derniers jours, hein, avec vous dans Matin Bonheur cette semaine, mais voilà, on est toujours ravis de vous retrouver très très tôt le matin. Comment vous portez-vous là aujourd'hui? Julie qui nous dit Have a sweet Tuesday, thank you so much et merci d'être au rendez-vous. Alors, comme on est ensemble donc une petite heure, c'est mardi, forcément on a l'occasion de partager ensemble là aujourd'hui. Alors, on a déjà eu l'occasion de parler, quel est votre premier réflexe au réveil? C'est-à-dire, il y en a qui lève, the get là, il y en a qui met radio, il y en a qui get the téléphone, il y en a qui vont au petit coin, bien sûr, aux toilettes pour dégager ce qu'il faut. Mais là, aujourd'hui, on va inverser la chose. Alors, cette question-là aujourd'hui, quelle est la chose que vous aimez? Dès que vous sortez du travail, qu'est-ce que vous aimez faire? Quand vous sortez du travail, quand vous rentrez à la maison même, qu'est-ce que vous faites? Yann à la réalisation, je vais me tourner vers lui, et moi-même Louana au micro, donc... Quand il rentre à la maison, Yann, il fait quoi? Qui c'est au premier réflexe qu'il y fait? Et donc chaque après-midi, ah ben voilà, il me lâche tout de suite dans le casque, sans hésitation, il se fait un thé. Yes. Et comment lui rentrer comme ça? Il met des lotions, 28 du thé à la Lila. Avant même la douche là, hein, avant la douche, avant de s'occuper de la cuisine, des chiens, etc. Donc et 28 du thé, yes. Comment rentrer? Moi, comment rentrer? Comme ça, et la première affaire à faire, c'est je lâche mon chien. Voilà, donc c'est la première chose à faire. Donc vous, là, quelle est la chose que vous aimez faire, que vous faites dès que vous entrez à la maison? Donc chaque après-midi, après le boulot, après l'école même, pourquoi pas, vous partagez avec nous ce matin au 58 53 77 21. Allez, Amir qui nous dit avec toi, bah oui, avec vous, comme toujours, merci de votre fidélité. On se dit à tout de suite.

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1: Je fais sortir les chiens, puis après je m'occupe de la maison, c'est-à-dire ce qu'il faut, hein. Et le dîner, les préparations, donc c'est vrai que... Et en plus le soir, je sais pas si vous avez remarqué, mais qu'est-ce que ça défile, mais hyper vite. Oh là là, le maître du temps, mais se fout de nous, hein. On a l'impression qu'il accélère un peu le cadran horaire. Donc, mais après, bon, on oublie ça, comme on a dit, à suivre lui aussi. Alors, il y a Christophe du côté de Floréal, Christophe Leroux. Lui, il me dit, sans filtre, hein. Alors là, déjà, il nous souhaite bien le bonjour. Salut, bonjour Christophe. Pour lui, c'est une bonne bière blonde, sans filtre. Ben voilà, oui, bah écoutez, à tous les jours, ça. Est-ce que c'est tous les jours? Faut faire attention quand même, hein. L'abus d'alcool, on le rappelle, est dangereux pour la santé. Mais écoutez, si c'est votre moyen de vous détendre, bah écoutez, peut-être un petit verre là comme ça qu'on partage aussi, peut-être avec madame et puis bah les autres membres de la famille. Donc oui, Ena qui est aussi quand vous êtes rentré du lundi au lundi et qu'on m'a rentré comme ça une petite canette, donc tranquille. Yes, et comme ça pouvoir se détendre, donc pourquoi pas, merci beaucoup Christophe en tout cas, et de partager avec nous. Puis il y a Marilyn, elle me dit comment elle est rentrée, premiers affaires à faire, hein, avant même d'attaquer ce qu'il faut, je cite son message, j'enlève ma brassière, j'enlève mon soutien-gorge. Ah ben oui, comme vous Marilyn, moi je dis bravo, merci de nous le préciser. Comme vous, il y en a tellement en fait qu'on m'a rentré comme ça. Vous avez tout à l'air, vous êtes tiré, voilà. Il faut s'accouiller Lydie, yes, de quoi bien se détendre, bien évidemment. Merci beaucoup Marilyn de partager avec nous. Alors on me dit du côté de... Et Rodrigue, c'est Samantha, bonjour Samantha. Bonjour Loulou, alors premier réflexe. Tire souliers et cleanse parce qu'il en cours fait bien chaud pour Mathurin, côté mon travail. Bonne journée à l'équipe. Merci beaucoup Samantha déjà de partager avec nous là ce matin. Oui c'est vrai, on enlève les choses, ne tire sa linge là. Et moi je trouve horrible les personnes qui vont dormir avec les vêtements qu'ils ont portés toute la journée. Ça se fait pas en fait, hein, parce que okay, bah, le micro bleu ou linge et puis ouais voilà. D'une manière générale, mais il est important d'enlever ses vêtements, même si vous n'allez pas vous doucher tout de suite, vous avez envie de faire une petite sieste, mais toujours enlever ses vêtements, c'est important. Donc pour éviter tout microbe. Et puis on me dit salut Lou, moi je vais faire un gros pipi avant d'aller boire mon thé. Ben oui, me se peser, c'est ça pipi qui nous tenir pendant la route, ça pipi qui nous tenir pendant le trajet, après nous tellement qu'on m'a dit après c'est pour qui de ça travaille là que voilà quoi, et on pense pas aller au petit coin tout de suite, donc du coup on s'est retenu énormément, qu'on m'a rentré comme ça galoper à l'entour. Ah, voilà le soulagement. Vous êtes, on voit tous, hein. On est tous, on passe tous par là aussi, hein. Faut pas se leurrer non plus, bien évidemment. En tout cas, Dorothy, merci beaucoup. Je vous embrasse très fort. Et puis, bah, nous avons bonjour Louis, toute l'équipe. Moi, je rentre vers les 15h, direction la cuisine pour une bonne tasse de thé. Maman, ça dit, t'es là en fait, c'est vrai, hein. Moi, je prends le thé aux alentours de 18h, comme ça. En fait, c'est pas vraiment un thé, c'est plus une infusion, menthe, thé vert, donc et santéine bien sûr. Donc c'est vrai que ça fait toujours du bien. Ouais, on est d'accord. D'une manière générale, donc merci beaucoup. C'est Roselyne avec nous au standard, via le WhatsApp de Radio 1 58 53 77 21. Je vous demande aujourd'hui quelle est la chose que vous aimez faire dès que vous entrez du travail, dès que vous entrez à la maison, qui sa première affaire qu'ils ont fait là. Marilyn, Lily, tiens, ce tient à gauche, à la Lila, et Dorothy, elle va aux toilettes, si je me trompe, puis après, elle se fait une bonne tasse de thé. Yann, notre réalisateur d'antenne ce matin, lui, comme il rentre là, comme ça, il va se faire une infusion, un petit thé, là. C'est très mauricien, ça aussi, hein. Donc, comment nous rentrer, nous tititer, moi, comment nous rentrer, premières affaires, mon fait, c'est premières affaires, avant même d'aller me changer, hein, ou avant même d'aller au petit coin ou tout, comme je rentre, je vais lâcher mon chien. Donc, ça, c'est direct, d'ailleurs, il sait. Maman rentre comme ça, elle connaît qui m'a dit à mon pouf, elle y descend et pour qu'il puisse aller faire ses petits besoins. Après, je m'occuperai de moi, bien évidemment. Bonjour Loulou, ça va, très bon mardi. Moi, merci beaucoup. Moi, dès

0: que je rentre à la maison, je rentre dans la cuisine pour préparer le dîner, c'est Muriel. Alors, pardon, excusez-moi. Muriel, merci beaucoup de partager avec nous là ce matin. Et bah oui, écoutez, surtout si c'est à vous de préparer le dîner. Donc, bah oui, je comprends, hein, directement, on nous passe dans la cuisine. Forcément, avant, on se lave les mains, bien sûr, avant d'attaquer ce qu'il faut. D'ailleurs, c'est la journée mondiale de l'hygiène des mains. On va en parler tout à l'heure dans votre Wake Up Show. Merci en tout cas, Muriel. On se fait un petit tapis, permets-moi, Yann, un petit tapis rapidos, le temps de récupérer ces messages dans deux petites secondes. À tout de suite. C'est qu'un tapis, hein. On fait le tapis? Allez, le tapis. Récupérer la deuxième partie de vos messages via le WhatsApp de Radio One. Alors on me dit bonjour Loulou et toute l'équipe, bonjour, bonjour. Moi je vais tout de suite sous la douche. Tire overall, mettez la case. Alors là, belle bon sein vous êtes. Hein. Et comme le bien qu'on m'a dit, fais ce qu'il faut. C'est Loïc qui est avec nous. Bonjour Loïc. Loïc, je vous comprends mais à 200%. Et surtout si nous ne restons pendant toute la journée. Bien sûr, donc on a qu'une envie, c'est d'enlever ce qu'il faut et après on va sous la douche comme ça. On peut se détendre, madame, wash away tout le stress de la journée après bien sûr et une longue journée au boulot. Encore une fois à Loïc pour son message. Alors, je prends celui de Chris qui est avec nous du côté de Cœur Pip ce matin. Bonjour Chris et quel plaisir, merci beaucoup. Je viens de me lever, je prends l'écoute là à l'instant et merci, yes, et du soleil, on vous envoie le plein de soleil. Chris, d'ailleurs, partagez avec nous là ce matin, je vous demande quelle est la première chose que vous faites, que vous aimez faire dès que vous entrez à la maison. Donc, après une longue journée, qui premiers affaires qu'ils ont fait, comment ils ont rentrer, comment ça rentre la case, comme ça. Quelle est cette, sa premier réflexe là? Donc, 58, 53, 77, 21. Bonjour, ma loulou. Et toute l'équipe, un grand merci. Oui, c'est vrai. Donc, merci pour ce nouveau jour. Et en plus, c'est l'anniversaire aujourd'hui de Marie-France. Coucou, Marie-France. Happy birthday à vous, Marie-France. Et surtout que ça doit être un jour spécial pour vous, on est d'accord. Et donc, certes, un petit pincement au cœur. Votre fille n'est plus avec vous, mais elle est dans votre cœur, toujours. Et bah oui, merci et très bon mardi. Je vous embrasse, Marie-France. Je vous fais un gros câlin. Et je vous souhaite d'ailleurs un happy birthday. Coucou, Loulou. Alors, et là, il y a le message d'Audrey. On va marquer une courte pause pub d'abord et je vous retrouve dans quelques instants pour la suite de vos messages. Je rappelle le thème que nous parlons là aujourd'hui. Quel est votre premier réflexe quand vous rentrez à la maison après une dure journée au boulot ou alors vous êtes occupé des petits enfants, voire aussi vous êtes sorti. Qui premier, quand vous rentrez dans la case, vous avez fini de mettre la clé, rentrer, ouvrir la porte. Qui premier affaire vous faire? Est-ce que vous êtes à mettre de l'eau chaude pour faire un petit thé ou alors vous êtes à mettre l'ince dans la machine à laver aussi, hein? Donc attention, il y en a tellement qui le font. Et donc partagez avec nous 58 53 77 21. Je vous dis à tout de suite.
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pour votre matin bonheur. Merci comme toujours de vous brancher Radio One. Nous avons un thème du jour. Ah bah oui, parce que vous le savez, c'est mardi et le plaisir de partager avec vous là ce matin. Yes, yes. Et avec Yann aussi à la réalisation. Moi-même, Louana au micro pour vous souhaiter bien le bonjour. Alors, le thème du jour, quelle est la chose que vous faites, que vous aimez faire dès que vous sortez du travail? Ou alors, comment vous rendre de la case qui premier réflexe qu'ils ont de faire? Et donc vous partagez avec nous 58 53 77 21. J'ai le message de d'Audrey du côté de Pointe-Sable. Bonjour Audrey. Donc elle me dit, moi après le boulot, après le bureau, je remercie Dieu déjà de m'avoir fait passer une très bonne journée. J'ai de la chance car maman a déjà préparé le dîner. Ah la chance, profites-en Audrey, hein, vraiment. Et je la remercie énormément. Je prends une douche, ensuite je dîne avec les parents tout en racontant à propos de ma journée, la journée que j'ai passée. Car on passe, c'est vrai, on passe plus de temps au bureau et rarement avec la famille. Et donc gros bisous à vous, à mes parents aussi, Eddie et Louisiana. Thank you so much. Et remerciements aussi à mon papa Eddie, hein. Donc c'est Audrey. Merci beaucoup Audrey de partager avec nous là ce matin au 58 53 77 21. C'est vrai, peut-être un de ces quatre on pourrait faire un thème dessus, hein, passer plus de temps au boulot qu'à la maison avec la petite famille. Yes, on est d'accord. Et puis on me dit, bonjour Miss Lou, moi je viens de sortir du boulot et là je prends une bonne douche et puis on prépare le dîner. C'est Giovanni Vinta du côté de Texas. Eh ben oui, parce qu'en fait quand nous guettons du côté de Texas, chez nous là il est dans quelques petites secondes, dans 30 secondes il sera 5h34. Donc du côté du Texas, quand nous fait un petit calcul, donc voilà, il est 20h34. Ouais, donc c'est encore lundi, hein. Attention, ils sont toujours lundi, eux. 4 mai et il est 20h34 du côté de Texas, bien sûr. Merci beaucoup et Giovanni de partager avec nous. Des bisous à Pascaline aussi, hein, votre épouse. Et comme toujours, branché Radio One. Bonjour Lou et Rajiv, c'est Maureen. Coucou Maureen, comment ça va? Alors j'espère que ça va bien. Moi je suis team Marilyn, c'est-à-dire qu'on m'a rentré tiens soutien-gorge. Yes, aïe. Eh ben oui, autant que je ne peux pas sortir sans, mais à la maison, ça m'insupporte. Et comme vous, Maureen, Marilyn, et n'a beaucoup. Moi je suis pas fan de ça et c'est pas trop mon truc. Et parce que j'aime bien quand c'est stable, vous voyez. Donc, sans pour autant entrer dans les détails. Voilà, j'ai pas besoin de vous faire un dessin, mais en tout cas, bravo. Et puis, ben, j'en connais aussi comme vous. Et j'ai des cousines, j'ai des taties aussi, et qu'on m'a rentré comme ça. Par contre, on y est bizarre, m'a dit. Et na qui dans l'auto même finit comment se tirer. Donc, imaginez-vous. À chaque fois, je dis mais non, mais meuf, mais fais attention. C'est pas comme un gars contre la police par exemple, ou alors il t'arrive quelque chose sur la route où il faut descendre de la voiture. Hop, oh les mains. Donc ouais, je vous comprends Maureen, bien évidemment, et comme vous il y en a mais tellement. Bonjour Lou et toute l'équipe, moi quand vous rentrez c'est un gros câlin qui me fait un mot toutou. Bonne journée, c'est Joël. Oh là là Joël, ça on adore. Et ben oui. Le petit aussi, enfin le petit, votre chien doit aussi kiffer ce gros câlin qu'il attend, hein, parce que quand ça devient un rendez-vous, bah il attend justement le gros câlin. Et quand vous sortez du boulot, moi je vous embrasse Joël. Et puis bah on me dit là c'est alors là c'est Tony du côté de Rochebois. Bonjour Tony. Et comment rentrer à l'IM Radio? Yes, aïe, gros big up. Et bah oui, yes, ça on dit oui. Merci beaucoup et merci d'être avec nous. Et ce quelle que soit la radio que vous écoutez, hein, bien évidemment, et vous êtes auditeur avant toute chose, donc et ça on comprend bien sûr. Donc merci en tout cas Tony, que ce soit chez nous ou partout ailleurs, mais toujours la radio à vos côtés. Puis il y a Chris qui enfin nous envoie, donc pour lui, quelle est la première chose, sa première affaire qu'il y fait quand il rentre sur la case, Chris du côté de Curpip. Alors quand on rentre à la maison, il faut bien sûr remercier Dieu, voilà, pour la bonne journée et puis bah qu'on soit bien rentré, parce qu'il y en a beaucoup du monde qui quand ils sont sortis, il y en a qui pas rentré.
Voilà. Et ça c'est triste, bien sûr. Faire de gros bisous et câlins à ma chère moitié, bien sûr. Bonjour à Vicky. Boire un grand verre d'eau. Oui. Faire un gros pipi. Ah oh, bah oui, écoutez, on laisse sortir. Puis un gros câlin et avec notre joli toutou avant de m'occuper de mes magnifiques plantes. Ah bah comme quoi, ça c'est déjà rodé, hein, mes magnifiques. Il m'a même envoyé une belle photo. De son toutou en question, donc magnifique, je like, j'envoie un gros cœur. Merci beaucoup Chris, hein, de partager avec nous là ce matin, et de gros bisous à vous deux. Bonjour Lou, je suis Christiane de Poudre d'Or. Alors chez moi, si quand on me rend en premier, voilà, premier réflexe, allumer la télé, puis mettre le dîner en route, et si le mari est déjà là, ben je regarde la roue de la fortune et après je mets la main à la pâte. Très bien. Bah écoutez, oui, donc en fait c'est qui rentre en premier là, allume télévision, tout simplement. Ouais, voilà. Et c'est vrai, hein, parce que une télé, ça fait aussi de l'animation dans une maison, même si vous regardez pas la télé, mais sur fond de bruit, donc ça nous évite de se retrouver dans ce. Bon, il y a un disque de passé là, vous trouvez ? Mais avec la télé, c'est quand même pas plus mal, ou encore avec votre radio. On me dit bonjour Loulou et toute l'équipe. Moi c'est Télénovel. Hélas, aide-toi là. Et puis, bah, direction salle de bain, bonne journée. Bisous, c'est Claudia. Coucou ma Claudia, merci beaucoup. Et les telenovelas. Ah bah oui, écoutez, il y a même la chaîne Telenovelas aujourd'hui. Hein. C'est pas ce qui manque. Moi, j'ai l'impression que c'est la seule actrice qui joue dans toutes les séries. Parce qu'on la retrouve dans toutes les séries. C'est impressionnant. C'est quand même quelque chose. En tout cas, bisous Claudia, bonne journée. Bonjour Lou, c'est Christelle. Coucou Christelle. Moi, en rentrant, je me fais une bonne tasse de thé. C'est pour me détendre. Oui, comme vous, en fait, il y en a tellement. Il y a Yann, par exemple, notre réalisateur d'antenne. Moi aussi, mais moi, je le fais aux alentours de 17h30, 18h. Et il y en a tellement aussi, hein, que ma rentrée, mettre des leçons, une petite tasse de thé. Anna Lila, tranquille. Et comme il se doit, ça, c'est une tradition qui est restée aussi. Donc on est ravis que vous partagiez avec nous là ce matin. Je rappelle le thème du jour. Quelle est cette première chose que vous aimez faire dès que vous entrez à la maison, dès que vous sortez du travail, comment nous rentrer comme ça, qui prennent mes affaires, qui nous faire bien sûr. Alors on me dit bonjour à Loulou et toute l'équipe. Moi c'est mon check pas tout guetter si tout encore en ordre, comment me quitter quand on a allé le matin. Ah d'accord, ok. Après, bien sûr, voilà, me dit-elle. Après, me tiens au brassier. Me tiens aussi à gauche. Merci, bonne journée, bisous. Oui, écoutez, peut-être aussi, hein. On ne le fait pas. On ne le fait pas et nous paraît le temps de checker. C'est vrai, c'est pas mal ça quand même, hein. Et peut-être que là on peut constater s'il y a des choses qui manquantes. Eh ben oui, peut-être qu'il a remis le passeport là-bas là. On ne sait jamais, mais elle a raison de de vérifier, bien sûr. Excusez-moi, hein, j'ai une petite quinte de tout, donc mais ça va aller. Merci beaucoup Stella, du côté de Flic en Flac. Bonjour Lou et toute l'équipe. Sinon, comme d'hab, j'allume la radio, je vais voir ma maman, et puis bah douche, et puis bah on prépare le dîner. C'est Dani du côté de Goodlands. Merci beaucoup Dani de partager avec nous là ce matin. Oui, ce premier réflexe, c'est allume radio, comment rentrer comme ça, allume radio, à la lila. Donc ça fait toujours... Ça fait toujours plaisir. Coucou Lou, c'est Kate de Montida. Bonjour Kate. Moi, je suis dans la team Enlève Soutif, n'est-ce pas ? Gros bisous, gros câlin aussi à mes trois amours, Joshua, Amy et Caleb. Bonne journée à vous. Merci beaucoup Kate de partager avec nous. C'est fou, hein ? Autant que pendant l'ère Covid, pendant le confinement, et partout sur les réseaux, on voyait que ça servait à rien de porter son soutien-gorge. Donc le soutien-gorge est venu, c'est anesthétique après, hein, une vinie pendant des années plus tard. Et donc au niveau de la création même des habits pour femmes, alors qu'à la base, on n'est pas supposé porter un soutif. Au contraire, ça peut bloquer la circulation, ça peut aussi provoquer quelques désagréments. Voilà, on va dire ça comme ça. Mais après, il ne faut pas porter un soutien-gorge ou faire... L ou mettre un soutien-gorge S.
Mais non, vous êtes aujourd'hui les soutifs s'adaptent par rapport à votre poitrine, s'adaptent par rapport à votre morphologie également. Et donc on en voit partout. Peut-être que ça peut coûter oui cher, mais à chaque fois je dis un soutien-gorge en fait, il vient d'un investissement. Bon, fallait pas dire un sel, hein, attention quand même. Il vient d'un investissement sur le long terme, encore plus quand c'est confortable. Bon, donc il faut y avoir et ce soutien-gorge confortable qu'ils ont content tirer à la fin de la journée, pourquoi pas, on a tous à l'air, les nénés à l'air, pourquoi pas, yes, allez, faites-vous plaisir. Bon, allez, nous marquons une courte pause musicale avec Laura Beck s'installe, Libedianou and Lot Kumamoa. D'ailleurs, Laura Beck, que vous aurez le plaisir de retrouver ce samedi 9 mai, ce sera au MGI, et ben oui, à l'occasion de l'événement concert de Sandra Mayotte. Tout simplement, Sandra, les billets d'ailleurs disponibles sur les réseaux sociaux. Donc, écoutez, on envoie. Yes, on fait ça, on se dit. Hein, tout de suite, on partage ensemble. Là, ce matin, quel est votre premier réflexe quand vous rentrez à la maison? Est-ce que c'est se changer immédiatement pour enfiler une tenue confortable? Est-ce qu'on enlève tout ce qu'il faut? Les soutifs, oui, même les boxeurs aussi, messieurs. Come on!

0: ce matin pour vous souhaiter bien le bonjour. Peut-être que vous vous réveillez à l'instant branché. Radio One, merci d'être avec nous. Nous approchons de 5h46. Nous marquons une courte pause pub et on se retrouve juste après pour la météo des plages. À tout de suite.
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0: de voir la plage. Nous voyons la météo dans le ciel là aujourd'hui. Écoutez, un beau soleil semble-t-il sera au rendez-vous. Soleil là pas encore brodé. Le lever du soleil est attendu à 6h27. Mais de belles couleurs là aujourd'hui en ce mardi. Et côté mer, elle reste agitée au-delà des récifs. Toujours ces houles venant du sud-ouest de 2 mètres. Tranquille hein, après les 4 mètres que nous avons eu donc il y a quelques jours. Ça va là aujourd'hui. Une marée haute attendue à 15h15 cet après-midi. Marée basse en matinée vers 8h40 également à 20h15 ce soir. Alors, je sais qu'il y en a tellement beaucoup le matin qui en profitent pour aller courir un peu, pour aller faire un petit footing aux abords des plages. Écoutez, profitez-en là aujourd'hui, même si il fait un peu frisqué, mais c'est bon, ça fait du bien, bien évidemment. Vous allez pouvoir en profiter. Et puis, écoutez, sinon, pour les autres, peut-être après le boulot aussi, vous avez envie peut-être d'aller piquer une petite tête. Why not? Faites-vous plaisir, que ce soit vers la plage, vers les plages du nord, de l'ouest ou encore vers l'est de l'île. Et pour les plus courageux, vers le sud. Anyway, make the most of it. Enjoy. Le plus important là aujourd'hui, c'est de passer une très bonne journée. Sinon, il y a boulot et école pour tout le monde. Vous aussi, excellent mardi avec Ready One.
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0: Ces dernières minutes de votre matin bonheur, le temps pour moi de vous dire un grand merci. Oui, à vous tous là d'avoir pris le temps de partager avec nous là aujourd'hui, parce que notre thème du jour était quel est votre premier réflexe quand vous rentrez à la maison, quand vous sortez du boulot, quand vous mettez nous premier, quand vous finissez mettre nous la clé, nous rentrer comme ça à la case, et quel est votre réflexe du jour. Et là, il y a le message de Sylvette qui me dit: elle, bonjour Lou et toute l'équipe. Moi, quand je rentre, je dépose mes affaires et je commence à nettoyer la maison. Quand tout est propre, je fais le repassage et ensuite le dîner. Sylvette, est-ce que vous faites ça tous les jours, Sylvette? Ah, c'est quand même un peu... Vous allez nettoyer comme ça, Sylvette. Comment? Nous connaissons quand même une manière. Attention, ouais. Ça, on sait que très bien. Donc, tous les jours, vous avez du repassage à faire. Et le dîner, je comprends. Mais quand même, Sylvette, il faut demander aussi. Hein, et il faut... Est-ce que vous vivez seul? Voilà, on se zote un peu. Est-ce que vous vivez seul? Ou alors, est-ce que vous avez les enfants, le petit mari à la maison? C'est pas normal de tout faire soi-même, Sylvette. Attention hein, quand même. Moi, je vous embrasse en tout cas très très fort et je vous souhaite bon courage. En fait, tout simplement pour dire que quand on rentre à la maison, nous connaît qu'il y en a qui comptent changer, voilà. On se change immédiatement, je le disais, pour enfiler une tenue confortable. Il y en a qui vont voir l'animal de compagnie, donc le chien, le chat, entre autres. Et Na qui profite et prend une bontidité après une longue journée, de quoi se détendre aussi. Et le plus important, c'est quand on rentre à la maison, en fait, c'est de aider et c'est d'aider le cerveau à basculer en mode repos, oui, ou encore faire ce pont justement par rapport à une longue journée au travail. On arrive à se détendre, c'est aussi important parce qu'il en va de notre santé mentale. Me connais qui content quand vous êtes rentré et vous get ban stand-up. Voilà, et des humoristes sur son téléphone, hein, et on prend une douche, on rentre, nous tallons au fauteuil, et puis là, on se laisse aller. Et bah oui, parce que le plus important, encore une fois, c'est de laisser le cerveau en mode repos, et parce qu'on a tendance à overthink d'une manière générale, et ce tout le monde, hein. Et donc il est quand même important de se détendre. Quoi que vous fassiez, détendez-vous quand vous entrez à la maison, c'est quand même important. Nous connaît qui quand les jeunes, les enfants entrent à la maison, il y a une certaine pression de la part des parents. Allez, dégagez, vite, faites des devoirs. Non, donnez-lui le temps d'entrer à la maison, d'aller prendre une bonne douche, de manger quelque chose, et après 30 ou 45 minutes, c'est là qu'il pourra reprendre, à tête reposée, pourra reprendre ce bain de devoir ou tout ce qu'il a besoin de faire, bien sûr. Donc, la pression, c'est bien, l'enfant a déjà une pression donc par rapport à l'école. Maintenant, en rentrant à la maison, il faut qu'il y retrouve aussi ce havre de paix. Et ça s'applique pour tout le monde. Donc, c'est aussi important. Pascal Rapidos, je prends son message. Coucou Lou, moi, dès que je rentre, je dépose mes affaires et direct dans mon bureau Sécurité sociale pour Pose and Mobre. Ah, bah oui, on a compris. Yes, I. Pascal, gros big up. Hein. Après une bonne douche. Ouais, vous imaginez tenir toute la journée pour après déposer ce qu'il faut, laisser sortir, wash away. Ah, voilà. Donc, ça fait du bien. Merci beaucoup, Pascal, d'avoir partagé avec nous. Là, vous êtes, c'est humain, hein. Donc, quand il faut y aller, faut se laisser aller. Nous connaissons Gena fait ça très tôt le matin. Gena qui fait aller après une longue journée au boulot aussi. Ou alors, quand on rentre à la maison. Donc, le plus important, c'est qu'il faut dégager. Mais il faut dégager. Tout simplement. Merci Pascal. Allez, de gros bisous doux et des bisous fous à vous tous. Moi, je vais courir et je file en cuisine, me préparer donc un petit toast rapidos. On enfile, on va aussi prendre une petite banane et puis le café. Et là, on se retrouve à 6h pour votre Wake Up Show. On se dit à tout de suite. Merci d'être écouté Radio One et d'être avec nous ce matin. On a le temps pour Simply Red. Ouais, allez, on fait ça. Stars pour vous, Souvenir 91.

0: Et c'est parti pour votre Wake Up Show mardi 5 mai. Merci d'écouter Radio 1, il est 6h. L'info, le flash, Rodney Pierre-Louis, bonjour.
1: Bonjour Luana, bonjour à tous. La ministre du MMM, Marianne Navarmari, a été nommée première ministre adjointe avec effet immédiat par le président de la République sur avis du premier ministre Navin Ramgoolam. Hier, selon nos informations, elle devrait prêter serment comme deputy prime minister ce mercredi 6 mai. Cette annonce a été faite lors du bureau politique du MMM tenu hier. Cette nomination intervient environ 7 semaines après la démission de Paul Béranger de ce poste. Ancienne enseignante, Ariane Navarmari devient ainsi la première femme à occuper le poste de première ministre adjointe à Maurice. La Cour suprême a partiellement donné gain de cause à l'homme de loi Vikash Rampurtab dans sa contestation de certains passages du rapport Lam Changlin sur la drogue. Les juges ont estimé que plusieurs commentaires et conclusions publiées à son sujet avaient été formulés sans qu'il ait eu l'occasion de répondre pleinement aux allégations. Le jugement évoque notamment des références à des appels téléphoniques avec des détenus, des visites en prison qualifiées d'unsolicited, ainsi que des insinuations concernant des honoraires liés à l'argent de la drogue. La Cour suprême ordonne ainsi le retrait de plusieurs passages du rapport, estimant qu'il contrevenait aux règles de justice naturelle. Les juges ont aussi décidé que l'expression « black sheep » ne devrait pas être utilisée à l'encontre de Vikash Rampurtab dans ce rapport. La situation des pêcheurs continue de se détériorer et des mesures concrètes doivent être prises de toute urgence, affirme Judex Rampol. Le président de la Fédération des syndicats pêcheurs a boudé hier les consultations pré-budgétaires menées par le junior ministre des Finances, Daneshwar Damri. Il était hier aux Assises de l'Océan organisées par le ministère de l'économie bleue. Selon lui, la communauté des pêcheurs souhaite pleinement contribuer à l'économie du pays, mais elle manque des moyens financiers nécessaires pour faire face aux nombreuses difficultés du secteur. Judex Rampol qui sera l'invité de Focus ce matin après le journal de 8h. Et puis, actualité à l'étranger, au moins 12 mineurs sont portés disparus hier après une explosion dans une mine de charbon légale du centre de la Colombie, a annoncé le gouvernement régional dans un nouveau bilan des mineurs piégés sous terre dont on ignore pour l'instant l'état de santé. Voilà pour ce flash. À vous, Luana, pour le Wake Up Show.
0: Merci, Rodney Pierre-Louis. Vous revenez tout à l'heure à 6h30 pour le sommaire également. L'actu sport avec Sean Louis.
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0: À 6h04 pour la météo là aujourd'hui en ce mardi. Bah oui, il y aura de belles couleurs, un beau temps annoncé par Météo Maurice. Et c'est tant mieux, même si les quelques nuages se baladeront comme toujours pour ne pas changer. Mais en tout cas, ce sera un très beau mardi en perspective. Alors que le vent nous vient de l'est-sud-est à une vitesse de 15 km/h. Oui, ce courant d'air léger qui circule sur notre région. Et côté maximal, une petite poussée quand même de température aujourd'hui vers les régions côtières de 28 à 30 degrés. 31 même sur la capitale plein midi et le centre de l'île affichera cette maximale variant entre 24 et 26 degrés, soit cœur pipe et les alentours. Et puis bah, la mer, elle est agitée au-delà des récifs, des houles venant toujours du sud-ouest de 2 mètres. Une marée haute attendue à 15h15 cet après-midi. Marée basse en matinée vers 8h40. Ce lever du jour, je disais, du soleil surtout dans quelques minutes, 6h27. Un coucher attendu à 17h46. C'est une belle journée, merci de la démarrer avec nous ce matin.
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0: tout le monde et bienvenue ce matin dans votre Wake Up Show. Ça y est, nouvelle matinée et nous sommes le mardi 5 mai 2026. Oh yes! Ah bah oui, pourquoi pas. Allez, so happy de vous retrouver en cette nouvelle matinée. Comme toujours, nous vous réveillons là chaque matin avec le smile, le sourire. Merci de nous accompagner jour après jour. Vous êtes notre priorité, ça vous le savez, dans cette belle aventure de votre Wake Up Show. L'équipe fidèle au poste, Rodney, Pierre-Louis et Sean-Louis du Newsroom. C'est Yann qui est avec nous là ce matin, il assure la partie technique. On va lui demander de nous dire un petit bonjour, bien sûr. Allez, le temps pour lui de prendre le micro.
1: Bonjour.
0: Bonjour, ça va Yann?
1: Oui.
0: Allez, très bien, il est au taquet comme il se doit. Hélène est au standard. Et en ce mardi, pour encore une fois faire le plein de cadeaux. Bonjour Hélène.
2: Bonjour Luana, bonjour Yann et bonjour les auditeurs.
0: On est bien, on est bon?
2: Ça va très bien, merci.
0: Génial, bah écoutez, au taquet, c'est ce qu'il faut là ce matin. Yes, nous allons nous mettre au lit. Et restez bien branchés, le Wake Up Show. Moi-même Luana, vous le savez, hein, plus d'une décennie du meilleur des réveils avec vous. Et forcément, nos partenaires jeux et cadeaux dans cette première heure. 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Également le ticket resto d'une valeur de 500 roupies à profiter, là c'est pour notre bœuf des winners, notre partenaire Bento Sushi. Oui, ce sera après 6h50, dans quelques instants également. Gros plan sur l'inscription du jour, les 10 000 roupies en jeu, sans oublier le voucher de 500 roupies chez notre partenaire Super U. Bref, il n'y a que du bon qui arrive pour vous. Nous parlerons également de la patate douce à chair orange lors de notre rubrique santé tout à l'heure, ou encore l'horoscope du jour. Donc tout ça avant 7h, il n'y a que du bon, vous le savez. C'est Adèle qui va donner le coup d'envoi en musique, parce que voilà, c'est son anniversaire aujourd'hui, on s'était dit bah pourquoi pas. Bienvenue sur Radio One, très bon réveil, excellent mardi très ensoleillé aujourd'hui.

aujourd'hui après Matin Bonheur. Et ben oui, parce qu'on aime bien, on l'adore cette chanteuse anglaise. Et dire qu'elle fête ses 38 ans là aujourd'hui, en ce 5 mai, Sending Our Love à cette immense, immense, immense chanteuse. Et ça nous tenait à cœur là ce matin. Allez, il est 6h12. On vous accompagne toujours avec passion, vous le savez, le plein d'énergie pour partager avec vous. On dynamise même votre réveil et cette nouvelle journée. Donc c'est mieux ainsi hein, pour attaquer la journée ensemble. Et dans votre Wake Up Show, nous avons ce jackpot à hauteur de 10 000 roupies à vous offrir. 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Et ça se fait en musique aujourd'hui. Écoutez ceci.

0: cette chanson de Gims. On cherche là ce matin, on recherche le prénom de cette femme qui fait trembler les murs ou encore tourner les regards. Et bah oui, sorti en 2013 par rapport à ce succès à l'époque, hein, à l'époque jadis, il était encore maître, soit le chanteur Maître Gims. Donc quel est le titre de cette chanson de Maître Gims? Votre bonne réponse au 210 8 9 10, et Hélène est avec vous au standard, le WhatsApp de Radio One également, le 58 53 77 21, nos plateformes SMS 88 10 MTL, 83 83 Mighty. Pour les challengers, vous serez peut-être notre champion là aujourd'hui en ce mardi pour rafler les 10 000 roupies, le tout en 60 secondes chrono. Je rappelle les rendez-vous rapidos, 7h40 le duel, après 7h50 pour ces 10 000 roupies la grande finale, et puis bah, je rappelle hein, 500 roupies également pour notre finaliste du jour. 500 roupies, c'est le voucher shopping offert par notre partenaire Super U. Fais monter le son. Fais monter le son. Yes.
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0: Bah oui, dites-nous, quel est le titre de cette chanson là ce matin? Je suis sûr que vous avez la bonne réponse. Allez, bonne chance à vous tous et rendez-vous tout à l'heure.

0: soleil pour les V, soleil PLV surtout. Et ben oui, c'est une belle journée. Le soleil surtout qui sera au rendez-vous là aujourd'hui. En tout cas, les premières lueurs du jour pour vous souhaiter un très très bon réveil. Merci d'être avec nous. Bienvenue dans votre Wake Up Show. Et puis bah écoutez, bonne route hein, si vous êtes sur les routes d'ores et déjà très très tôt ce matin. Et ces matins, surtout à vos côtés, à vous informer, vous divertir et mettre du peps même dans votre journée. Merci de votre fidélité. Il est temps de vous inviter à notre jeu de mots du jour. Nous sommes avec notre partenaire Promex pour vos packs de lait là ce matin pour petits et grands. Le mot de ce mardi, tellement facile là aujourd'hui. Alors je vais prendre la définition donc selon le dictionnaire bien sûr. Ce terme qui se définit comme l'ensemble des principes et des pratiques individuelles ou collectives visant à préserver la santé, à prévenir les maladies, à maintenir même le bon fonctionnement de l'organisme. Dit comme ça, bon, poète poète, ça a l'air un peu compliqué, mais ce mot désigne les conditions et les comportements qui permettent de maintenir la propreté, de limiter la propagation des agents infectieux comme les bactéries et virus. Vous trouvez toujours pas? Je vais vous aider encore une fois. Quand il s'agit de ces mots, c'est l'utilisation, écoutez, d'eau, c'est-à-dire nous prend de l'eau, nous prend savon, pour nous capable, élimine sa bande saleté là. C'est une partie des microbes par action mécanique. Et là aussi, quand on n'a pas de point d'eau, nena nous gèle hydroalcoolique. Attention, c'est avoir des mains. Si vous étiez avec nous dans Matin Bonheur un peu plus tôt, attention, je vous ai aiguillé par rapport à cette journée mondiale. Aujourd'hui, en ce 5 mai. Oh, je vais me tourner vers le WhatsApp de Radio One. Alors, ça coince un peu. Je vais vous aider, je vais vous donner la première lettre. Ça commence par le H. Voilà, et à vous de trouver la suite, c'est bon, hein. Donc dit comme ça. Et au total, il nous faut les 7 bonnes lettres du jour en ce mardi. Je rappelle avec notre partenaire, et ben oui, et Promex, ça y est, vous êtes sur le bon mot. Et merci d'être avec nous là ce matin, et bonne chance tout à l'heure. Rendez-vous vers 6h45. Il est 6h19, on revient après la courte pause pub pour les avis d'essai présentés par Hélène. Très très bon mardi à vous tous, merci d'être au rendez-vous ce matin, à tout de suite.
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1: De Notre-Dame des Anges à Maillebourg et de là au cimetière de Petit Bel Air. Décès de M. Jean-Col Dequetil-Raboud. Décès de M. Jean-Col Dequetil-Raboud, âgé de 58 ans, si connu sous le nom de Col. Le convoi sortira de chez sa mère au numéro 26, Monseigneur Lille Richelieu. Aujourd'hui à 10h, vous serez au cimetière de Saint-Georges à Richelieu. Décès de Mme Jayanti Mounoussoumi. Décès de Mme Jayanti Mounoussoumi, âgée de 71 ans, aussi connue sous le nom de Sila. Le convoi sortira de chez son époux à Ernest Lemaire Chemin Grenier. Aujourd'hui à 10h, vous serez au cimetière de Rivière des Galets. Décès de Monsieur Sonalal Rama Doro. Décès de Monsieur Sonalal Rama Doro, âgé de 56 ans, aussi connu sous le nom de James. Le convoi sortira de son domicile à la Porte Providence, poste de Flac, aujourd'hui à 10h, pour se rendre au cimetière de Bois-Marchand. Et le décès de Madame Marie-Thérèse Surengo. Décès de Madame Marie-Thérèse Surengo, âgée de 71 ans, aussi connu sous le nom de Marie-Thérèse. Le convoi sortira de sa résidence au numéro 4 à Mumbai Lane, Glen Park, Vaqua, aujourd'hui à 11h, pour se rendre à l'église de Notre-Dame de la Visitation à Vaqua et de là au crématorium d'Alébriand. À toutes ces familles endeuillées, Radio 1 présente ses plus vives sympathies.
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Voilà la douceur, Boli, Gouzara, l'instant du film Baggy 4. En vous souhaitant la bienvenue en ce cinquième jour de mai, nos meilleurs vœux d'anniversaire à vous, les taureaux du jour. Vous êtes en congé aujourd'hui, vous avez raison d'en profiter. En tout cas, le taureau du jour est spontané, tout aussi réfléchi. Vous êtes fort avec une planification financière, alors là, très rigoureuse, hein, ce qu'il paraît. Ce qui vous atteint, ce qui vous aide surtout à atteindre vos objectifs, et ce, à long terme. Donc, si vous connaissez une personne née le 5 mai, là, aujourd'hui, Birthday Celebration, alors là, vite à vos téléphones, vous nous appelez au 210

0: 8, 9, 10. Hélène est avec vous au standard. C'est pour les inscriptions anniversaire du jour. Voilà, on y arrive. 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Rendez-vous tout à l'heure après 6h50.
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0: Et on boucle la première demi Wake Up Show. Ravi en tout cas de commencer chaque journée avec vous, avec autant d'énergie positive, et ce grâce à vous. Donc merci d'être au rendez-vous ce matin. Justement, avec le plein d'énergie, faites aussi le plein de messages avec notre partenaire. Oui, pour le bon shopping de 3000 roupies. Oui, c'est pour vous. 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Nous aurons le plaisir, l'honneur même, d'accueillir notre deuxième VIP Way tout à l'heure vers 8h45. Je n'ai plus qu'à vous souhaiter bonne chance ce matin avec les supermarchés Way. Et puis à venir, titre, sport et les températures. Ready One, il est 6h27. À tout de suite.
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0: Très bon réveil, bon mardi, Ready One, il est 6h30. Le sommaire, l'essentiel de l'actualité avec vous, Rodney, Pierre, Louis, nous parlons érosion côtière à Tamarin. Rajesh Bhagwan donne la réplique à Johanna Béranger.
13: Il accuse l'ancienne junior ministre de n'avoir jamais attiré l'attention sur cette situation, ni sur le dossier de Marchicose. Le syndicat des pêcheurs boude les consultations prébudgétaires et réclame des mesures urgentes du Premier ministre. Son président, Judex Rampol, sera l'invité de Focus ce matin. Et toujours concernant le secteur de la pêche, aide jusqu'à 6 millions de roupies pour la transition des pêcheurs vers le semi-industriel. Le but est de faire du pêcheur un entrepreneur, affirme Fabrice David. Vol de câble à terre rouge, un suspect arrêté après plusieurs mois d'enquête. Il avoue des vols totalisant plus de 11 millions de roupies au préjudice d'une compagnie. puis actualité à l'étranger, la Russie et l'Ukraine annoncent un cessez-le-feu à des dates différentes.
0: Rodney Pierre-Louis, ces titres qui seront développés lors du grand journal prévu à 7h. Vous restez avec nous, nous parlerons sport après ceci.
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2: Allez, on va démarrer l'actu sport avec le foot. Rodney ce matin, Première Ligue. Match, alors là, spectaculaire entre Everton et Manchester City.
3: Qui se quitte sur un score de 3 buts à partout. City avait pourtant pris l'avantage avant la pause grâce à un but de Jérémy Doku. Mais Everton a renversé la situation en seconde période avec 3 buts en 13 minutes, dont un doublé de Thierno Barry pour mener 3-1. Les hommes de Pep Guardiola ont réagi avec un but d'Erling Haaland avant une égalisation spectaculaire de Doku dans le temps additionnel. Un nul au goût amer pour City, qui laisse Arsenal en position favorable dans la course au titre avec désormais 5 points d'avance à 3 journées de la fin.
2: Et parallèlement, grosse surprise à Stamford Bridge.
3: Où Chelsea s'est incliné 3-1 face à Nottingham Forest. Les visiteurs ont frappé très tôt avec un but dès la deuxième minute avant qu'Igor Jésus ne double la mise sur penalty. Côté Blues, Cole Palmer a manqué un penalty avant la pause. À noter également la blessure inquiétante de Jesse Derry, évacué sur civière après un choc à la tête. Avec ce succès, Forest se rapproche du maintien, tandis que Chelsea voit ses espoirs de qualification en Ligue des Champions sérieusement compromis.
2: Champions League à présent, Arsenal rêve d'une finale, dites-nous tout Rodney.
3: Qui sera leur première depuis 2006. Les Gunners affrontent Atlético Madrid ce mardi en demi-finale retour après un match nul, 1-1 à l'aller. Avant ce choc, l'entraîneur Mikel Arteta a donné le ton. Il promet une équipe prête à jouer comme des bêtes pour aller chercher la qualification. Invaincu à domicile dans la compétition cette saison, les Londoniens se montrent confiants mais restent prudents face à une équipe madrilène solide dirigée par Diego Simeone. Objectif clair pour Arsenal, franchir un cap historique et retrouver la finale européenne. Arsenal-Atlético, rendez-vous donc ce soir à 23h pour cette affiche.
2: Merci pour toutes ces précisions ce matin. Rodney Pierre, lui, vous revenez dans 26 minutes. Ce sera bien sûr pour le Grand Journal à 7h.
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2: À 6h35, allez, nous voyons les températures là aujourd'hui en ce mardi. Alors là, de belles couleurs, le soleil qui sera au rendez-vous. Une petite poussée de température vers les régions côtières. Donc 28 à 30 degrés là aujourd'hui. Et plein midi sur la capitale, il fera 31 degrés, donc il fera quand même assez chaud. Et partout ailleurs, le centre de l'île, Curepipe et les alentours, où devrait-il il fait très très beau là aujourd'hui, ce matin encore. Donc beau temps pour reprendre Météo Maurice, il fera entre 24 et 26 degrés vers le centre de l'île, Curepipe et les alentours. Confirmez-nous s'il fait beau chez vous, là, Curepipien, que vous êtes au 58, 53, 77, 21. Sinon, très bon réveil.
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2: Happy day! joyeux mardi à vous tous et bienvenue ce matin dans votre Wake Up Show. Peut-être que vous vous réveillez à l'instant, voilà, donc pour les plus chanceux. Et puis bah si vous êtes à la bourre, allez hop hop hop, et on active ce qu'il faut là aujourd'hui. D'ailleurs ne ratez pas aussi en ce mardi ce nouveau pack cadeau Nescafé Make Your World. C'est bien plus qu'une tasse, hein, c'est l'énergie même du matin. En jeu d'ailleurs le pot de 50 grammes pour vous avec les goodies, tasse, cuillère, travel mug, le diary branded Nescafé. D'ailleurs, la question de ce mardi. Alors là, écoutez bien, tellement fastoche. On va pas se prendre la tête là aujourd'hui, hein, pas du tout. De quelle couleur est la tasse iconique de Nescafé? Il me faut la couleur principale de la tasse iconique de Nescafé. J'ai même pas besoin de vous aider, je suis sûre que vous avez la bonne réponse à balancer via le WhatsApp de Ready One au 58 53 77 21. Rendez-vous tout à l'heure avant 9h pour le gift pack Nescafé Make Your World. Je n'ai plus qu'à vous souhaiter bonne chance.
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pétillante, Naïka, Zobodobodo, One Track Mind à l'instant pour vous dans votre Wake Up Show pour vous souhaiter un très très bon réveil et bon mardi et bienvenue chez nous, vous le savez, tout est permis pour rafler les 10 000 roupies 60 secondes chrono, ce big quiz de culture générale. Oui, vous allez faire péter l'oseille ce matin, vous jouez seul ou alors accompagné, le plus important c'est de décrocher ces 10 000 roupies avec aussi notre partenaire Super U. Revenons sur la question inscription ce matin et je ne sais pas pourquoi vous nous envoyez saper comme jamais, mais pas du tout. Écoutez ceci.

0: Maître Gims, à l'époque, rappelez-vous, 2013, rythme latino, un petit refrain, voilà, qu'on connaît que par cœur. De quel titre s'agit-il ce matin? Elle répondait au nom de...
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0: Ah bah oui. À vous de trouver la suite, bien sûr, si vous connaissez la suite de cette phrase culte, là maintenant, aujourd'hui, niveau musique de Gims. Et peut-être que vous avez déjà gagné votre place hein, pour l'aventure du jour 60 secondes de chrono, le Big Quiz, tout à l'heure. Et puis, bah, bonne réponse via le standard, le 210-8-9-10, le WhatsApp de Radio 1, 58-53-77-21, ou encore les plateformes 88-10-MTL, 83-83-MIT pour vos SMS. Je rappelle, ce n'est pas sapé comme jamais. Vous nous avez envoyé sapé comme jamais, mais non, ce n'est pas la bonne réponse. Fais monter le son. Ah là là. Eh ben oui, il y a même la réponse, il y a même la réponse au début de la chanson. Balance, balance un coup, on rembobine, on fait ça. Allez, écoutez. Bah oui, vous allez trouver hein, 7h40 le duel et après 7h50 la grande finale. 500 roupies, je le rappelle, le voucher shopping chez Super U pour notre partenaire finaliste, pour notre finaliste surtout du jour. 60 secondes chrono, 10 000 roupies. Bonne chance et rendez-vous tout à l'heure.
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0: C'est notre jeu de mots, il est 6h42, merci d'être avec nous. Oui, en zoom, santé cette semaine. Et sur la patate douce à chair orange, ne trouve-les pas tout là maintenant. Autant qu'il y a quelques années de cela, on n'en voyait pas à Maurice. Mais aujourd'hui, c'est en vente presque partout, en grande surface, côté Morsan Bazar aussi. Et puis, bah, c'est tellement, tellement rempli de bienfaits grâce à sa richesse en antioxydants. La patate douce à chair orange aide le corps à mieux résister aux infections et aux maladies saisonnières, comme c'est le cas d'ailleurs en ce moment, parce que voilà, nous en transition saisonnière. Et ce n'est pas tout, sa haute teneur en vitamine A est essentielle pour maintenir une bonne santé oculaire, oui, et prévenir les problèmes de vision nocturne. Mais attention, pas penser qu'ici, moi, je peux manger une fois là, cette semaine et que vous aurez tout. Non, il faut l'inclure dans son alimentation aussi souvent que possible, à petite quantité bien sûr, sans exagérer. Contrairement aux idées reçues, la patate douce, grâce à son indice glycémique modéré, notamment lorsqu'elle est bouillie, c'est-à-dire vapeur aussi, et elle est bénéfique dans la gestion de diabète de type 2. Donc voilà. Et mais toujours en parler à votre médecin d'abord hein. Donc comme ça on est sûr. Et la patate douce de couleur orange, c'est un must. Oui, c'est un must dans l'assiette. C'est de saison là en ce moment, on en voit partout. Je n'ai plus qu'à vous souhaiter bonne dégustation. On en parle toute cette semaine.
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0: Et il est temps de poursuivre avec notre jeu de mots du jour. 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Direction le standard, Hélène. Yes, qui est les temps d'accueillir, qui est avec nous ce matin, notre jeu de mots du jour.
4: Annabelle de Pointe-et-Sable.
0: Bonjour Annabelle.
5: Bonjour Loana.
0: Bienvenue, comment ça va?
5: Merci, ça va très bien.
0: Bah oui, ça va, mais voilà une voix solaire qu'on adore. Et réveillée depuis quelle heure Annabelle?
5: 5h30.
0: Ah génial, très bien, on se réveille tôt, on va bosser, on s'occupe des enfants, comment ça se passe?
5: Congé maternité.
0: Aïe. Premier, deuxième, quatrième, cinquième.
5: Deuxième
0: garçon.
5: Deuxième
0: et finale,
5: oui.
0: Et, préciser, hein, deuxième et finale. Une finie, c'est la clé, c'est ça? Et garçon ou fille, dites-nous, Annabelle.
5: Une fille.
0: Une fille, elle s'appelle comment? Elle s'appelle comment?
5: Sloane.
0: Oui. Ça s'écrit comment, dites-nous?
5: S-L-O-A-N-E.
0: Oh, Sloane, d'accord. Et très bien. Bah, écoutez, comme ça, ça permettra à d'autres parents de copier sur vous. Et,
5: ouais.
0: le premier garçon-fille?
5: Fille, elle est Maxine.
0: Très bien. Mais troisième, là, bien sûr, on se porte. Tu gagnes là, Annabelle.
5: Non, c'est beau, ça va.
0: Bon, bien sûr, on vous taquine. Et vous, ça va? Comment vous portez-vous?
5: Très bien.
0: Très bien, d'accord. Oui. Et lors de vos vacances de maternité, ça vient de démarrer ou alors ça fait depuis quelques temps, Annabelle?
5: 6 semaines déjà.
0: 6 semaines déjà?
5: Ouais.
0: Ah, bah oui, écoutez, de toute façon, elle gère, hein, visiblement. Ça s'entend que vous gérez très bien, Annabelle.
5: Ah, ouais. C'est oui. Que ça dure surtout.
0: Comment?
5: Je dis que ça dure surtout.
0: Que ça dure le congé?
5: que je gère surtout.
0: Oui, bien sûr. Mais de toutes les façons, je suis sûre que vous êtes bien entourée aussi. Petite famille, of course. En tout cas,
5: et
0: Annabelle.
5: Clifton surtout.
0: Bah oui, s'appelle comment votre monsieur?
5: Clifton. Oui.
0: Je te demande non. Acteur, actrice. Oui, exactement. Annabelle, ce matin, vous êtes avec nous, avec notre partenaire, justement, Promex, le lait pour vous et la petite famille. Donnez-moi les 7 bonnes lettres du jour, Annabelle.
5: Hygiène.
0: Oh yeah. Bravo. Effectivement, c'est bien hygiène ce matin. Et puis, bah, l'hygiène, là, on en a besoin, surtout avec les enfants, Annabelle.
5: C'est tout.
0: Ouais, on est d'accord. Et encore plus, là aujourd'hui, double applaudissement parce que c'est la première fois d'Annabelle.
5: Merci.
0: Et on adore les premières fois sur Radio One dans le Wake Up Show. 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
5: Merci.
0: Famille. Et c'est cadeau ce matin,
5: Merci.
0: Annabelle. Je vous embrasse, des bisous.
5: Je vais faire un coucou,
0: bien
5: s'il vous plaît,
0: sûr, avec plaisir. Dites-nous tout.
5: À Victoria. Et Olivia et Sophia, de gros bisous à elles.
0: D'accord, ce sont des amies, des sœurs, des copines.
5: Des nièces.
0: Des nièces, très bien.
5: Et elles nous écoutent actuellement.
0: Ah bah génial, on les embrasse également très très fort. Et à vous Annabelle, bon courage.
5: Merci, bonne journée à vous.
0: Bonne journée, des bisous doux et des bisous fous. Ciao, bye bye. Hygiène, on en parle, oui. Ce mot englobe plusieurs domaines dans le contexte de l'hygiène corporelle, alimentaire, de vie, travail, entre autres. Par contre, ce mardi marque la journée mondiale de l'hygiène des mains, célébrée chaque 5 mai par l'Organisation mondiale de la santé. Vous imaginez le nombre de microbes que nous avons sur nos mains, vous êtes, c'est incroyable. Et l'OMS sensibilise à l'importance et de l'importance cruciale surtout du lavage des mains pour prévenir les infections, notamment en milieu de partout. Voilà. Peinant qu'à une place spécifique. C'est un geste simple, donc de l'eau, savon, ou alors gel hydroalcoolique également. C'est vrai qu'il nous est un pépé, il a dit ça à l'habitude là, hein. S'il y avait nous ban sanitizer, comme il se doit, alors qu'auparavant, on ne jurait que par des sanitizers aussi. Donc c'était tellement fort qu'il nous l'a pochepé sur le team, même arrivé à un moment, surtout pendant l'ère Covid. Donc, et pourtant, hein, ce geste simple sauve des vies en éliminant les germes. La date du 5 mai au chiffre 5, c'est-à-dire 5 mai, 5, voilà, 5 symbolise les 5 doigts de chaque main avec ce slogan, sauvez des vies, lavez-vous les mains. Et le mot nous vient du grec ancien, donc hygienios, voilà, qui contribue à la santé et fait référence à Hygie, soit la déesse grecque de la santé et de la propreté. Voilà, d'où ce clin d'œil ce matin à Lars de Tlamin.
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0: Allez, venez, vanille, 6h52. Et nous sommes le 5 mai. Souhaitons un joyeux anniversaire à vous, là, les taureaux du jour. Nos meilleurs vœux, une bougie de plus. Et puis, bah oui, que le meilleur. Et au rayon people, là, en ce mardi, ils sont nombreux, hein, les people du jour. Le jeune tennisman, bah oui, Carlos Alcaraz, 23 ans aujourd'hui. On lui souhaite d'ailleurs un très beau parcours. Le chanteur Chris Brown, 37 ans. La British artiste, bah oui, on en parlait très tôt ce matin, également dans votre wake-up show. Adele, elle fête ses 38 ans. Les 45 ans également du chanteur Craig David, là aujourd'hui, ouais, avec Film In, entre autres, mais il y en a tellement, Walking Away, tout ça. La présentatrice et actrice Virginie Efira, récemment chez nous d'ailleurs pour des vacances, elle fête ses 50 ans aujourd'hui. Virginie Efira, l'acteur anglais Henry Cavill, celui qui a joué Superman, bien sûr, il fête ses 43 ans là aujourd'hui. L'unique Chantal Latsou, on pouvait pas passer à côté, bien sûr, l'humoriste d'exception, une des grosses têtes, et elle fête ses 78 ans là aujourd'hui en ce 5 mai, soit Chantal Latsou. Il est temps d'accueillir notre bœuf des winners du jour, et une fois n'est pas coupé, yes, avec notre partenaire Bento Sushi. 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Et ce pour tout le monde qui est avec nous ce matin, Hélène.
19: Et c'est avec plaisir, nous accueillons Rosemée de Pamplemousse.
0: Bonjour Rosemée.
20: Bonjour Luana, bonjour Radio 1.
0: Bienvenue sur Radio 1 ce matin, Rosemée. Alors là, quel immense plaisir de vous avoir avec nous, voire aussi un honneur. Je voudrais souhaiter aussi passer mon petit bonjour à Aimée. Elle est avec vous?
20: Oui, ok, je vous la passe.
0: Bien sûr, bonjour Aimée.
20: Bonjour Luana, bonjour Andy et bonjour Radio
0: 1. Andy vous donne rendez-vous l'après-midi maintenant, hein, donc à partir de 15h. Bah oui, c'est une question d'habitude. Okay. Alors, Rosemée et Aimée, mesdames, je suis tellement ravie de vous avoir avec nous là aujourd'hui, en ce 5 mai, parce que nous avons, une fois n'est pas coutume, ces jumelles, Rosemée et Aimée, nous prend sa chiffre-là, vous autres, permettez-moi, Rosemée et Aimée, nous prend l'une déviali, nous réviali, nous redéviali.
20: Ah oui.
0: 27 ans aujourd'hui! Yes!
20: Ouais!
0: Rosemé et Aimé, on vous souhaite, bah écoutez, un joyeux anniversaire. Après,
10: merci.
0: Beaucoup d'amour. Je sais que vous allez à la messe là ce matin.
10: Oui, oui.
0: Oui, ben, écoutez, le temps pour moi de vous annoncer que vous remportez le ticket resto d'une valeur de 500 roupies chez notre partenaire Bento Sushi.
10: Merci, merci Radio One.
0: C'est pour vous. On va remercier surtout votre sœur Michèle.
10: Merci Michel aussi.
0: Ben oui, parce que c'est grâce à Michel pour l'inscription du jour que vous êtes avec nous. Et puis ben, la famille Jeannot qui vous embrasse très très fort et d'une manière générale et vous souhaite que le meilleur. Vous imaginez, c'est quelque chose de tellement spécial aujourd'hui. 5 oui. mai, Rosemée et Aimé, vous êtes jumelles, tous les deux en collin même, à l'occasion de votre 72e anniversaire. C'est quand même exceptionnel.
10: Oui, merci Seigneur.
0: Bah oui, exactement. Et nous, on vous embrasse. Et très, très fort. Et encore une fois, profitez de votre journée, mesdames.
10: Très bien. Encore une fois, merci. Merci Radio One. Merci Luana. Merci.
0: Merci.
10: Mon Hélène.
0: Yes, c'est très gentil. Merci à la petite famille. Des bisous doux et des bisous fous à Rosemée et Aimé. Oui, un anniversaire pas comme les autres là aujourd'hui. Et ça nous touche énormément. Rapidos, et puis à Zaina du côté de Paille, 37 ans. Le petit Moutou Karoupen. Le bébé, 5 ans aujourd'hui. C'est la part de Anne-Marie. Michael de Beaubassin aussi, 70 ans. Nos meilleurs voeux de la part de sa belle-sœur. Happy birthday à vous tous.
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0: Dans 3 minutes, 7h, le temps pour nous de voir nos 12 bébêtes. Comme toujours, nous sommes le mardi 5 mai. On va démarrer avec vous, amis Bélier. C'est le moment idéal pour faire une action, on va dire, décisive, pour prendre une action décisive et surtout cette décision. Mais attention, attention où vous mettez les pieds là aujourd'hui, amis Bélier. Taureau, évitez les dépenses imprévues en revoyant surtout votre budget. Gémeaux, votre esprit fuse, votre créativité est au top là aujourd'hui, misez sur la communication pour avancer. Cancer, vos efforts sont remarqués. Si des tensions éclatent, alors restez calme, un compromis est possible. Lion, la confiance revient en force et la reconnaissance arrive. Vierge, patience est le mot d'ordre face à une petite confusion. Pour vous, amis Balance, cultivez votre courtoisie, cela vous ouvrira des portes. Scorpion, des responsabilités augmentent, mais vous avez la discipline pour les gérer. Sagittaire, c'est une bonne journée pour les finances à condition de rester prudent. Capricorne, osez nommer ce qui dérange sans pour autant tout casser autour de vous. Verseau, c'est le moment de réévaluer votre direction de vie. Ne restez pas trop enfermé dans vos pensées. Vous savez quoi? Allez, bougez un peu, ça va vous aider. Poisson, vous vous sentez prêt à prendre des risques, mais très calculés. Hein, vous êtes connus, vous êtes les. Votre curiosité sera votre meilleur atout pour pouvoir avancer. Très bonne journée à vous tous. Merci d'être avec nous ce matin.
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0: Choisir comme compagnon de route là en ce mardi avant les news. Allez, en récap rapide, 60 secondes de chrono à vous les challengers, 10 000 roupies à vous offrir là ce matin et votre nom à écrire sur notre tableau des champions. La question de ce mardi en musique, et là on remonte en 2013, avant d'être un classique, c'était le défi de Gims de mélanger rap et son gitan. Écoutez ceci, c'est quelques secondes. Aujourd'hui, quel est le titre culte de cette chanson Souvenir 2013 de Gims? Ce n'est pas sapé comme jamais. Vous avez du temps pour nous balancer votre bonne réponse. 60 secondes chrono, 58, 53, 77, 21. 10 000 roupies en jeu, 500 roupies chez notre partenaire Super U. Je vous souhaite bonne chance.
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0: Mardi 5 mai, merci d'écouter Radio One, il est 7h. Le grand journal, René Pierre-Louis, électricité pour démarrer ce matin. La hausse de 15% jugée inévitable face à un déficit de 2 milliards au CEB.
1: Chamchia Makoun évoque un choc énergétique et la fin de vie de plusieurs centrales. La transition vers l'énergie verte prendra plusieurs années. Érosion côtière à Tamarin, Rajesh Bhagwan répond à Johanna Béranger. Il accuse l'ancienne junior ministre de n'avoir jamais attiré l'attention sur la situation ni sur le dossier de Marchicose. Le syndicat des pêcheurs boude les consultations prébudgétaires et réclame des mesures urgentes du Premier ministre. Son président, Judex Rampol, sera l'invité de Focus ce matin. Et toujours concernant le secteur de la pêche, aide jusqu'à 6 millions d'euros pour la transition des pêcheurs vers le semi-industriel. Le but est de faire du pêcheur un entrepreneur, affirme Fabrice David. Et puis actualité à l'étranger, la Russie et l'Ukraine annoncent un cessez-le-feu à des dates différentes. Voilà le sommaire de cette édition, bienvenue dans ce journal. Le Central Electricity Board fait face à un déficit budgétaire de 2 milliards de roupies en 2025. Son directeur général, Shamshir Makoun, justifie ainsi la hausse de 15% des tarifs de l'électricité, affirmant qu'elle était devenue inévitable dans le contexte actuel. Invité de l'émission, la question se pose sur Radio One. Hier, il a également expliqué qu'il faudra entre 3 et 4 ans pour mettre en place les 405 mégawatts d'énergie verte prévue. Il affirme aussi que plusieurs centrales thermiques privées et publiques arrivent en fin de vie. Le compte-rendu de Emmanuel Edou.
3: Avec le choc sur le marché mondial lié à l'approvisionnement en huile lourde au Moyen-Orient, Shamshir Makoun affirme que le CEB n'avait pas d'autre choix que d'augmenter les tarifs d'électricité.
4: Malheureusement, nous n'avons pas de massue avec ce qui est passé au Moyen-Orient. Et c'est pourquoi nous sommes obligés de faire la demande de 15% de tarifs pour qu'on permette nous de tenir. Mais moi, pour être franc, même ces 15%, c'est pas suffisant pour nous couvrir tous les frais. Et si par peine une baisse dans le prix du baril, d'ici quelques mois, nous pourrons courir en gros dans la pente financière.
3: L'apport de l'énergie propre sur le réseau du CEB représente un investissement à moyen et long terme, soutient également le directeur général du CEB.
4: Il faut bien préciser que tous les projets solaires qui nous peuvent venir maintenant, même éolien, nous pouvons venir avec une batterie. Alors qu'il faut permettre nous faire deux affaires. En même temps, augmente la partie d'énergie renouvelable propre dans le mix. Deuxièmement, augmente capacité stockage pour donner-nous sa puissance-là dans l'heure de pointe le soir.
3: Shamshir Makoun estime que la transition vers une production d'électricité moins dépendante du charbon et de l'huile lourde passera par la construction d'une nouvelle centrale thermique à gaz naturel liquéfié à Fort William, un projet prévu en trois phases.
4: Nous nous pépons 500 MW de LNG en trois phases et chaque phase pour environ 150 à 160 MW projet, trois unités.
3: Le directeur général du CEB n'écarte pas d'autres répercussions liées au conflit au Moyen-Orient sur la facture d'électricité dans les mois à venir. Il appelle également à davantage de sobriété énergétique afin de limiter le gaspillage.
1: Plus de 5000 voitures électriques circulent actuellement à Maurice et l'augmentation du prix de l'électricité a un impact direct sur leurs propriétaires. Des discussions sont en cours avec le ministère des Finances et le CEB afin de ne pas freiner la transition vers ce type de véhicule. Selon Rinal Tilok, secrétaire général de la Motor Vehicle Dealers Association, les voitures électriques sont beaucoup plus efficientes que les voitures thermiques. Elles demeurent également plus économiques face aux fluctuations du prix de l'essence. Morinal Tilok est au micro d'Ashley Victor.
5: 60 000 de hybrides Maurice et à ce jour environ 5 200 de taux électriques. Ils finiront dans nos mœurs. L'électricité montée par 15%. Mais ils peuvent toujours encore 3 à 4 fois plus efficient qui est le taux thermique. Donc, nous pouvons travailler dans ce sens-là. Nous pouvons prendre réunion avec CEB, ministère des Finances et nous-mêmes pour agence à projet-là.
1: Deux projets de loi sont actuellement débattus au Parlement. Il s'agit de l'amendement au Certificate of Character Act visant à faciliter la réinsertion professionnelle des personnes ayant commis des délits mineurs ainsi que du National Research and Innovation Institution Bill. En attendant la private notice question du leader de l'opposition, plusieurs questions figurent également à l'agenda du Premier ministre. Elles portent notamment sur la situation financière des casinos de Maurice ainsi que de la Mobank, mais aussi sur les problèmes de Law and Order à Granby et à Poudre d'Or. Une autre question adressée au Premier ministre concerne l'économie mauricienne dans son rôle de ministre des Finances. Le ministre de l'Environnement, Rajesh Bhagwan, a réagi aux déclarations de Johanna Béranger qui l'accuse d'avoir mal géré le dossier des travaux effectués sur la plage publique de Tamarin, lesquels auraient provoqué une importante érosion côtière. Rajesh Bhagwan affirme que l'ancienne junior minister à l'Environnement n'a jamais attiré l'attention sur cette situation ni sur le dossier de Marchicose. Il évoque une machination politique et soutient avoir effectué plusieurs visites sur le terrain afin de prendre des décisions ferme en concertation avec des différentes parties concernées pour faire face à cette érosion côtière. Il est au micro de Vince Bryan.
2: On peut constater qu'il y a des gens qui sont toujours en Béranzé et qui servent toute l'occasion pour faire connaître qu'ils existent politiquement. On rappelle que Gino ministère dans la Béranzé, c'est en cours de prendre son salaire jusqu'à les 23 mars. Et à aucun moment, dans aucun dossier, il n'a pas fini à tirer l'attention, ni le problème érosion, ni le problème marchicose. Peut-être, probablement, il est dans les autres agendas. On finit tout le temps en contact avec Bandimoun qui envoie et moi, pas de problème. Et moi, je descends de le terrain, moi. Je prends tout le terrain. Moi, en contact avec Percy Plon, pas les autres habitants. Nous finissons prendre une décision aussi en concertation. Nous finissons faire tout pour qu'il capable arrêter moi.
1: Rajesh Bhagwan qui affirme également que les premiers résultats des travaux entrepris par son ministère sont déjà visibles. Il précise qu'un rapport sera présenté ce vendredi au Conseil des ministres tout en indiquant que des solutions à long terme sont actuellement à l'étude.
2: Ça m'a ça fait permettre une accumulation qui s'appuie à l'érosion. Elle a un résultat positif des actions qu'il nous prend. Mais pas de bouche fixe, moi. Rajesh Bhagwan, pas de monde qui résident du groupe. Rajesh Bhagwan, il n'est pas un député Facebook. Rajesh Bhagwan, descend de l'autre terrain. Pour acheter, il veut faire politique, politique. Mais c'est le problème. Parce que moi, pas qu'il parade, moi. Mon technicien, une jeune, il évalue le travail qu'il fait. Il veut faire un rapport au Conseil des ministres vendredi pour qu'il soit capable de trouver une solution à long terme et pour qu'il reprenne l'engagement comme ministre de l'environnement qui nous met moyen à la Beach Authority pour refaire à la place les plus fréquentés et qui du monde content.
1: La semaine de l'océan dédiée aux actions concrètes en faveur de l'économie bleue et de la pêche s'est ouverte hier. Le ministre délégué Fabrice David a souligné la transition des consultations à la mise en œuvre. Il a indiqué que 2300 pêcheurs artisanaux sont actuellement enregistrés et a encouragé leur transition vers le semi-industriel grâce à des aides pouvant atteindre 6 millions de roupies pour l'acquisition de bateaux et d'autres facilités autour de la formation. Fabrice David a également évoqué la délégation menée par le Premier ministre qui se rendra à Nairobi la semaine prochaine dans le cadre du Africa Forward Summit de 2026. Il participait à l'ouverture de la première session de la semaine de l'océan. Ses propos rapportés par Vince Bryan.
6: 2300 enregistrés et nous bien en vie encourage les pêcheurs artisanaux pour venir les pêcheurs semi-industriels. Le gouvernement, à travers le ministère de la pêche et de l'économie bleue, fait d'autres bonnes incentives et notamment nous avons une semi-industrial vessel scheme pour le gouvernement aide jusqu'à 6 millions de roupies pour l'acquisition d'un bateau de pêche semi-industriel et nous avons les autres facilités en termes d'équipement, de formation pour pouvoir justement faire du pêcheur un entrepreneur. La diplomatie bleue, précisément la semaine prochaine, le Premier ministre vous dirige un délégation à Nairobi pour le sommet Africa Forward Summit que le président Marcon est venu pour une annonce très concrète.
1: La situation des pêcheurs continue de se détériorer. Des mesures concrètes doivent être prises de toute urgence, affirme Judex Rampol. De son côté, le président de la Fédération des syndicats pêcheurs a hier boudé les consultations prébudgétaires menées par le junior ministre des Finances, Daneshwar Damri. Il était hier aux assises de l'océan organisées par le ministère de l'économie bleue. Selon lui, la communauté des pêcheurs souhaite pleinement contribuer à l'économie du pays, mais elle manque de moyens financiers nécessaires pour faire face aux nombreuses difficultés du secteur. Judex Rampol est au micro d'Emmanuel Hidou.
7: consultation budgétaire, pas pour chez lui, non, rien pour nous. Parce qu'il n'est pas pour capable d'attendre que la situation était, si tout concerne la crise alimentaire dans le pays. Je parle d'une consultation budgétaire, je parle d'une présentation, pas pour chez lui, non, rien. Je connais qui m'a fait dire, je passe dans beaucoup de consultations budgétaires. Mais seulement là, situation qui nous était, l'équipe préférable, comment dire, ils joignent. D'ailleurs, nous avons eu le premier ministre, le pédiatre, nous fait vite, nous pas capable d'attendre. Parce qu'il a cause, il y a un gros problème. Je vous dis, tout le monde connaît très bien, qui peut arriver dans moyen orient, la guerre, etc. Si nous, ben, pêcher, nous pas du bout pour nous capables de travailler, pour nous capables de fournir la population manger, ben, il n'y a pas de problème.
1: Judex Rampol sera l'invité d'Emmanuel Edou pour le Focus ce mardi après le journal de 8h.
0: Radio One, il est 7h11 pour la suite de ce journal. Nous prendrons la direction de la Grande Île après la pause pub. À tout de suite.
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0: La suite de ce journal, Rodney Pierre-Louis, Madagascar avance dans le classement mondial de la liberté de la presse.
1: Et selon le rapport de Reporters sans frontières publié le 30 avril, Madagascar gagne donc 10 rangs en termes de liberté de la presse. Le pays passe de la 113e à la 103e place sur 180 états évalués. Sa note évolue légèrement, passant de 50,80 en 2025 à 50,95 cette année. Avec seulement 0,15 points de plus, la Grande Île demeure dans une zone fragile. Le chemin vers une presse pleinement libre et indépendante reste donc longue. Et puis la Russie a annoncé un cessez-le-feu unilatéral avec Ukraine pour les 8 et 9 mai à l'occasion des commémorations de la victoire sur l'Allemagne nazie. Vladimir Poutine a toutefois averti que toute violation de cette trêve entraînerait une frappe massive de missiles sur Kiev. De son côté, Volodymyr Zelensky a déclaré un cessez-le-feu anticipé dès le 6 mai, affirmant ne pas avoir été officiellement informé de l'initiative russe. Il a souligné que la vie humaine devait primer sur toute célébration et a appelé Moscou à prendre des mesures concrètes pour mettre fin au conflit. Par ailleurs, aucun matériel militaire ne serait exposé lors du défilé à Moscou par crainte d'attaque de drones ukrainiens. Voilà, nous sommes arrivés à la fin de cette édition. Merci de l'avoir suivi. À vous, Louane.
0: Merci, Rodney. Pierre-Louis, vous revenez tout à l'heure à 7h30 pour l'info-titre.
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0: 7h13, un magnifique soleil et ce pour tout le monde. Oui, vous nous avez même confirmé que du côté du centre de l'île, il fait très beau. D'ailleurs, ce matin, voire même à la vigie aussi, il y a de belles couleurs. Nous sommes gâtés, mieux vaut en profiter avec cette météo là aujourd'hui. Donc d'ailleurs, le communiqué qui annonce beau temps partout à travers l'île. Et côté vent, il nous vient de l'est-sud-est à une vitesse de 15 km/h. La mer, elle est agitée au-delà des récifs. Toujours sur houle venant du sud-ouest de 2 mètres. Une marée haute cet après-midi vers 15h15, marée basse en matinée aux alentours de 8h40 et un magnifique coucher de soleil au rendez-vous à 17h46. Très bonne journée.
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2: Et surtout, joyeux mardi avec Ready One et comme toujours, la Woustim à vos côtés, bah oui, parce que vous êtes les véritables héros de cette belle aventure. 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Et l'inscription de ce mardi se fait en musique, là aujourd'hui, tellement facile, en retour en 2013, justement, avec celui qu'on appelait à l'époque Maître Gims. En ce mardi, à vous de nous donner le titre de cette chanson. Écoutez.

s'appelle comment justement cette meuf, cette fille? Eh ben oui, chantée par Gims. Votre bonne réponse, ça va lancer sur nos plateformes, le standard déjà, le 210-8910. Hélène est avec vous au téléphone, le WhatsApp de Radio 1, 58-53-77-21. Par ici vos inscriptions, par SMS, 88-10-MTEL, 83-83-MIT. Les rendez-vous tout à l'heure, 60 secondes chrono, 7h40, le duel. 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Fais monter le son, Yann.

0: Donnez-nous le titre de cette chanson de Gims ce matin. Je n'ai plus qu'à vous souhaiter bonne chance. Nous, on se retrouve dans quelques instants, après la pause pub, pour l'info-route. Les précisions ce matin du sergent Eric Hardy. Je peux d'ores et déjà vous dire qu'il n'y a pas d'accident, et ça, c'est tant mieux. Et on se retrouve dans quelques instants. À tout de suite, 7h17.
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6: Il est 7h20, nous sommes sur les routes avec vous comme toujours, comme chaque matin. Merci aussi à vous de faire le trajet avec nous. Je le disais, les précisions du sergent Eric Hardy, donc pas d'accident à signaler, heureusement. Par contre, il y a eu quand même une obstruction un peu plus tôt. Il y a eu ce camion en panne du côté de Canfoucro, même si l'obstruction a déjà été enlevée, mais ça cause toujours des ralentissements. Donc soyez hyper prudents sur les routes, n'oubliez pas de garder vos distances de sécurité. Et puis bah les bouchons habituels, Wootton, Pontferre, Saint-Jean, en sortant du nord de l'île, à partir de Richter également, et puis bah, vers l'ancienne route aussi. Donc si nous pouvons faire Petite Rivière, nous pouvons en direction de Gros Caillou jusqu'au Ponsage, ouais, ça bloque un peu pas mal là en ce moment. Grande Rivière, Belle Village, La Butte, soyez prudents. Anything on the road, amis patrouilleurs, nous comptons sur vous. Le 58 53 77 21, sinon le 218 910, Hélène est avec vous.

0: également Wave Empire Music qui te les mots faire. Et bah oui, dans le rythme de ce mardi, bah écoutez, au grand bonheur du Wake Up Show, c'est qu'ils ont bien fait assez joie avec nous, tout simplement là aujourd'hui. 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
0: Avant de clore cette demi, allez, passons à notre mot du jour, notre semaine spéciale, le Larousse, expression de la génération Z, argot, intelligence artificielle, cuisine du monde même. Hier, je vous parlais du skir, et au total, 150 mots hein, font leur entrée dans le petit Larousse illustré 2026-2027 cette année. Autre tendance forte, l'arrivée massive d'expressions issues de l'argot, de la génération Z, c'est-à-dire, par exemple, aujourd'hui, je vous parle de... Une dinguerie.

0: furie est rentrée dans le dictionnaire. C'est pour désigner un comportement où une personne met totalement dingue, voilà. Ou encore le mot c'est carré. Oui, c'est carré est aussi rentré dans le dictionnaire. Synonyme de c'est nickel. Nous, avec au carré au niveau de la figure, hein. Là, c'est dans l'expression c'est nickel ou encore je valide. Voire même aussi le terme gros. Eh, salut gros. Gros, c'est pas par rapport à la morphologie de la personne, non. C'est dans un dialogue. Gros signifie pour désigner un ami ou alors un pote, tout simplement. Donc, tous ces mots rejoignent les pages du prochain dictionnaire. Faut vraiment pas louper cette édition de la langue française. Demain, je vous parlerai du trumpisme. Oui, parce que ça aussi, c'est entré dans le dictionnaire. Hein. Ah là là. Rendez-vous sinon dans quelques petites minutes pour l'infotitre. Le sport. Nous parlerons également des températures. Il fait mais tellement beau partout à travers l'île aujourd'hui. On va en profiter. Puis bah, je vous donne rendez-vous aussi hein, pour notre grand quiz de culture générale. 60 secondes chrono. Oh, ah là là. Avec les 10 000 roupies à décrocher ce matin lors du grand quiz. Également 500 roupies chez notre partenaire Super U. Écoutez, je n'ai plus qu'à vous souhaiter déjà un très bon mardi. Et puis, au rendez-vous dans deux petites minutes. Merci de votre fidélité ce matin.
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11: Très bon mardi à l'écoute de Radio One, il est 7h30. Le rappel des titres avec vous, Rodney Pierre, lui, électricité, la hausse de 15% jugée inévitable face à un déficit de 2 milliards au CEB.
12: Chamchir Mekoun évoque un choc énergétique et la fin de vie de plusieurs centrales. La transition vers l'énergie verte prendra plusieurs années. Érosion côtière à Tamara. Rajesh Bhagwan répond à Johanna Béranger. Il accuse l'ancienne junior ministre de n'avoir jamais attiré l'attention sur la situation ni sur le dossier de Marchicos. Le syndicat des pêcheurs boude les consultations pré-budgétaires et réclame des mesures urgentes du Premier ministre. Son président Judex Rampol sera l'invité de Focus ce matin. Et toujours concernant le secteur de la pêche, aide jusqu'à 6 millions de roupies pour la transition des pêcheurs vers le semi-industriel. Le but est de faire du pêcheur un entrepreneur, affirme Fabrice David. Et puis actualité à l'étranger, la Russie et l'Ukraine qui annoncent un cessez-le-feu à des dates différentes.
11: Merci Rodney Perlu, on vous retrouve tout à l'heure à 8h pour le Grand Journal.
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2: Pour l'actu sport, bonjour Sean.
3: Bonjour Lana, bonjour à tous.
2: Foot, première ligue pour démarrer, match spectaculaire entre Everton et Manchester City.
3: Et oui, qui se quitte sur un score de 3 buts partout. City avait pourtant pris l'avantage avant la pause grâce à un but de Jérémy Doku, mais Everton a renversé la situation en seconde période avec 3 buts en 13 minutes dans un doublé de Tierno Barry pour mener 3 buts à 1. Les hommes de Pep Guardiola ont réagi avec un but d'Erling Haaland avant une égalisation spectaculaire de Doku dans le temps additionnel. Un nul au goût amer pour Manchester City, mais pas de pression toutefois pour le coach Pep Guardiola pour la suite de la saison. Nous l'écoutons.
4: 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Better effort cannot be possible. The message is the same like the day before. So have 5 games left, 4 games now, and lose the finals, win the games. So that is the same message, and we play for that. Even the difficulties for many, many reasons, we do that.
3: Et ce résultat qui favorise Arsenal en position favorable dans la course au titre avec désormais 5 points d'avance à 3 journées de la fin du championnat.
2: Et parallèlement, grosse surprise quand même à Stamford Bridge.
3: Oui, où Chelsea s'est incliné 3 buts à 1 face à Nottingham Forest. Les visiteurs ont frappé très tôt avec un but dès la deuxième minute avant qu'Igor Jesus ne double la mise sur penalty. Côté Blues, Cole Palmer a manqué un penalty avant la pause. A noter également la blessure inquiétante de Jesse Derry évacué sur civière après un choc à la tête. Et malgré une 6e défaite de suite en championnat et le rêve d'une qualification en Champions League envolée, le coach Callum McFarlane rassure que les joueurs se donneront au maximum pour terminer au plus haut au classement. Un extrait justement de son point de presse.
5: Yeah, really disappointed with the performance, disappointed with the result. Irrelevant of that, I don't think we ever got to our level today that we know we're capable of. So yeah, naturally very disappointing. Yeah, I know the group. I've known them for a little while now, and they are driven. They want what's best for themselves. They want what's best for this club. And we're going to do everything we can to try and win every single game we can this from now to the end of the season.
3: Et avec ce succès, Forest se rapproche du maintien, tandis que Chelsea voit ses espoirs de qualification en Ligue des Champions sérieusement compromis.
2: Eh ben oui, Champions League à présent, Sean. Arsenal rêve d'une finale.
3: Oui, qui sera leur première depuis 2006. Les Gunners affrontent l'Atlético Madrid ce mardi en demi-finale retour après un match nul, un but partout à l'aller. Avant ce choc, l'entraîneur Mikel Arteta a donné le ton. Il promet une équipe prête à jouer comme des bêtes pour aller chercher la qualification. Un vaincu à domicile dans la compétition cette saison. Les Londoniens se montrent confiants mais restent prudents face à une équipe madrilène solide dirigée par Diego Simeone. Objectif clair pour Arsenal, franchir un cap historique et retrouver la finale européenne. Arsenal-Atlético, rendez-vous à 23h pour cette affiche. Voilà.
2: Merci Chouli pour toutes ces précisions. Sport ce matin, on vous retrouve tout à l'heure à 8h40. Économie et taux de change.
3: À tout à l'heure.
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2: Voyons les températures aujourd'hui, mardi, très ensoleillé, belle couleur, et ce pour tout le monde, partout à travers l'île. On va en profiter, et puis les maximales, on adore ça aussi, vers le centre de l'île, Corpipe et les alentours, il fera bon entre 24 et 26 degrés aujourd'hui. Par contre, une petite poussée quand même de température vers les régions côtières de 28 à 30 degrés, et il fera même 31 degrés aujourd'hui, plein midi sur la capitale. C'est une belle journée, merci de la démarrer avec nous, vous êtes bien dans votre Wake Up Show.
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0: extrait du deuxième volet du film Le Diable s'habille en Prada. Succès au cinéma, partout dans le monde et même chez nous. Le titre à l'instant, Shape of a Woman, parmi les nouveautés du moment sur Ready One. 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Bonne chance.
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0: And let's go! 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Merci à toutes les mamans d'avoir joué avec Body and Soul en ce mois spécial. Je le rappelle, mois fête des mères en ce cinquième mois. Et ben oui, direction le standard qui est notre... Yes, Fashion Mamie du jour, Hélène.
2: Et du côté de Bakwa, c'est Jenny que nous accueillons.
0: Bonjour Jenny.
3: Bonjour Loana.
0: Comment ça va?
3: Ça va très bien.
0: Oui, merci d'être avec nous ce matin. Jenny, comment est-ce qu'il y a une soc là parce qu'il nous met téléphone lit, en fait.
3: Je ne m'attendais pas parce que j'étais en train de m'occuper de ma fille, voiture à l'école.
0: Allez, rapidement, on ne va pas vous retenir plus que ça. Nous révélons sa question vite, Jenny. Comment s'appelle le style qui permet d'être élégante aussi bien au bureau qu'en soirée, à la maison, voire même partout? Casual chic ou sportsman?
3: Casual chic.
0: Of course! Bravo ce matin, Jenny! La carte cadeau de 1000 roupies chez Body and Soul, c'est pour vous ce matin. Je vous souhaite un très bon shopping.
3: Merci beaucoup, je suis très contente.
0: Ah bah écoutez, nous aussi, encore plus, parce que voilà, ça vous fait une belle surprise ce matin. Jenny, vous êtes maman de 3 enfants, c'est ça?
3: Oui.
0: Et ils ont quel âge?
3: Pardon?
0: Ils ont quel âge?
3: 22.
0: Un grand béné, après.
3: 18.
0: Oui.
3: Et 8.
0: Ah, d'accord, bah oui, 8 ans là, je comprends qu'il faut, il faut s'en occuper. Mais les deux autres, ils sont assez grands. Bon,
3: oui,
0: allez,
3: se débrouille.
0: Je vous embrasse, Jenny, et bonne fête des mères à vous.
3: Merci.
0: Bisous.
3: Merci beaucoup pour le cadeau, bisous.
0: Avec plaisir, notre partenaire Body and Soul, et bah oui, au taquet, pour célébrer les mamans en ce mois spécial fête des mères. Rendez-vous demain, sans faute.
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0: En ce mardi de compétition, il est 7h43, notre Big Quiz, 60 secondes de chrono. Ce jackpot à hauteur de 10 000 roupies. En une minute, dans un instant, nous allons accueillir nos challengers qui sont calés, qui sont avec nous. D'abord, l'inscription de ce mardi. Le titre ce matin de cette chanson?
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0: Le titre, c'est bien évidemment Bella ce matin. Bravo à vous tous. Gims, d'abord connu au sein du groupe Section d'Assaut. La chanson Bella est considérée comme l'un des piliers justement majeurs, ayant lancé donc sa carrière solo en 2013. Son premier album même, Subliminal. Gims, artiste français, je le rappelle, d'origine congolaise. Il est né à Kinshasa. Gims, avec son impressionnante productivité, c'est presque un single toutes les deux semaines, et ce depuis 10 ans. Donc un petit calcul, ce qui représenterait apparemment plus de 260 morceaux, et ce depuis 2013. C'est énorme. Bon, le but pour lui, c'est la fréquence de singles. C'est pour rester bien sûr en haut des algorithmes des plateformes comme Spotify ou encore Deezer. Gims, il était en concert chez nous en 2017 et 2023. Pourquoi nous parlons de Gims aujourd'hui? En ce 5 mai, Gims fête ses 40 ans. 40 ans. Eh ben oui, yes, au-delà des chansons Gims, impliqué aussi hein, Lala, le fait con, ça là vous autres, c'était en mars, et lui impliqué dans un réseau international ayant blanchi des centaines et des centaines de millions d'euros via des sociétés écrans ou encore bah, une fausse facture qu'il infère par rapport à un projet immobilier au Maroc. Donc l'affaire est toujours en cours et c'est à suivre bien sûr. En attendant, happy birthday à Gims aujourd'hui et bravo pour la bonne réponse avec Bella. On met Bella de côté, on la laisse sur sa chaise et il est temps d'accueillir le challenger. Arnaud est avec nous du côté de Rosil. Arnaud, bonjour.
8: Bonjour Luana, ça
0: comment
8: va?
0: Ça va? Très bien et vous?
8: Ça va très bien.
0: Merci d'être de retour ce matin pour une belle aventure 60 secondes chrono.
8: Plaisir.
0: Vous faites face à Didier de Vaquoi. Didier, bonjour.
9: Bonjour Luana.
0: Comment ça va Didier?
9: Ça va bien, merci.
0: Alors Didier, je vous entends très très loin par contre.
9: Là c'est beau.
0: Un léger mieux. Vous êtes en loudspeaker?
9: Non.
0: Non? Ok. Bah, essayez de parler plus fort dans ce cas, Didier. D'accord?
9: D'accord.
0: C'est pour mieux entendre et comprendre vos réponses. Arnaud et Didier, et merci de prendre le temps de jouer avec nous ce matin, chacun 30 secondes. Et vous aurez ces 5 questions de culture générale. C'est celui avec le plus de points, le meilleur score, qui passera en finale pour les 10 000 roupies ce matin. Ça va aller très vite. Didier et Arnaud, vous n'hésitez pas, vous dites passe hein, si vous bloquez sur une question, d'accord?
9: D'accord.
0: Une proposition aussi, laissez sortir, c'est peut-être la bonne réponse. Je vous souhaite bonne chance, messieurs.
9: Merci.
0: Didier, on se dit à tout de suite, c'est avec Arnaud qu'on va démarrer.
9: D'accord.
0: Vous êtes prêt, Arnaud?
9: Oui, c'est bon.
0: Le chrono à la fin de la première question, concentration. Arnaud, dites-moi quel monument d'Alexandrie fait partie des 7 merveilles du monde? Quel nom de la galaxie, quel est le nom de la galaxie où se trouve la Terre?
9: La planète?
0: Non, dans une pièce de Shakespeare de 1606, quel héros tue le roi Duncan?
9: Passe.
0: Helsinki est la capitale de quel pays?
9: Finlande.
0: Oui, quelle célèbre déesse grecque symbolise l'amour et la beauté?
9: Une idée. Athéna.
0: Comment?
9: Athéna.
0: Non. Aphrodite, précisément. Helsinki est la capitale de la Finlande. Et puis dans cette pièce de Shakespeare en 1606, et le héros qui tue le roi Duncan, c'est Macbeth.
9: D'accord.
0: Sous la pression de Lady Macbeth, bien sûr. Quel est le nom de la galaxie où se trouve la Terre? La Voie Lactée. Et ce monument d'Alexandrie qui fait partie des 7 merveilles du monde, soit le phare d'Alexandrie. Ah, et vous avez un point ce matin, et Arnaud?
9: Eh oui.
0: Bon, quelquefois là, avec il suffit d'un point hein, pour pouvoir poursuivre l'aventure. Vous restez avec nous.
9: D'accord.
0: Didier?
9: Oui.
0: À votre tour Didier, vous êtes prêt?
9: Oui.
0: Le chrono reprend à la fin de la première question. Vous nous faites 2 points et on poursuivra avec vous, ok?
9: Oui.
0: C'est parti. Je vais vous demander encore une fois, Didier, de parler plus fort.
9: Ok.
0: Génial, merci beaucoup. Didier, nous parlons musique. Avec quel instrument de musique frotte-t-on les cordes d'un violon?
9: Basse.
0: Quelle forêt recouvre principalement le Brésil à 63%?
9: L'Amazone.
0: Oui, divinité grecque, quel dieu règne sur les mers et les océans?
9: Athéna.
0: Non, quel âge a un arbre bicentenaire?
9: 200 ans.
0: Oui, je continue. Élément chimique, quel est le symbole du fer?
9: Fe.
0: Ça même, eh ben oui. Divinité grecque, quel dieu règne sur les mers et les océans?
9: Non, je passe.
0: C'est Poséidon, précisément, ce matin. Et puis, ben, l'instrument de musique avec lequel on frotte les cordes d'un violon en archer. Mais vous avez 3 points ce matin. Arnaud?
9: Oui.
0: Ben, écoutez, on espère vous retrouver bien vite sur Radio One, d'accord?
9: Pas de soucis, bonne chance à Didier.
0: C'est très gentil. Et puis, ben, bonne route à vous. Je sais que vous êtes sur les routes toute la sainte journée.
9: Merci beaucoup.
0: Génial. Et puis, bah, bon courage pour le boulot. Merci beaucoup et à bientôt. Didier, vous aussi, vous êtes sur les routes tous les jours?
9: Tous les jours.
0: Ah ben voilà. Mais là, nous parlons la route, là, non?
9: Là, nous, pourquoi aller?
0: Très bien. Bah écoutez, on prend le temps, on joue avec nous ce matin, 60 secondes de chrono. Et merci d'être au rendez-vous. Je vous donne les thèmes du jour. On va démarrer avec culture générale pour cette grande finale. Et puis, géographie et les drapeaux. Didier, ce sera à vous d'en choisir 2. Dans quelques instants, on se retrouve après la courte pause pub. Didier, il a toutes ses chances, oui, pour rafler les 10 000 roupies et également le voucher shopping de 500 roupies avec notre partenaire Super U. Il est 7h49, on se dit à tout de suite pour la grande finale 60 secondes chrono.
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3: Allez, il est 7h53 et on est parti pour la grande finale ce matin du côté de Vacoa avant qu'ils ne prennent la route. Ce matin, ils jouent avec nous. Didier, ça va?
4: Ça va.
3: On est ready pour faire péter l'oseille ce matin et les 10 000 roupies.
4: Ouais,
3: vous avez toutes vos chances. D'abord, nous revenons sur les thèmes. On va démarrer avec culture générale. Et quel est votre choix entre géographie et les drapeaux ce matin, Didier?
4: Géographie.
3: Très bien, sans faute, sur Culture G pour accéder à géographie. Et surtout que vous n'êtes pas seul, Didier, pour cette grande finale.
4: Ouais.
3: Ils ont 12 ans.
4: Ouais.
3: Alors, un petit bonjour à Brayden et Jayden, les jumeaux ce matin. Bonjour les garçons.
5: Bonjour.
3: Ben voilà. Et vous aidez papa, mais les réponses doivent venir de vous, Didier, ok? Pour qu'on puisse les valider.
4: Ouais.
3: Ok, ça marche?
4: Ça marche.
3: Vous êtes prêts?
4: Oui.
3: 10 questions, 10 bonnes réponses, 10 000 roupies. Et Didier, je vous annonce d'ores et déjà que vous remportez le voucher cadeau de 500 roupies chez notre partenaire Super U.
4: Merci.
3: Concentration, culture générale. Didier. Quel animal possède 5000 piquants pour se défendre? Il rentre simplement sa tête dans ses épaules et se met en boule.
4: Hérisson.
3: Oui. Quelle est la capitale de la Hongrie?
4: Budapest.
3: Yes. E.L. James signe quelle saga de romance érotique avec Christian et Anastasia?
4: Passe.
3: Selon l'expression, quel animal prend-on par les cornes?
4: Le taureau.
3: Oui. Maladie chronique, le glaucome touche quelle partie du corps humain?
4: Le sang.
3: Non. Aïe, aïe, aïe. E.L. James, la saga de romance érotique avec Christian et Anastasia Steele. Non, ça vous dit pas?
4: Non.
3: C'est 50 nuances de gris.
4: D'accord.
3: Ouais, 50 Shades of Grey. Vous l'avez vu?
4: Oui, oui, oui.
3: Vous allez peut-être revoir, hein, Didier, là, finalement.
4: C'est très long, lentement.
3: C'est, non, enfin longtemps, ouais. Ou Galilo Netflix aujourd'hui, hein, donc ça doit faire une petite dizaine d'années quand même.
4: Ouais, allez, c'est ça, ouais, c'est ça.
3: Maladie chronique, le glaucome touche quelle partie du corps humain? Les yeux. Voilà. Oui, tout simplement.
4: Vous pensez vite à tes nonoglobules?
3: Non. Glaucome. Mais comme quoi, on apprend quelque chose hein, tous les jours.
4: Ouais,
3: voilà. Et on est ravis ce matin, Didier. Vous nous faites un très bon 3 sur 5. Bravo!
4: Merci.
3: Didier, nous pas qu'il est, nous révini. All right?
4: Allez, ok.
3: Et d'ici là, moi, je vous souhaite une très bonne journée. Et puis, bonne journée aussi à vos jumeaux, Brayden et Jayden.
4: Merci.
3: Et on se dit à très vite sur Radio 1. Bye bye, Didier. Ciao.
4: Bye bye.
3: Dis-moi.
4: Vous pas cause hors antenne?
3: Bien sûr. Ne raccrochez surtout pas. Et on vous récupère, bien sûr, hors antenne. Oh, j'espère. Mais que va-t-il me demander, Didier? Bien sûr, un coucou à Arnaud, qui est avec nous du côté de Rosil, lors du duel. Nous, on revient demain sans faute, pour encore une fois une belle aventure. 60 secondes de chrono, on boucle la boucle en ce 125e jour de l'année. 60 secondes de chrono, oui, en ce mardi 5 mai. Et rendez-vous demain avec notre partenaire Super U.
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0: Morgan, c'est Zao, MC Solar, comme Caroline. On va pas vous laisser sur le carreau, mais non, mais pas du tout. 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
0: Très belle matinée, merci d'écouter Radio One en ce mardi, il est 8h passées d'une minute. La nouvelle édition Info, Rodney Pierre, lui, pour démarrer ce matin, vous revenez sur le décès du détenu Jeff Axel Perrine à la prison de Beaubassin, c'était vendredi dernier.
3: La National Human Rights Commission lance une enquête dès aujourd'hui pour faire la lumière sur les circonstances de sa mort. L'électricité, la hausse de 15% était inévitable face à un déficit de 2 milliards de roupies au CEB. Shamshi Amokoun évoque un choc énergétique et la fin de vie de plusieurs centrales. L'érosion côtière à Tamarin, Rajesh Bhagwan répond à Johanna Béranger. Il accuse l'ancienne junior ministre de n'avoir jamais attiré l'attention sur la situation ni sur le dossier de Marchicos. Accident de la route à Grand-Bois hier soir, un motocycliste de 45 ans tué sur le coup après une collision avec une voiture. Et actualité à l'étranger, en Chine, une explosion dans une usine de feux d'artifice fait au moins 21 morts et 61 blessés. Merci d'avoir choisi Radio One pour vous informer. Place au développement de ce journal. La National Human Rights Commission ouvre une enquête ce mardi pour établir les circonstances entourant le décès du détenu Jeff Axel Perrine, survenu à la prison centrale de Beaubassin en fin de semaine dernière. La National Preventive Mechanism Division va notamment s'appuyer sur les images de vidéosurveillance couvrant la période du 30 avril au 1er mai, selon Satyajit Boulel, président de la commission. Il indique avoir rencontré la mère du défunt, qui lui a confié avoir constaté des marques sur le corps de son fils. Satyajit Boulel est au micro de Rebecca François Boncoeur.
4: Le rapport peut être décédé le 30 avril, pendant qu'il y a certains démons dans la prison, il y a ses enfants, il mort le premier. Et il aussi, quand il arrête l'école, il trouve une certaine marque, l'école, ses enfants. Donc, il est normal qu'il est inquiet, il peut demander une enquête à la National Human Rights Commission. Maintenant, le National Preventive Mechanism Division, nous pouvons déclencher une enquête vidéo caméra, nous pour tout le déroulement de ce qui passer entre le 30 et le 1er, nous pouvons lancer une enquête. Je pense que c'est la façon plus pour nous justifier que nous aider sa maman.
3: Ce décès à la prison centrale de Beaubassin vendredi dernier soulève, selon maître Sanjeev Tilokdari, plusieurs zones d'ombre. L'avocat dont les services ont été retenus par la mère du défunt a demandé hier au bureau du DPP l'ouverture d'une enquête judiciaire. Il a également saisi la National Human Rights Commission, comme je vous le disais. Il critique la manière dont les enquêtes sont menées dans ce type d'affaires, estimant qu'elles devraient être initiées immédiatement selon un protocole clair et bien établi. Maître Sanjeev Tilokdari est au micro de Vince Bryan. Le rapport d'autopsie a conclu à un œdème cérébral et pulmonaire et à ce stade aucune piste criminelle n'est privilégiée selon le rapport de la police. Le Central Electricity Board fait face à un déficit budgétaire de 2 milliards de roupies en 2025. Son directeur général, Shamshir Mokoun, justifie ainsi la hausse de 15% des tarifs d'électricité, affirmant qu'elle était devenue inévitable dans le contexte actuel. Invité de l'émission, la question se pose sur Radio One hier. Il a également expliqué qu'il faudra entre 3 et 4 ans pour mettre en place les 405 mégawatts d'énergie verte prévue. Il affirme aussi que plusieurs centrales thermiques privées et publiques arrivent en fin de vie. Écoutez ce compte-rendu signé Emmanuel Ledoux.
5: Avec le choc sur le marché mondial lié à l'approvisionnement en huile lourde au Moyen-Orient, Shamshir Mokoun affirme que le CEB n'avait pas d'autre choix que d'augmenter les tarifs d'électricité.
6: Malheureusement, nous n'avons pas de massue avec ce qui est passé au Moyen-Orient. Et c'est pourquoi nous sommes obligés de faire la demande de 15% de tarifs pour qu'on permette nous de tenir. Mais moi, pour être franc, même ces 15%, c'est pas suffisant pour nous capables de couvrir tous les frais. Et si par peine une baisse dans le prix du baril, d'ici quelques mois, ben, nous pouvons encore rentrer en gros dans la pente financière.
5: L'apport de l'énergie propre sur le réseau du CEB représente un investissement à moyen et long terme, soutient également le directeur général du CEB.
6: Il faut bien préciser que tous les projets solaires qui nous peuvent venir maintenant, même bien, nous pouvons venir avec une batterie. Alors qu'il faut permettre nous de faire deux affaires. En même temps, augmente la partie d'énergie renouvelable propre dans le mix. Deuxièmement, augmente capacité stockage pour donner nous sa puissance-là dans l'heure de pointe le soir.
5: Shamshir Mokoun estime que la transition vers une production d'électricité moins dépendante du charbon et de l'huile lourde passera par la construction d'une nouvelle centrale thermique à gaz naturel liquéfié à Fort William, un projet prévu en trois phases.
6: Nous pensons 500 MW de LNG en trois phases et chaque phase pour environ 150 à 160 MW de projet, trois unités.
5: Le directeur général du CEB n'écarte pas d'autres répercussions liées au conflit au Moyen-Orient sur la facture d'électricité dans les mois à venir. Il appelle également à davantage de sobriété énergétique afin de limiter le gaspillage.
3: La ministre du MMM, Ariane Navarre-Marie, a été nommée première ministre adjointe avec effet immédiat par le président de la République sur avis du premier ministre Navin Ramgoolam hier. Selon nos informations, elle devrait prêter serment comme deputy prime minister ce mercredi 6 mai. Cette annonce a été faite lors du bureau politique du MMM tenu hier. Cette nomination intervient environ 7 semaines après la démission de Paul Béranger de ce poste. Ancienne enseignante, Ariane Navarre-Marie devient ainsi la première femme à occuper ce poste. Le ministre de l'Environnement, Rajesh Bhagwan, a réagi aux déclarations de Johanna Béranger qui l'accuse d'avoir mal géré le dossier des travaux effectués sur les plages publiques de Tamarin, lesquelles auraient provoqué une importante érosion côtière. Rajesh Bhagwan affirme que l'ancienne junior ministre à l'Environnement n'a jamais attiré l'attention sur cette situation, ni sur le dossier de Marchicos. Il évoque une machination politique. Il est au micro de Vince Bryan.
7: On peut constater qu'il y a des gens, surtout Johanna Béranger, qui servent toute l'occasion pour faire connaître qu'ils existent politiquement. On rappelle que junior ministre Johanna Béranger, c'est en cours de prendre son salaire jusqu'à les 23 mars. Et à aucun moment, dans aucun dossier, il n'a pas attiré l'attention, ni le problème érosion, ni le problème marsicose. Peut-être, probablement, l'itinéraire des autres agendas. On finit tout le temps en contact avec Bandimoun qui envoie moi, c'est pas de problème. Et moi, je descends le terrain, moi. Je prends tout le terrain. Moi, en contact avec Persipton, pas les autres habitants. Nous faisons prendre une décision aussi en concertation. Nous faisons faire tout pour qu'ils soient capables d'arrêter mon avis.
3: Rajesh Bhagwan qui affirme également que les premiers résultats des travaux entrepris par son ministère sont déjà visibles. Il précise qu'un rapport sera présenté ce vendredi au Conseil des ministres.
7: Tamal Rossa fin permet une accumulation de sable petit à érosion. Elle a un résultat positif des actions qui nous font. Mon pan boule fixe, moi. Rajesh Bhagwan, pas une dîme qui reste dans le bureau. Rajesh Bhagwan, n'est pas une députée Facebook. Rajesh Bhagwan descend de l'autre terrain. Pour Astéa, il veut faire politique, politique aïe. Mais c'est le problème. Parce que moi, pas qu'il parade, moi. Mon technicien, une jeune, il évalue le travail qu'il fait. Je vais faire un rapport au Conseil des ministres vendredi pour qu'il soit capable de trouver une solution à long terme et vous pouvez reprendre l'engagement comme ministre de l'environnement qui nous pour mettre moyen à la Beach Authority pour refaire à la place les plus fréquentées et qui du monde content.
3: Et puis, comme je vous le disais en titre, un motocycliste de 45 ans, Rishan Sanjivarao, a perdu la vie dans un grave accident hier soir vers 22h30 à Grand Bois sur la Savan Road à La Flora. Il a été impliqué dans une collision avec une voiture conduite par un homme de 26 ans qui aurait effectué une manœuvre de dépassement avant l'impact avec la motocyclette venant en sens inverse. Le motocycliste a été retrouvé grièvement blessé en bordure de route avec des blessures importantes au niveau du bassin et des jambes. Son décès a été constaté sur place par un médecin du SAMU. Une passagère de la voiture a été blessée et hospitalisée, tandis que les autres occupants sont indemnes. Le conducteur a été placé en détention.
0: Radio One, il est 8h10 pour la suite de ce journal. Nous prendrons la direction de la Chine après la pause pub.
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0: La suite de ce journal, Rodney et Pierre-Louis, pour la page Inter, vous revenez sur l'explosion mortelle dans une usine en Chine.
3: Effectivement, puissante explosion qui a fait au moins 21 morts et 61 blessés, a annoncé ce mardi le média d'État chinois CCTV. L'explosion s'est produite hier après-midi à Luoyang, dans la province du Hunan, dans le centre du pays, a précisé la chaîne de télévision. Des vidéos publiées sur les réseaux sociaux montrent des explosions successives, un énorme nuage de fumée s'élevant dans les airs. Selon les images de drones tournées par CCTV, ce mardi, des débris encore fumant se trouve à la place des bâtiments et les secouristes fouillent les décombres. Certains bâtiments encore debout fument toujours et plusieurs n'ont plus de toit, montrent ces images. Plus de 480 personnes ont été envoyées sur place pour mener des opérations de recherche et de sauvetage, a précisé la chaîne. Les personnes à proximité de la zone ont été évacuées. Voilà, c'est la fin de cette édition. Merci de l'avoir suivi. Louana, c'est à vous pour la suite du Wake Up Show.
0: Merci Rodney. Et Pierre-Louis, vous serez de retour tout à l'heure à 8h30 pour l'infotitre.
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0: 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Radio One, il est 8h13. Focus ce matin donne la parole au président du syndicat des pêcheurs, Judex Rampol, et il répond à vos questions ce matin. Emmanuel Ledoux, bonjour.
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13: Judas Rampol, merci.
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0: Merci messieurs et très bonne journée. L'édito tout à l'heure, en ce mardi, le rendez-vous avec Velmounia. Il revient sur la plage publique de Tamarin qui a été réduite comme peau de chagrin en raison d'une intervention humaine. Des travaux de réhabilitation ont été promis, mais ce site pourrait connaître le même sort tragique que la plage voisine de la Preneuse, elle aussi victime de la bêtise humaine. Vel titre ce matin pour son édito tout à l'heure, la culture de l'à peu près. Rendez-vous après 8h30.
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1: 8h17 pour la météo là aujourd'hui en ce mardi. Un très beau temps, de belles couleurs, un magnifique soleil. Et ce pour tout le monde là aujourd'hui, même si les nuages se baladent ici et là. Mais voilà, côté vent, il nous vient de l'est-sud-est à une vitesse de 15 km/h. La mer reste agitée au-delà des récifs. Toujours ces houles venant du sud-ouest de 2 mètres. Une marée haute cet après-midi à 15h15. Marée basse dans quelques petites minutes, 8h40. Basse également à 20h15 ce soir. Et ce coucher du soleil. Magnifique coucher de soleil. Au rendez-vous à 17h46. Bonne journée. 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
2: Comme toujours et comme chaque matin sur les routes avec vous, merci d'ailleurs de faire le trajet avec Freddy One et le Wake Up Show, direction le standard, le sergent Eric Hardy est avec nous au téléphone. Bonjour sergent.
3: Bonjour Luana, bonjour à toute l'équipe de Radio One et bonjour à tous chers amis auditeurs et automobilistes. Merci d'être à l'écoute de l'info route du jour. En ce qui concerne la situation générale sur nos routes ce matin, on n'a pas d'accident ou d'obstruction majeure à déplorer. Toutefois, comme toujours, nous faisons un appel afin que vous adoptiez une conduite consciente et responsable en respectant le code de la route. La situation d'ensemble sur nos routes, comme d'habitude à 7h, ça commence à bouchonner un peu partout dans nos villes et même hors de nos villes. Gros volume de trafic dans les régions comme à Nouvelle-Découverte vers l'Avenir, à Beaubois et Saint-Pierre en direction de Réduit, du côté de Cadbourne à Ilgrès-Sednac vers l'autoroute en direction du Nord. Pour ceux qui viennent du Sud à travers l'autoroute, ralentissement et temps d'arrêt à la hauteur de Confoucault, à Pontfer, à l'entrée des Bennes, sur l'autoroute de Paille vers Pauly. Pour les véhicules en provenance du nord là, de la, vers la capitale, ralentissement à temps d'arrêt à Beauplan, à Calbas-Richter et de Rochebois jusqu'à l'entrée de la capitale. Sur la M3, le trafic est assez fluide par contre et sur l'ancienne route A1, ralentissement à temps d'arrêt à partir de Valiki jusqu'au centre de Pauly. Ce sera tout pour l'info route pour ce moment. Très bonne route et très bonne journée à tous.
2: Merci beaucoup, sergent Eric Hardy, pour toutes ces précisions ce matin sur les sur le réseau routier. Oui, soyez hyper prudents. Anything on the road. À vous, là, amis patrouilleurs. Vous êtes sur les routes, vous nous appelez le 210-890 ou alors le WhatsApp de Radio 1 58 53 77 21. Bonne route et très bon mardi.
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0: 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Et bah oui, pour garder le bon rythme du jour, même si le mardi, c'est beaucoup mieux que le lundi, on est d'accord. Donc à vous tout à l'heure, le pack cadeau Nescafé Make Your World, contenant le pot 50 grammes, la petite cuillère Nescafé, la tasse Nescafé, travel mug, diary Nescafé, tout ça c'est pour vous. Et bah justement, gardez votre mug de Nescafé à portée de main. Je vous pose la question gagnante de ce mardi. 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De quelle couleur principale est la tasse iconique de Nescafé? À vous de jouer. Dernière chance pour nous balancer votre bonne réponse au 58 53 77 21. 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
0: On est ravis de vous accompagner là aujourd'hui, mardi ensoleillé partout à travers l'île, ça fait du bien. Et ben oui, en ce cinquième jour de mai, soit qui marque le 125e jour de cette année 2026. Bon allez, nous on se dirige vers la dernière demi, dernière chance également pour vous inscrire, pour jouer avec ticketbox.mu. Et ce matin, il nous faut ce deuxième VIP et pour ce cadeau, là tout à l'heure, enfin tout à l'heure, ce vendredi, déjà pour la deuxième place tout à l'heure, donc le cadeau ce vendredi, 3 nuits pour 2 personnes en demi-pension à Villa Fleur de Lys. C'est votre cadeau, donc cette fin de semaine. D'où la question inscription de ce mardi, écoutez bien. Où se trouve précisément Villa Fleur de Lys? Ne pervoyez-nous du côté du Nord. Non, bien ce dilo vous êtes. Allez-y, vous avez encore du temps pour nous balancer votre réponse. Où se trouve précisément Villa Fleur de Lys par rapport à ce cadeau avec notre partenaire ticketbox.mu. Votre réponse via le WhatsApp de Radio 1 58 53 77.

0: 21. Je n'ai plus qu'à vous souhaiter bonne chance. À venir, le rappel des titres avec Rodney Pierre-Louis, l'édito également de Valmounia. Nous parlerons économie aussi avec Sean Louis. Ce sera après 8h40. Merci d'être avec nous ce matin. À tout de suite.
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6: Merci d'écouter Ready One, il est 8h30. Le rappel des titres avec vous, Rodney Pierre-Louis. Vous revenez sur le décès du détenu Jeff Axel Perrine à la prison de Beaubassin, survenu vendredi dernier.
7: La National Human Rights Commission lance une enquête dès aujourd'hui pour faire la lumière sur les circonstances de sa mort. Électricité, la hausse de 15% était inévitable face à un déficit de 2 milliards de roupies au CEB. Shamshi Amakoun évoque un choc énergétique et la fin de vie de plusieurs centrales. Érosion côtière, à Tamarin. Rajesh Bhagwan répond à Johanna Béranger. Il accuse l'ancienne junior ministre de n'avoir jamais attiré l'attention sur la situation ni sur le dossier de Marchicose. Accident de la route à Grand-Bois hier soir, un motocycliste de 45 ans tué sur le coup après une collision avec une voiture. Et puis actualité à l'étranger, en Chine, une explosion dans une usine de feux d'artifice fait au moins 21 morts et 61 blessés.
6: Merci Rodney. Pierre-Louis pour l'info ce matin. Vous revenez tout à l'heure à 10h.
7: Effectivement, oui.
6: Le temps de vous souhaiter bon appétit.
7: Merci à vous aussi.
6: C'est l'heure du lunch.
7: Oui.
6: Pour les matinaliers, oui. Bah oui, on est d'accord. Merci beaucoup, Rodney. L'info revient tout à l'heure à 9h. Le bulletin en anglais présenté par Sean Louis.
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2: En ce mardi, c'est parti pour votre édito. Velmounien, vous revenez sur la plage publique de Tamarin. Vous titrez ce matin la culture de l'à peu près. Bonjour Vel.
3: Bonjour Loana, bonjour les auditeurs. La semaine de l'océan tombe à point nommé. Elle coïncide malheureusement avec la catastrophe écologique qui a réduit la plage de Tamarin comme peau de chagrin. Près de 30 mètres de littoral ont disparu sur plus de 150 mètres, emportés par de fortes houles. C'est la conséquence directe d'une intervention humaine aussi précipitée qu'irréfléchie menée en décembre dernier. C'est un élu de la République qui serait à l'origine de ce désastre. Il aurait été animé par la volonté de satisfaire des pêcheurs de la circonscription. Sans consultation d'experts, ni autorisation des autorités compétentes, il aurait fait intervenir l'excavateur à l'embouchure des rivières du Rempart et de Tamarin, dans une zone pourtant reconnue comme fragile. Le député souhaitait faciliter la circulation des pirogues, entravée par l'embouchure ensablée en raison d'une baisse du débit des deux rivières en l'absence de forte pluie. Ce sont les sédiments qui ont été mis en mouvement en raison d'un canal creusé au mauvais endroit. Aujourd'hui, les tentatives de réhabilitation risquent à leur tour de déplacer le problème vers d'autres portions du littoral ouest. Le cas de la plage voisine de la Preneuse illustre déjà les dérives de cette logique. Là aussi, des interventions humaines entre les projets immobiliers de luxe et les opérations de dragage ont dégradé ce site emblématique. La pose de géotextiles ou d'enrochements peine à masquer l'ampleur des dégâts. Le littoral n'est pas un système figé. Le déplacement des sédiments et les dynamiques marines redistribuent en permanence les équilibres. Ce qui est perdu ici peut s'accumuler ailleurs ou disparaître définitivement. Le phénomène touche déjà 25 sites autour de l'île. À cela s'ajoutent les impacts souvent ignorés des travaux d'aménagement menés en amont, en bordure des rivières, ainsi que dans les zones humides. Derrière ces dérives, c'est le même mal qui persiste. Il y a l'absence de planification, le contournement des procédures et une pression croissante sur un littoral occupé au plus près de la mer. Même animé de bonnes intentions, des interventions comme celle à Tamarin peuvent avoir des conséquences durables lorsqu'elles ne reposent ni sur une expertise scientifique, ni sur un cadre réglementaire strict. Il est temps d'en finir avec la culture de la peu. Qu'allons-nous répondre face aux critiques de l'extrême droite britannique et des faucons américains lorsqu'on brandit la volonté de créer un parc marin au Chagos, alors que nous ne sommes même pas en mesure de protéger une portion de plage publique? Merci à tous, merci d'écouter Radio 1.
2: Merci à vous Velmounien pour votre édito et très bonne journée. 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
2: 36, de belles couleurs, une petite chaleur quand même là aujourd'hui, attendue sur la capitale. Il fera presque 31 degrés plein midi aujourd'hui et partout ailleurs, les régions côtières de 28 à 30 degrés. Le centre de l'île, où d'ailleurs il fait beau aussi là en ce moment, en espérant que ça dure, mais en théorie oui. Hein. Donc beau temps et ce pour tout le monde. La maximale sera de 24 à 26 degrés. C'est une belle journée, très bon mardi, les nuages qui se baladent. Sinon, profitons de ces belles couleurs aujourd'hui.
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2: Et on est parti surtout pour les dernières 23 minutes de votre wake-up show. Merci, merci d'être avec nous. Vous passez par là quelques petites minutes. Vous êtes avec nous depuis 5h ce matin, voire même depuis 6h pour votre wake-up show. Merci de votre fidélité où que vous soyez branché Radio 1. Il est temps de passer au rayon Infosolite, là aujourd'hui, quand les images satellites peuvent écrire votre nom, je m'explique, c'est-à-dire, c'est un nouveau site web de la NASA. voilà, qui composent des noms à partir d'images satellites de la Terre. Les lettres se forment grâce aux rivières, aux champs ou encore aux côtes. Et ce qui fait une forme donc particulier de soi là. Et la NASA, il prend sa photo là. Et ce site en question, c'est Landsat. Landsat collé ensemble. Les utilisateurs peuvent entrer leur nom ou alors un court texte et les lettres sont ensuite composées à partir d'images satellites de la surface de la Terre et de l'espace. Du coup, les noms sont écrits à travers, je disais, les rivières, les lignes côtières, les champs, voire même les routes, les montagnes, les glaciers ou autres cratères. Derrière ce projet se trouve le programme Landsat de la NASA. C'est pour permettre à tout le monde, en fait, déjà de connaître bien la NASA et de voir que la NASA, écoutez, ça va très très loin. Donc la NASA qui observe la Terre et ce depuis 1972, de quoi voir notre planète sous un angle mais totalement nouveau à travers votre nom peut-être, oui, et ce grâce à ce site Landsat, comme quoi c'est de l'art spatial.
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0: ce matin, Sanju Rattod, après Shaki Shaki, ou Shaki Shaki si vous le préférez. Voilà, il est de retour avec Bangles pour vous dans votre Wake Up Show aujourd'hui. Avant de faire de la place à Ticketbox.mu, alors là, c'est quelques petites secondes pour vous rappeler que vous jouez avec Galaxy. Deuxième place VIP, attention pour ce cadeau, un Gourmet Steamer d'une valeur de 3900 roupies. C'est à remporter donc ce vendredi pour faire partie des sélectionnés. La question du jour, donnez-nous ce matin un des produits d'électroménager dans la gamme Beko chez Galaxy. Vous avez encore, on va dire, une petite dizaine hein, pour jouer avec nous. 58, 53, 77, 21. Bonne chance avec Galaxy.
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0: 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Il est temps d'accueillir ce nouveau sélectionné de la semaine. Hélène, on va où là aujourd'hui?
3: Du côté d'Albion, notre deuxième sélectionné, c'est Mélissa.
0: Mélissa, bonjour.
4: Bonjour Louane.
0: Bienvenue, comment ça va?
4: Ça va bien et vous?
0: Bien, très très bien. On est au boulot, on est à la maison, on est face à la mer. On est de quel côté, Mélissa?
4: On est à la maison.
0: À la maison, tranquille. Et eh ben oui, comme il se doit. Même s'il y a beaucoup de boulot à faire à la maison, Mélissa, on est d'accord.
4: Ben oui.
0: Bah oui.
4: C'est vrai.
0: Et merci de prendre le temps de jouer avec nous là ce matin, Mélissa. Yes, I. Et pour justement ce très beau cadeau, revenons sur la question du jour. Où se trouve, Mélissa, dites-moi précisément, Villa Fleur de Lys?
4: À Grande-Montagne, à Rodrigue.
0: Bien sûr. Oh yeah. Eh ben oui, bravo. Et peut-être pour vous, ce cadeau ce vendredi, Mélissa, 3 nuits pour 2 personnes en demi-pension à Villa Fleur de Lys du côté de Rodrigue. Si vous remportez le cadeau, vous irez avec qui, Mélissa, dites-moi?
4: Avec mon petit chéri Olivier.
0: Olivier et Mélissa, bah écoutez, nous vous souhaitons bonne chance. Et bah oui, merci. Pour le grand tirage d'ici là, bonne journée, Mélissa.
4: Merci beaucoup,
0: à vous aussi.
4: Bonne journée.
0: Merci, ciao, bye. Allez, bye. Et merci d'avoir joué avec nous là ce matin. Villa Fleur de Lys, oui, qui vous accueille, hein, Rodrigue, le temps d'une vraie déconnexion, hein, au cœur même de la nature. Allez voir les photos, tout simplement, magnifique. 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
0: À 8h45, Sean Louis, vous nous parlez de l'économie bleue ce matin et coup d'accélérateur quand même pour le secteur de la pêche à Maurice.
8: Et oui, lors de la semaine de l'océan, le ministre délégué Fabrice David a annoncé des aides pouvant atteindre 6 millions de roupies pour accompagner les pêcheurs vers le semi-industriel. L'objectif, transformer les pêcheurs en véritables entrepreneurs. Actuellement, 2300 pêcheurs artisanaux sont enregistrés. Des facilités sont prévues pour l'acquisition de bateaux ainsi que la formation. Le ministre a également évoqué la participation prochaine d'une délégation mauricienne menée par le Premier ministre à l'Africa Forward Summit 2026 à Nairobi. L'initiative qui marque le passage des consultation à la mise en œuvre concrète. Et puis dans le monde, les ventes de voitures électriques progressent fortement en Europe, mais la tendance est à nuancer. En mars, elles ont bondi jusqu'à 48% en France et même 67% en Italie, portées notamment par la hausse des prix du carburant. D'ici la fin de l'année, près d'un véhicule sur 4 vendu en France, en Allemagne ou au Portugal pourrait être 100% électrique. Cette dynamique s'explique par des modèles plus abordables, l'arrivée des constructeurs chinois comme BYD et un réseau de recharge développé. Mais cette croissance reste contrastée. Dans plusieurs pays européens, l'électrique pèse encore moins de 10% du marché. À l'échelle mondiale, le ralentissement est net. Les ventes reculent en Chine et aux États-Unis, notamment après la fin de certaines aides. Les constructeurs chinois se tournent désormais vers d'autres marchés comme l'Australie. Allez dans quelques instants, coup d'œil sur le marché des changes.
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8: Et on s'intéresse ce matin à l'euro qui s'achète à 54,06 et se vend à 55,69. La livre sterling est-elle à 62,56 à l'achat et à 64,46 à la vente. Le dollar américain est à 46,27 à l'achat et à 47,65 à la vente, alors que le dollar australien s'affiche à 33,10 à l'achat et à 35,41 à la vente. Et enfin, le rand s'achète à 2,73 et se vend à 2,99.
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0: 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Ce matin, qui est notre happy VVIP du jour, Hélène?
3: Et notre deuxième VVIP, c'est Marie-Ange que nous accueillons de Floréal.
0: Bonjour Marie-Ange.
9: Bonjour Loana.
0: Comment ça va?
9: Ça va très bien et vous?
0: Oui, ça va. Écoutez, il doit faire très beau là chez vous ce matin, Marie-Ange.
9: Ben oui, il fait très beau.
0: Ça ne s'entend pas du tout dans votre voix, Marie-Ange. Hein? Oh là là. Ne pas venir en Zoula, non?
9: Non, c'est justement, moi, dans le van, moi, bien à la maison, là, on finit le travail.
0: Ah, d'accord. Marie-Ange a fait night shift.
9: Non, c'est dans le school bus. Mon père qui est allô là, pour le moment là, et puis il me répond à des heures.
0: Ok, bah oui, mais ça aussi, c'est un boulot quand même, gérer tous ces enfants. Oui. Combien il y en a dans van d'habitude?
9: Il y en a 25 enfants.
0: Ah là là, pas facile ça, Marie-Ange. Nous comprends, Marie-Ange, j'ai fini fatiguée là, vous êtes à cette heure-ci. En tout cas, Marie-Ange, le plus important aujourd'hui, on est ravis de vous annoncer que vous êtes notre deuxième sélectionnée. Ouais!
9: Merci, merci.
0: Bravo Marie-Ange.
9: Merci.
0: Allez, rentre la case, repos un petit peu, mangez bien pour être d'attaque pour cet après-midi, d'accord?
9: Ok.
0: Et nous, on vous embrasse très très fort Marie-Ange. Bonne journée, bon courage pour le
9: boulot. Bonne journée
0: boulot.
9: À vous aussi.
0: Merci beaucoup.
9: Allez, bisous.
0: Bisous doux et bisous fous et bonne chance pour le grand tirage qui arrive avec, oui, je le rappelle, 3000 roupies peut-être pour Marie-Ange. Rendez-vous ce vendredi, sinon pour les autres, vous continuez à vous inscrire. Oui, prénom 88 10 MTL 83 83 Mighty.

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17: 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Et vous étiez avec nous au taquet là aujourd'hui. Et qui est en air là, Hélène? Qui a été sélectionnée? Dites-nous.
18: Notre deuxième VIP, c'est Karen de Résidence Arcure.
17: Bonjour Karen!
19: Bonjour Loulou, bonjour Hélène.
17: Comment ça va Karen et vous?
19: Ça va très bien, merci.
17: J'ai l'impression que vous avez une voix toujours lila. Faites-nous rêver Karen.
19: Pas du tout, hein.
17: Pas du tout.
19: Debout depuis 5 heures ce matin.
17: Vous avez déjà petit déjeuner Karen?
19: Déjà pris.
17: Bébisin prend le ten. Un le tlo à dire, un dal pour espagne, une rôti, ouais, voire même un truc qui pour fouetter ce qu'il faut la carène ce matin. Et là nous on revient bien sûr avec Galaxy. C'est vrai qu'à la maison il y a tellement beaucoup l'ouvrage, bien fait la case aussi. Karen, on est d'accord. Bon allez, on vous envoie.
19: Du mari, des enfants.
17: Mais je comprends pas, vous dites ça tout le monde. Non mais attends. Pourquoi il faut s'occuper du mari? Il ne peut pas s'occuper de lui-même.
19: Il faut faire son thé, préparer son pain et tout.
17: C'était quand la dernière fois que le mari en question vous avait préparé un thé ou un toast, Karen?
19: C'est mon anniversaire récemment. Là.
17: Ah ben, juste l'anniversaire, allez. Il s'appelle comment? Donnez-nous son prénom.
19: Il s'appelle Francis.
17: Francis! Francis, même défaut, Francis, come on. Ben voilà. Bon, allez, Karen, en tout cas, merci de prendre le temps de jouer avec nous. On vous envoie beaucoup de courage et de gros bisous doux, là, ce matin. Et donnez-nous un de ces produits électroménagers dans la gamme Beko chez Galaxy.
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17: 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Bravo à vous, Karen. Et peut-être votre cadeau, donc, ce vendredi, un Garment Steamer, ce qui est du bootline, défroisseur, vapeur, sur pied, d'une valeur de 3 900 roupies. C'est peut-être pour vous ce vendredi. Je vous souhaite bonne chance, Karen.
19: Je souhaite aussi. Ben, je remercie toute l'équipe de la radio. Je profite.
17: Oui.
19: Et pour toutes vos émissions, et ça fait plaisir vraiment aux Mauriciens.
17: Ben, écoutez, merci aussi d'être au rendez-vous. Merci de votre fidélité. Karen, de gros bisous doux, des bisous fous.
19: Merci. All right. Bonne journée à tout le monde.
17: Bonne journée. Demain matin, on dit à Francis, fais agiter toi-même là.
19: Bien sûr.
17: All right, très bien. Allez, okay. On vous embrasse. Ciao, bye bye. Et merci à notre partenaire Galaxy. Donc, nos sélectionnés, 5 au total hein, cette semaine pour le grand tirage qui arrive. Ce défroisseur vapeur sur pied d'une valeur de 3900 roupies de la marque Beko chez Galaxy. Rendez-vous demain.
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17: Terminons en beauté, Coffee Time avec Nescafé. 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Et des goodies en jeu dans votre Wake Up Show. Le détour vers le standard. On boucle la boucle. Hélène qui est avec nous ce matin.
21: Accueillons Lizzie de Quatre Coco.
17: Bonjour Lizzie.
22: Bonjour Louane.
17: Comment ça va Lizzie?
22: Ça va très bien, merci.
17: Oui, dites-nous qu'il y a un beau soleil du côté de Quatre Coco là ce matin.
22: Oui, beau soleil.
17: Ah, joli. En plus, vous êtes avec nous. Et en plus, Lizzie, là, aujourd'hui, 125e jour de l'année. Lizzie, c'est votre première fois dans le Wake Up Show.
22: Oui, première fois à la radio.
17: Et on adore les premières fois sur Radio One. Bienvenue, Lizzie. Et Lizzie, vous jouez avec notre partenaire Nescafé. On revient sur la question du jour. Lizzie, ma douce Lizzie, dites-moi de quelle couleur est la tasse iconique de Nescafé?
22: Rouge.
17: Oh yeah. 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Eh ben oui, comme la couleur de Radio One également. 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
22: Merci.
17: Merci à vous surtout d'avoir joué avec nous Lizzie, je vous embrasse.
22: Oui, merci.
17: Et bonne journée du côté de 4 Coco. Merci de nous écouter Lizzie.
22: Merci, bonne journée à vous aussi.
17: Bonne journée, bisous tout et bisous fou. Ciao, bye bye. Ben voilà, yes, merci à vous tous là d'avoir joué avec nous. On boucle la boucle en ce mardi Wake Up Show. Un grand merci d'ailleurs à nos partenaires. Merci de votre soutien. Une chose est sûre, nous serons de retour demain pour une nouvelle belle aventure en Wake Up Show avec nos partenaires. 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Très bonne journée Hélène.
21: Bonne journée à vous Loana et à demain.
17: Sans faute, et ben oui, Yann, à qui d'ailleurs on fait un super big up. Maman, Libervolien, standing ovation, vous êtes. Bon ben on applaudit hein. Ben oui, parce qu'il est au bureau depuis 3h du matin, faut le faire. Il a à peine dormi et il était au taquet. Merci beaucoup Yann, c'était Louana avec vous. Et là, je lance. Bonjour Christopher.
23: Bonjour Louana, bonjour à tous les auditeurs de Radio 1.
17: Comment ça va aujourd'hui?
23: Ça va, ça va.
17: Pourquoi ce petit ça va là?
1: Alors, la gauche commence à danser la salsa.
17: Sic de main. Il va jeter sic de main. Préparez-vous là. Hein, pour celui ou celle qui remplacera Christopher. Aurélie.
1: Coucou.
17: Ah ben voilà, donc, et surtout que vous n'êtes pas venu seul aujourd'hui.
1: Oui, on a des petits curieux, donc il en manque un.
17: Oui, c'est vrai.
1: Ils vont arriver, donc des invités du côté de l'école du centre, précisément.
17: Oui, et que surtout une impéa abruti, parce qu'on a vu double.
1: Oui, donc il y a mon frère parmi.
17: Oui, faut pas faire ça, faut signaler, vous voyez, faut préparer psychologiquement, envoyer un message pour dire que vous venez à deux là aujourd'hui. Oui. Parce qu'ils se ressemblent, mais à 100%. Hein.
1: Oui, ah, effectivement. Là.
17: Bon moule.
1: Oui.
17: Maman et papa.
1: Pareil, copier-coller.
17: Allez, on vous embrasse. Des bisous doux et des bisous fous. Et rendez-vous demain matin à partir de 5h. Merci beaucoup. Ciao.
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0: 9h06, un point sur la route ce matin avec le sergent Eric Hardy avec nous au téléphone. Bonjour sergent.
5: Bonjour Christophe, bonjour à toute l'équipe de Radio One et bonjour à tous chers amis auditeurs et automobilistes. Merci d'être à l'écoute de votre infotrafic. La situation générale sur nos routes ce matin, toujours pas d'accident ou d'obstruction majeure à déplorer. Et toutefois, comme d'habitude, nous vous demandons de conduire d'une façon consciente et responsable tout en respectant le code de la route. La situation d'ensemble sur nos routes, comme d'habitude, à cette heure-ci, partout, un peu partout à travers l'île, ça commence à être un peu bouchonné dans nos villes et même hors de nos villes. Gros volume de trafic à Nouvelle Découverte vers l'avenir Beaubois-Saint-Pierre en direction de Réduit. Du côté de Quatre-Bornes, il reste 4 bornes toujours vers l'autoroute en direction du nord. Pour ceux qui viennent du sud à travers l'autoroute, ralentissement et temps d'arrêt à la hauteur de Grand-Foucault, toujours à Pontfer, à l'entrée des Bennes, sur l'autoroute de Paille, vers Port-Louis, toujours un gros volume de véhicules. Les véhicules en provenance du nord vers la capitale, ralentissement et temps d'arrêt toujours aux mêmes endroits, à Beauplan, Calbas, Richter et de Rochebois jusqu'à l'entrée de la capitale. La M3, le trafic est assez fluide et sur l'ancienne route A1, le trafic commence à ralentir de Valigy jusqu'à l'entrée de la capitale. Quelques mots ce matin sur la courtoisie. Qu'est-ce que c'est en fait la courtoisie sur la route? C'est assez simple. C'est traiter les autres usagers de la route de la même façon que vous-même, vous aimeriez être traité. Et ça ne coûte vraiment rien. Ça peut prévenir un accident et ça aide à garder un meilleur tempérament également. Un exemple tout simple, vous circulez sur une voie principale et vous voyez une autre voiture qui essaie d'émerger d'une latérale. Dans ce cas, vous pouvez gentiment lui céder le passage et en même temps, cet acte vous permettra d'échanger une énergie positive, une chose qui nous manque énormément sur nos routes à Maurice. L'infotrafic, ce sera tout pour ce matin. Très bonne journée et très bonne route à tous.
0: Merci beaucoup, sergent Eric Hardy, pour vos conseils et précisions concernant la route ce matin.
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0: 9h10, bonjour à tous et bienvenue dans cette édition d'Enquête en direct du mardi 5 mai. Au micro, Christopher Sohambert pour vous accompagner pendant ces deux heures d'émission. Au standard, pour réceptionner vos appels et vos doléances, Aurélie sur le 210-8910, le 58-53-77-21 pour vos messages WhatsApp. Et à la technique et réalisation de l'émission, c'est Yann qui nous accompagne ce matin. Je vous remercie de votre fidélité à Radio One. Au programme de l'émission d'enquête en direct, Jean-Claude nous appelle du côté de Granby. Allô Jean-Claude, comme annoncé il y a quelques jours de cela aussi, tu prévois nous la liste, mais c'est aujourd'hui qu'il nous capable Gaëli et également le président du conseil de district de Rivière-du-Rempart qui pourrait intervenir avec nous. 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Et pour tout de suite, nous prenons la direction de Granby et c'est Jean-Claude que nous accueillons au téléphone. Jean-Claude, bonjour.
1: Bonjour Christophe.
0: Bonjour, bienvenue sur les ondes de Radio One, Jean-Claude. Alors, dans quelques instants, nous pouvons faire la liaison avec Lénine Okadjan, le président du conseil de district de Rivière-du-Rempart, qui pourquoi pas va intervenir avec nous. Donc, Jean-Claude, vous pouvez sous intervenir en attendant qu'il nous capable gagner le président du conseil de district de Rivière-du-Rempart, qui pourrait intervenir avec nous. Allez-y, Jean-Claude, on vous écoute.
1: Christophe, la situation est comme ça.
0: Oui.
1: Depuis 2010, nous avons fait des tours sur l'autorité pour dire qu'il y a un abus de la part d'un voisin.
0: Oui.
1: Tout est arrivé. Il y a une permission pour monter sur la case au ras au chemin et il prend tous les autres balisages gratuitement.
0: Oui.
1: Et même qui en 2024 est abouturé, fait un complet, juste quand il y a un inspecteur qui fait des problèmes. Moi, je m'en oublie. Ou de ça signer, vous avez dit, montre-moi un papier qui m'a signé, que je n'ai jamais signé.
0: Oui.
1: Mais je m'en pas qu'il a interdit.
0: Non, c'est au conseil qu'ils ont signé ou qui ont signé un document pour oui. Autoriser qu'il y ait montre le balisage, ça, ou pas, moi?
1: Oui.
0: Ah bon?
1: C'est inspecté là, il dit, oui, mais oui. Pourtant, il y a tout un document qui m'a envoyé,
0: oui.
1: Et depuis 2010, pour le faire complainte, même les cartes à l'époque.
0: Oui.
1: Il dit, oui, mais jamais on ne signe aucun papier, ni moi, ni Motifi, pas signe aucun papier.
0: Mm-hmm.
1: Si Motifi, tu restes là. Là, d'ailleurs, la maison est sur le nom de ma fille.
0: Oui.
1: Mais maintenant, ça démontre, là, depuis le monde bâtiment, là, carré, ça veut dire qu'il prend tout ce terrain. Quand il est au chemin, c'est sa boutte qui tombe au chemin. Là, il tombe au ralo au chemin. 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
0: Jean-Claude, est-ce qu'il finit une PMI de construction à l'époque pour Samirai, là?
1: Moi, non, ça a dit mon nom. Moi, par exemple, je parle de la PMI, Christophe, pardon.
0: Donc,
1: mais même là-haut, maintenant, c'est une montagne spéciale Mirado, et qui n'a aucun support, Dimanche, il y a un cyclone, si vous tombez dans la case, il y a tout ça de l'eau là, il tombe dans la case, et mon lac est bien coulé.
0: Oui.
1: Maintenant, là, là, actuellement, je peux vous, comme je dis, si vous avez montré un diplôme. Et M. Okadja, nous pourrons, aussi, mon lac est dit personnellement.
0: Quand tu as dit, le
1: 2 ou le 1er mars. Vous savez, il est au courant.
0: Oui.
1: Et là, là, tout récemment, là, on a redit un truc. J'ai demandé déposé une complainte. On a déposé mercredi le 29 une complainte. 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
0: Mercredi le 29 de quelle date?
1: Le 29 mars, mercredi dernier.
0: OK. Non, c'est le mois dernier. C'est en mars ou
1: oui, c'est le mois dernier, mais c'est mercredi dernier, je crois, non? Le 29, le 30, le 1er.
0: Non, nous en mai. Nous en mai, Jean-Claude.
1: Non, c'est avril, pas au droit.
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1: Le 29 avril.
0: OK. Mais là-dedans, c'est que mon pédéman, nous, Jean-Claude, Indiaou, oui. Refait une plainte. OK. Nous comprenons. Mais qu'arrive ça, l'autre plainte avant, là?
1: Pas connu. Je me savais, personne ne passait avec moi. L'autre, tout ça va plainte qui m'ont fait. Là, personne ne parle pas de moi et la vie continue.
0: OK. Mais est-ce qu'il y a une référence de sa précédente plainte-là?
1: C'est ce qui m'a dit à mon avocat.
0: OK. Donc, il fait un bénéfice à nous, ça.
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0: Oui.
1: Et en 2010, je vais vous trouver. Il y a une référence au motif du CICAM. C'est le motif du CAC, le motif du CAC, qui m'a suspecté qu'il y a une certaine connexion de protection de la part de quelqu'un de distinctantile, ou qui dit, là, t'as pas autorisé pour faire bonne chose comme ça. 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
0: Oui. Oui, bon, de toute façon, nous ne pas rentrer dans ces détails-là. Moi, là, une question, c'est clair et net, qui m'a proposé au conseil de district. Quelle est la suite de cette plainte qui vous fait consigner déjà? Si un Dimounine monte l'ON, carrément presque l'ON balisage, pas de respecter la distance des trois pieds. En plus de ça, qui dit pas de respecter cette distance de trois pieds, Ndiali, mais simplement mettez un dalo pour qu'il dé l'eau par le côté voisin. Ça aussi, il n'est pas fait. 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
1: 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Maintenant, les là, ils tombent l'eau là. Et les oreilles qui m'ont la case. Donc, ça, les là, ils déversent directement l'eau qui m'ont la case. Donc, là, ils font ces balles, ces mots de la cuisine, finalement. Mais tout là, mon la cuisine coulée.
0: Oui.
1: Parce que j'ai dit, là, ça, les dents vides, c'est quatre gouttes, c'est un goutte d'eau et l'eau quatre pilotis en ferraille.
0: Okay.
1: C'est tout.
0: OK. Oui.
1: Et comme on me dit, où demain, un cyclone, il est tombé, ça. Ben, qu'elle est tombée parce qu'on était à qui il était.
0: Mm-hmm. D'accord.
1: Et tout ça, là, j'ai déposé une plainte le mercredi, le 29 avril.
0: 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Et moi, mon vie connaît, mais depuis qu'il fait sa plainte là, en 2010 maintenant, pas prendre en considération sa plainte qu'il fait la semaine dernière là, parce que, bon, à moins preuve du contraire, moi, pas penser qu'il y en a un inspecteur qui est venu depuis la semaine dernière, mais Depuis 2010, est-ce qu'il y en a un inspecteur qui vient vérifier par rapport aux plaintes? Est-ce qu'il y en a une suite par rapport aux plaintes de 2010, Mopéro Diao?
1: Non, et simplement, ce qui m'amène, dis-moi, il n'y a pas gain droit. Mais seulement, malheureusement, dans ce papa gain droit, là, il y a la case, il n'arrive plus à l'étage.
0: 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À l'époque, il y a une construction.
1: Tu peux aller en cours, tu as le CAB, tu as le district ancien, un inspecteur, il n'est pas qui dit moi ce nom, oui. Il dit moi comme ça, oui, et il y a un droit PMI, le PMI a déjà été octroyé en 2010, et que tout le monde est concerné et signé. Il dit, ben, montrez-moi ce papier-là.
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1: Dated, etc. 2010 pour 2026, nous étions à Stella. Mais je ne comprends pas comment je suis capable de dire qu'il paye un document là, document NPA dit, mais c'est moi tout le monde qui signe. 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
1: 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Alors, nous avons le cas de Jean-Claude de ce matin du côté de Grand B. Vous pensez qu'il est au courant de ce cas? Déjà, qu'il est indien, nous, il est déjà rencontré où? 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
1: 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On suivra le cas bien évidemment avec Jean-Claude et le président du conseil de district. Voilà, nous marquons une courte pause et nous serons de retour juste après ceci.
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2: Excellent mardi à vous, il est 9h30.
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0: 9h36, de retour dans l'émission d'Enquête en direct et nous prenons donc dans quelques instants un cas concernant la NHDC. C'est Soma que nous avons avec nous au téléphone. Soma, bonjour. 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
2: Oui, bonjour. Bonjour, Christopher. Bonjour, auditeurs.
0: Bonjour, bienvenue sur les ondes de Radio One. Alors, nous avons avec nous le cas de Soma.

0: équipe Téléphone-nous du côté du Nord aujourd'hui. Explique-nous dans quelques instants ce souci hein, concernant la NHDC. Alors, Soma, où avec nous? Allô?
1: Oui, allô, oui.
0: Oui, où avec nous?
1: Mon travail, là.
0: Ah, ok, d'accord. Donc, Soma Nuna avec nous, Yannick Damou qui peut écouter et qui peut intervenir. Donc, je vous propose, explique-nous un petit peu la situation qui vous peut passer en ce moment. Allez-y.
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0: 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Ça, c'est une affaire. 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Mais il y a aussi une condition qui est rattachée à ça. 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
2: 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Même vous ne pouvez pas être propriétaire de cette maison-là. 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Mais de toute façon, vous êtes là, enfin, vous êtes dans quelle situation qui vous pouvez vivre? Vous êtes là combien d'enfants? Deux enfants à votre femme?
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2: Oui.
0: Et là, bon, il n'y a aucun moyen pour le moment pour qu'il Soma gagne sa la case en HDC. Là, sans la signature de celui-ci, à moins d'une procédure de divorce qui prononçait.
2: Si l'infini entame une procédure de divorce, à ce moment, nous prenons en considération qu'il entame une procédure de divorce et prochainement, normalement, effectivement, il est pour divorcer, éventuellement, il est pour divorcer.
0: Oui.
2: Mais s'il est peine entamé même, le problème, c'est que comment faire le dossier sans l'approbation de monsieur? S'il y a un divorce provisoire, nous pour prendre en considération son dossier seul, que nous capables, avec le retour, si faire le retour avec lui pour certains temps, parce que parfois le divorce, si l'ingali, temporairement, l'ingali le divorce, après 3 mois, il peut être déclaré permanent, et par la suite, nous capables, finalise le dossier, finalise la vente avec la personne sous la signature du contrat. Mais Madame Soma, malheureusement, elle peine entame ni la procédure et c'est ça qui peut-être au antenne, mon coudialis, s'il est capable, on dirait, entame la procédure, je vous prends en considération à ce moment-là son dossier. Ce qui me comprend avec Christopher, il n'est pas, il peine à moyen pour l'instant. Peine à moyen pour est-ce qu'il est déjà entamé ici?
0: C'est ça en fait.
2: C'est ça le
0: point le plus intéressant parce que beaucoup du monde pas connaît que la loi n'est pas reconnaître la séparation. Et là, le problème, c'est qu'il m'a dit qu'il bien, il fait son application à l'époque, mais pas connaît, les gens, il attend 8 ans, mais pas connaît si à l'époque, il était encore en bon terme avec ce monsieur ou non.
2: Ouais.
0: Mais là, entre temps, oui, nous cave comprend, bon, c'est la vie, c'est pas une quelque chose qui est arrivé. Et, ben là, il n'est plus en bon terme avec le monsieur et il a souhaité gagner la casa en son nom propre, sauf que mais la loi encore reconnaît le couple comme marié et les bénéficiaires de l'NHDC, et bien eux aussi, je prends en considération le couple d'une application, pas une... Enfin, à moins si la personne est célibataire ou un mère célibataire, ça c'est autre chose, mais là, le problème, c'est qu'il y a encore marié. Donc, Soma, c'est assez compliqué parce qu'il... Mais on comprend aussi où position de l'autre côté, hein, quand ou Pédianou qui là où bien peut-être quitte ça la case là si on entame une procédure de divorce, mais on pas connaît, hein, on peut simplement supposer, on peut essayer peut-être de nouer l'idée. Quand vous gagnez la case NHDC là, Soma, certainement vous pouvez capable payer la case là tout seul pour une frais qui vous capable payer tous les mois, n'est-ce pas?
1: Oui.
0: Mais
1: oui.
0: Admettons que là où elle enclenche les procédures de divorce, mais pas connaît combien vous gagnez, pas besoin de dire nous à l'antenne aussi, et n'a le legal aid aussi en cours qui est capable de gagner. Mais dépend qui quantité salaire vous gagnez, hein. Ça c'est une affaire. À ce stade-là, vu qu'il vous pédiez nous, vous pouvez bien capable de payer la case là tout seul, mais admettons, vous pas connaît si on finit faire au budget, hein. Si vous pédiez nous, capable peut-être louer la case là 5000 roupies par mois, vous pouvez bien payer un HDC par exemple. Ben, vous capable déjà redonner la case au valeur 5000 roupies par mois. Entre temps, où enclenche ou procédure de divorce, mon papa a dit au divorce, hein, mais c'est où qu'il dit nous, puis elle enclenche les procédures de divorce. Donc, entre temps, ou capable enclenche ou procédure de divorce avec legal aid aussi de l'autre côté. Et là, quand on gagne un divorce provisoire, ou capable d'une salle à NHDC, et là, NHDC réfère sa application là, là ou non. Vous comprenez que mon papa dit à où là, Soma?
1: Oui, oui.
0: Donc c'est une idée qui m'a fait de nous, pas forcément bien suivi comme ça, mais oui. Peut-être pour débloquer un petit peu la situation là ce matin, c'est ça qui m'a fait essayer peut-être guide ou le certain point pour que pas trouver une solution, on comprend, parce que là, d'après le policier de la NHDC, nous comprenons les explications de Mme Yannick Damou, c'est assez compliqué pour qu'il soit capable de bénéficier de la case là ou tout seul, à moins qu'il y ait un divorce qui prononcé ou un divorce provisoire entre temps, on comprend.
2: Au moins, madame, ce mois, au moins, vous entamez les procédures, ou amenez un papier qui finit, enclenche les procédures. Et, moi, pas vous demander, peut-être dans un cas exceptionnel, qui nous pas pour dire où, et n'a le divorce provisoire pour l'instant, mais au moins, vous montrez-nous papier qui entame les procédures du divorce.
0: Voilà. Au moins, il est capable de bouger quelque chose, ce mois.
2: Exactement.
0: Est-ce qu'il est possible, peut-être, enfin, mon papa dit, ou prend une décision là tout de suite, mais au moins, est-ce qu'il s'est éclairci ou un peu ce matin, Soma?
3: Franchement, là, mon travail est que si mon père a un cas de divorce, là, ça dit beaucoup de moins de l'argent.
0: Non, et Soma, ou pas ne comprend qu'il me dit, ou, et là, le legal aide que tu es capable de gagner une aide au niveau des procédures en cours.
3: Okay,
0: comment vous pouvez dire, ou, et là, un salaire, un barème qui a besoin de toucher pour capable de bénéficier du legal aide. Mais seulement, si vous avez vraiment envie, et la chance qu'il y a, là, Soma, c'est qu'il finit de gagner l'état HDC pour gagner la case. Alors qu'il y a des gens qui ont coupé à temps, donc mon papa dit où elle fait ça demain, mais même, pour une décision qui vous bisez prendre, si vous avez envie de bénéficier de la casa, à moins qu'il ait envie de gagner la casa avec vous, monsieur, ça c'est une autre affaire. On comprend? Donc, mais si vous avez envie, dans l'optique qui vous bénéficiez de la casa là tout seul, pour bien entame les démarches, si ou pédien nous qui ou en mauvais terme avec vous, monsieur, ou séparé, etc., ben, pour bien faire ça, procédure là, pour qui est capable de gagner la case là? Ou comprend qui peut dire nous la Soma?
3: Oui.
0: La Soma?
3: Oui.
0: Donc, pour une définitivement une décision que vous pouvez prendre pour capable réorienter le dossier vers où, hein, si jamais ou peut toujours dans l'idée pour capable gagner la case NHDC. On comprend que vous pouvez dire où?
3: Oui.
0: OK. Donc voilà, moi espérer qu'il soit capable et ou un petit peu parce qu'il définitivement sans ça au moins sa papier qui ou puis elle une procédure de divorce là pas peine ça, c'est difficile qu'il soit capable bouge le dossier hein. Faut dire qu'il nous bien clair là parce qu'il pas prendre aucune solution miracle qui vous présente devant ou sinon on comprend.
3: Oui.
0: OK.
2: Madame Soma déjà à l'apply dans NEF aussi, parce qu'il est tout seul, vous venez avec la charge de deux enfants, NEF, on a déjà fait l'application là-bas.
3: Mon papa est à nous bien là.
0: Est-ce qu'il a déjà fait l'application à la NEF, sûrement, étant donné qu'il a deux enfants à Ouchard, vous pouvez dire nous?
3: Oui, vous connaissez déjà, aller dans les passés, mais là-bas, autant de bonnes causes qui vraiment, vraiment, vraiment. Mais je fais tout seul.
0: Ok.
3: Je n'ai pas eu aucune aide sociale.
0: Allez,
2: d'accord,
0: ok.
2: D'accord.
0: Bon, mais voilà, en tout cas, nous sommes capables de guider un petit peu la procédure là. Si vous voulez, nous sommes capables de causer encore après l'émission éventuellement. Mais en tout cas, c'est le point qui nous capable de faire sur ce cas ce matin. À moins qu'il soit un policier au niveau de l'NHDC, mais ça, c'est une décision, bien évidemment, c'est une décision politique. Moi, pas croire qu'il peut pas mettre ça en place de sitôt du moins.
2: C'est légal. Une personne est morte, c'est civil.
0: Et là, ça l'aspect légal, là, la cour pourquoi pas rentre là-dedans. Et demain, monsieur là, pourquoi pas aussi, réclame ce droit de
2: d'hébergement. Oui.
0: C'est ça qui vient en compliqué, sûrement. Oui, c'est pour ça qu'il
3: nous
0: dit,
3: ou. Opter vers
0: Saban Point qui nous dit, ou là. Peut-être si vous pouvez besoin l'aide aussi, mais de toute façon il y a un avocat aussi qui fait les procédures pro bono, hein. Ça aussi il existait, sauf que vous pouvez besoin un rôle d'avocat là, donc capable de référer ou l'avocat, l'avoué, etc. Donc certainement vous pouvez besoin capable de contacter les avocats ou même pour éventuellement guider. Il y a aussi une facilité de paiement qui un avocat, un homme de loi faire. Voilà Soma, donc ce qu'il nous capable de faire pour ce matin.
3: Oui.
0: OK, donc si jamais vous pouvez bouger les procédures, bien sûr, capable de prendre contact avec moi à n'importe quel moment.
3: Oui, d'accord, merci. Okay?
0: Merci beaucoup de l'appel ce matin. Merci à vous également, Yannick Damou.
2: Merci à vous. Merci à Madame Soma.
0: Allez, bonne journée, au revoir.
2: Merci.
0: Alors, avant la fin de la première partie de l'émission, nous allons du côté de Pointe-Sable. C'est Mélanie qui est avec nous. Mélanie, bonjour.
4: Oui, bonjour.
0: Oui, bonjour Mélanie. Oui, on a un appel ce matin. Nous peut écouter.
4: Au fait, moi, j'habite actuellement à Pointe-Sable.
0: Oui.
4: Je cherche une maison donc dans les alentours. Donc, j'ai un budget, on va dire, jusqu'à peut-être 8000 roupies environ.
0: OK.
4: Donc, Pointe-Sable, Black Token, Poly, Gromandel, même jusqu'à Beaubassin, peut-être aussi.
0: Mm-hmm.
4: Donc, voilà. Donc, c'est pour une seule personne.
0: Oui.
4: Même en appartement ou une maison.
0: D'accord.
4: Meublée ou non meublée.
0: OK. Alors, ben voilà, chers auditeurs, l'appel de Mélanie ce matin pour une maison en location pour une personne seulement. Donc, si vous tenez la case, du côté de Pointe-Sable, La Touquenique, Beaubassin, Coromandel, donc, même pour lui, vous êtes capable, téléphone-nous sur le 210-8910, le 58-53-77-21 pour vos messages WhatsApp aussi, si jamais vous pouvez écouter nous et vous êtes pas capable de prendre le téléphone pour appeler nous, vous êtes capable aussi d'avoir un petit message WhatsApp avec votre numéro de téléphone et signale-nous si vous tenez la case en location. Nous connaissons qu'il y a quelques personnes des fois qui n'ont la case dans la région de Coromandel, Pointe-Sable, Touquenique pour lui aussi. Vous êtes capable de prendre contact avec nous éventuellement. Nous sommes capables certainement ben, mettre en contact avec Mélanie. Voilà, Mélanie, votre appel a été lancé. Nous espérons qu'il nous pourra gagner une très bonne nouvelle pour vous, très vite.
4: Merci beaucoup.
0: D'accord? Merci. Voilà, chers auditeurs, nous allons marquer tout de suite une courte pause musicale et nous serons de retour juste après.

0: Voilà, chers auditeurs, on termine la première partie de l'émission d'Enquête en direct. On y va tout de suite dans une poignée de secondes pour le Point Info.
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0: Merci d'être à l'écoute de Radio 1, il est 10h. Le Point Info présenté par vous, Rodney Pierre-Louis, bonjour.
1: Bonjour Christophe, bonjour à tous. La Private Notice Question sera adressée ce mardi au ministre du Travail et des Relations Industrielles. Jolé Jongard interpellera le ministre Reza Yutim sur les célébrations de la Fête du Travail 2026. Il souhaite obtenir des précisions sur les activités et événements organisés à cette occasion avec des détails sur des dépenses totales engagées et des sources de financement. Il demande également les noms des entreprises ayant obtenu des contrats pour le podium, le système de sonorisation et l'éclairage, ainsi que les services annexes du concert live organisé à l'esplanade de la municipalité de Port-Louis le 1er mai dernier. Il veut aussi connaître la méthode de passation des marchés utilisés pour chacun des contrats. Deux projets de loi sont actuellement débattus au Parlement. Il s'agit de l'amendement au Certificate of Character Act visant à faciliter la réinsertion professionnelle des personnes ayant commis des délits mineurs ainsi que du National Research and Innovation Institute Bill. Plusieurs questions figurent également à l'agenda du Premier ministre. Elles portent notamment sur la situation financière des casinos de Maurice ainsi que de la Mobank, mais aussi sur les problèmes de Law and Order à Granby et à Poudre d'Or. Une autre question adressée au Premier ministre concerne l'économie mauricienne dans son rôle de ministre des Finances. Un motocycliste de 45 ans à Sérigadou, Rishan Sanjivarao, a perdu la vie dans un grave accident hier soir vers 22h30 à Grand Bois sur la Savan Road à La Flora. Il a été impliqué dans une collision avec une voiture conduite par un homme de 26 ans qui aurait effectué une manœuvre de dépassement avant l'impact avec la motocyclette venant en sens inverse. Le motocycliste a été retrouvé grièvement blessé en bordure de route avec des blessures importantes au niveau du bassin et des jambes. Son décès a été constaté sur place par un médecin du SAMU. Une passagère de la voiture a été blessée et hospitalisée, tandis que les autres occupants du véhicule, de la voiture plus précisément, sont indemnes. Le conducteur a été placé en détention. Et puis, actualité à l'étranger, dans un message posté sur X, le président français qualifie d'injustifié et d'inacceptable les frappes menées dans la journée d'hier par l'Iran contre les Émirats arabes unis. Il appelle aussi à un accord robuste et prévoyant des garanties sécuritaires pour les pays de la région face aux menaces posées par Téhéran. Voilà, fin de ce flash. Merci de l'avoir suivi. C'est à vous, Christophe, pour la suite. On se retrouve à 11h.
0: Merci beaucoup, Rodney. Vous l'avez dit, prochain rendez-vous avec l'actualité à 11h.
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4: D'annoncer le décès de Madame Marie-Thérèse Surangon. Décès de Madame Marie-Thérèse Surangon, âgée de 71 ans. Le convoi sortira de sa résidence au numéro 4, Mumbai Lane, Glenport, Avaqua, aujourd'hui à 11h pour se rendre à l'église Notre-Dame de la Visitation, Avaqua, et de là à l'incinérateur d'Alébriand. Le décès de Madame Chandrauti Gopala. Décès de Madame Chandrauti Gopala, âgée de 89 ans. Le convoi sortira de chez sa mère, Madame Gayatri Jury, à Robinson Road, à Curepip, aujourd'hui à 12h30 pour se rendre au crématorium de Bigara. Le décès de Monsieur Dewanan Ramyad, décès de Monsieur Dewanan Ramyad, ex-policier âgé de 65 ans, aussi connu sous le nom de Rajen. Le convoi mortuaire sortira de chez son épouse, Madame Kunti Ramyad, à Bassin Road, Rivière du Rempart, aujourd'hui à 13h30 pour se rendre à l'incinérateur de Piton. le décès de Madame Marie-Vanessa Lisa Sans-Boger. Décès de Madame Marie-Vanessa Lisa Sans-Boger, âgée de 44 ans. Le convoi sortira de la chapelle ardente d'Eliensen à Beaubassin. Et pour partir à son domicile à Railway Road à Rivière-des-Anguilles, aujourd'hui à 13h30, pour se rendre à l'église Sacré-Cœur de Rivière-des-Anguilles et de là au cimetière de Saint-Jean. Décès de M. Jagdish Alkhouri. Décès de M. Jagdish Alkhouri, âgé de 55 ans, aussi connu sous le nom de Rajesh. Le convoi sortira de chez son fils, M. Kevin Alkhouri, au numéro 35, à Cajou Street, à Sainte-Croix, aujourd'hui à 14h, pour se rendre au crématorium de Sipaï Brûlé à Vallée des Prêtres. Le décès de Mme Gayatri Bissessor. Décès de Mme Gayatri Bissessor, âgée de 58 ans, aussi connue sous le nom de Panita. Le convoi sortira de sa résidence à Route Royale Trois Bras à Suriname aujourd'hui à 14h pour se rendre au crématorium de Souillac. Et le décès de M. Krishnasamy Potana. Décès de M. Krishnasamy Potana, âgé de 85 ans, aussi connu sous le nom de Ton Sami. Le convoi sortira de sa résidence à Kalimai Road à Tayac aujourd'hui à 14h30 pour se rendre au crématorium de Tayac. À toutes ces familles endeuillées, Radio One présente ses plus vives sympathies.

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0: bientôt de retour dans l'émission d'Enquête en direct pour la seconde partie de votre émission. C'est toujours Christophe pour vous accompagner au cours de la prochaine heure. Aurélie au standard sur le 210-8910, le 58-53-77-21 pour vos messages WhatsApp. Et à la technique et réalisation de l'émission, c'est Keshav et Kersley qui nous accompagnent. Donc, nous prenons tout de suite la direction de Baie du Tombeau et nous irons avec un cas concernant la CWA. C'est Patricia qui est avec nous. Patricia, bonjour.
1: Bonjour, monsieur.
0: Bonjour, oui. Ça va?
1: Ça va, oui.
0: Alors, Patricia, en direct sur les ondes de Radio One et dans quelques instants, nous pourrons accueillir Sunil Gopal, le responsable de communication et consultant à la CWA qui pourra intervenir avec nous. Sunil Gopal, bonjour. Allô?
1: Allô, oui, bonjour.
0: Oui, Sunil Gopal, vous êtes avec nous?
2: Oui, oui, Christophe, bonjour. Bonjour à Aurélie également. Bonjour à Madame Patricia.
0: Bonjour, Sunil Gopal. Alors, allez, nous pour laisser Patricia intervenir et puis bien évidemment, nous pour laisser la parole. Allez-y, Patricia, au capable, explique-nous quelle est la difficulté que vous pouvez gagner avec CWA.
1: Oui,
0: Madame
1: Thierry, Madame Arcebes, ils sont beaux.
0: Oui.
1: Et maintenant, je fais un chemin, ben, c'est WA avec ce camion.
0: Mm-hmm.
1: Je camion de mon terrain.
0: Oui. Allô? Patricia, vous avec nous?
1: Oui, oui.
0: Oui.
1: Oui, je garde le camion de mon terrain, mais là, une cassantio dans mon terrain.
0: OK.
1: Oui. La PPAG, oui, je me fais comprendre depuis février.
0: Février.
1: On a une vidéo, tu photo.
0: Mm-hmm.
1: Oui.
0: Où tu as qu'une cassé là?
1: Non, je pas où tu as, je ne peux pas mettre frontière en ligne, je ne peux pas mettre aucun frontière de l'eau. Je ne peux pas mettre ça tu as sorti dans la cour contre moi.
0: Ok, ok. Alors, l'IP, oui. Développé à les mêmes dans sa tuyau là depuis combien de temps? Peut-être nous là, février?
1: Oui. Mm-hmm.
0: Ok. On fait plainte CWA?
1: Oui, oui. On a une photo, tu
0: as. D'accord. Ok, ben nous permettons à Sunil Gopal d'intervenir. Donc, allez, Sunil Gopal, donc voilà, Patricia Pedjanouenen, tu es une cassée sur terrain depuis quand même février et entre-temps, pas fin de faire aucune réparation. Donc, est-ce qu'il y en a peut-être la doléance, Sunil Gopal?
2: Oui, effectivement, il y a une doléance de Mme Patricia et il ne manque pas de aucune. Le jour qu'il y a une faire de l'adoléance, un dispatch, la complète, on peut guetter les données qui m'ont été hein, de nos systèmes, mais même pas 10 minutes après, un dispatch sa adoléance.
1: Alors, hein. Vous pouvez
2: mais aller. Malheureusement.
0: Oui, un instant, Patricia, nous fait le nécessaire. Là.
2: Il paraît qu'il n'est pas fini non, une intervention là jusqu'à maintenant. Et là, nous nous causons avec les responsables techniques de la région.
0: Oui.
2: Ce que j'aime vraiment comprendre pour une petite visite sur les lieux aujourd'hui. Mais oui. Le travail va se faire très probablement d'ici jeudi. Parce qu'il paraît qu'à première vue, je peux viser quelques équipements et qu'ils ont besoin de mobiliser.
0: Oui.
2: Et j'ai déjà pris ces deux jours-là avec quelques travaux qui sont déjà sur le programme. Alors, je demande, jusqu'à jeudi, je peux faire une intervention, je peux intervenir, là, ça, fuite-là, je peux faire une insert. Donc, au plus tard, jeudi, de mon côté, mon poids sera suivi.
0: D'accord. OK. Voilà, Patricia. Patricia, vous êtes à nous, là?
1: Oui, oui, oui.
0: Alors, ce qui se n'est pas l'indien, nous, c'est qu'il y a pour une bonne travaux qui peut faire d'ici jeudi.
1: Oui.
0: Qui pour capable mobiliser l'équipe pour une réponse à tuyau là sur terrain là et
1: oui.
0: Puis normalement pour une bonne réparation qui pour faire cette semaine même.
1: Oui.
0: OK.
1: Oui.
0: Donc est-ce qu'il y a une petite question encore avant qu'il nous termine avec le cas Patricia?
1: Oui, c'est maman pas habite là-bas moi tire à la vague.
0: Et
1: non. Mon papa là-bas, c'est ma quand je lui dis.
0: OK. Oui. Mais, vous pas connu. Et peut-être, Sunil Gopal, est-ce qu'il est nécessairement besoin d'informer Patricia qui prenne les travaux de réparation? Parce qu'on croit qu'on voit que ça tue, là, passer l'eau, ce terrain, d'après ce qu'il peut dire, nous, hein, vous prenez toutes les informations, visiblement, là.
2: Non, aujourd'hui, je peux prendre contact avec Madame Patricia. Elle n'est pas nécessaire présente là-bas. Je pour, il paraît aussi qu'ils ont déjà connu Cotier, exactement, hein, parce que, okay. Pas, pas bonne description qui nous, madame Lendonné, quand il fait sa plainte.
0: Oui.
2: Et pour une équipe, si jamais, il y a un petit complément d'information, c'est pour téléphonie.
0: OK.
2: Il n'est pas nécessaire d'issue à les lieux, parce que déjà, c'est un terrain qui n'est pas occupé. Mais, nous pour faire un essai au plus tard, jeudi.
0: D'accord. Ben voilà, Patricia, pour une bonne travaux qui pour faire jeudi, pas nécessairement besoin de téléphone, mais, bon, là, pour faire les travaux, d'ici jeudi. Moi, pas connais si ou une bonne, voisin, peut-être à côté, qui est capable de dire où, quand ben, n'a pas de travail, oui. Moi, penser, ça, c'est possible. Voilà, voilà. Jeudi, ou capable de dire, lui, qu'il y a un petit coup de scie, une bonne réparation qui peut faire, tout ça, là.
1: Oui.
0: OK?
1: Oui, OK, merci.
0: Allez, au revoir, Patricia.
1: Merci, au revoir.
0: Bonne journée. Souni Gopal, nous demandons quelques minutes additionnelles. Nous avons Navin, cette fois, du côté de Morcellman High Rise, à Vakwa. Navin, bonjour.
3: Bonjour.
0: Bienvenue sur les ondes de Radio One, Navin. Nous avons également Souni Gopal, le responsable de communication et consultant à la CWA, qui peut écouter. Allez-y.
3: Oui. Mais moi, j'ai dit le labou depuis avant l'année. De le labou, je suis au-dessus dans mon robinet.
0: Oui.
3: Et depuis aujourd'hui. Mais ingénieur là, lui, ou alors, je ne comprends rien. Mais moi, j'ai un zave de famille. Moi, je suis fini remplir la boue. Mon machine lavée remplir la boue, même.
0: Oui.
3: Gâté. Mais moi, j'ai un zave de famille, moi, c'est de l'eau pour boire. Mais combien de temps pour aller comme ça? Ben, il n'y a pas de côte de famille.
0: Oui.
3: Combien qu'on plaint d'une fière?
0: Combien de temps ça peut aller comme ça, Navin?
3: Après, il me fait ça à côté de CSU, c'est un advice bureau, 70 plusieurs fois, mais rien n'a été fait. Je suis là, tu as le radio, tu as une objection formelle.
0: Pour qu'ils aient fait.
3: Il va arriver ça.
0: Objection formelle, pourquoi?
3: Je ne vais pas venir parler, combien de temps pour aller comme ça?
0: Vous pétez à nous, Navin?
3: Allô?
0: Navin, vous pétez à nous? Allô?
3: Mais qui fait ça? Combien de temps pour aller comme ça?
0: Navin, vous pétez à nous? Allô?
3: En gros, c'est un.
0: Moi, j'ai l'impression, Navin, papa, écoute, nous, il peut intervenir directement. Bon, il peut donner quand même pas mal de détails, mais, nous, papa, récit, connaît qui, quand il pourrait répondre. Donc, Navin, allô? Oui, là, vous pensez au pétan de moi.
3: Oui.
0: On dit nous beaucoup quelque chose, là. Objection formelle concernant quoi?
3: Mais, moi, gardez le labou, saute dans mon robinet, qui est peut-être en CWA, peut-être en maman.
0: Non! Non, qui objection formelle? Moi, papa, comprend. On fait une plainte.
3: Oui, monsieur Lem, c'est une objection formelle parce qu'il y avait le Radio One 15, 4e mois, 20, 26. Ah, 10h45. Oui. C'est le radio, ça. Et vous pensez des records, non?
0: Navin, ou bien explique-moi, ou pensez-moi pour rappeler tous les 100 cas qui passaient à la radio, ou bien explique-moi où cas-là qui était, qui t'y dit la dernière fois, ou peut dire objection formelle. Ou bien explique, ou même quand on
3: est là.
0: Navin, ou capable, écoute-moi d'une minute, s'il vous plaît. Permettez-moi au moins faire un point. Ou peut dire une objection formelle. Ou bien explique ou même quand vous pouvez expliquer un cas à la radio. Ou bien expliquer qui s'en a dit ça, quand il dit ça. Ou peut dire moi une objection formelle. Ou peut poser une question. Ou pas peut capable de répondre. Moi, ou demande moi, c'est pas l'émission La Record. Oui, l'émission La Record. Dans 100 ans aussi, vous pouvez capable écouter lui. Mais sauf qu'il vous besoin d'une explication sur quoi qui vous peut causer. Et simplement, c'est ça ma question.
3: Oui. Monsieur Gopal, tu dis une objection.
0: Ah bon, mais voilà, ou bien dis nous, monsieur Gopal, tu dis nous ça, ou pensez nous pour connaître, oui. Ben auditeur pour connaître qui vous peut dire.
3: Voilà.
0: C'est pour ça qu'il m'a posé la question. Mais justement, me pose la question. Me pose la question de quand, depuis quand ça a calapé aller, ou pas même écoute-moi qui vous peut dire.
3: Novembre, décembre, continue.
0: Novembre, décembre, dis nous.
3: Janvier, février, mars, avril, là, le 5 mai.
0: Ok. Là, combien de plaintes vous faites au 170?
3: 170, plusieurs. Dernière fois, c'est samedi.
0: Ok. Entre samedi et aujourd'hui, pas fini dans l'année.
3: Moi, pas encore.
0: Ok. Allez.
3: Je n'ai pas la case, là. Moi, bien sûr, Moulins, avec.
0: Ok. Nous permettre à Souni Gopal d'intervenir sur ce cas. Donc voilà, Souni Gopal, visiblement, c'est un cas qui est déjà passé à la radio. Donc, faut dire qu'il nous gagne les explications claires pour qu'il nous croit qu'on prend qu'il y a déjà une intervention à ce sujet par rapport à de l'eau boueuse du côté de Vakwa. Donc, on ne connaît pas, est-ce qu'il, maintenant, de nous la parole, est-ce qu'il y a effectivement une objection formelle, l'Indienne, ou est-ce qu'il y a ou non une objection par rapport à ce cas, qui peut retarder justement peut-être les réparations par rapport à de l'eau boueuse, qui est capable de nous Sunil Gopal?
2: Bon, la première chose, c'est que rappelle mon intervention sur le cas le mercredi 15 avril 2026, et moi expliquer que la solution qui nous s'est trouvée pour nous capables d'aider monsieur là, c'est nous pouvions faire une autre connexion pour lui, parce que quand il était, c'est lié à the extreme end of line, c'est-à-dire lié à la fin complètement.
0: Oui.
2: C'est pour ça qu'il peut gagner ça de la boule, et malgré le fait qu'il nous ne fait plus d'intervention, nous ne plus salariés. Hein, moi, je donne tout bonne chronologie de mon intervention qu'il nous a fait la dernière fois qu'il m'a fait intervenir. Et malheureusement, nous trouvons que la seule solution qui peut y avoir, c'est nous pouvons faire un shifting de sous connexion, mettre plus loin une autre partie du réseau, pour comme ça, monsieur là, n'y pas gagner ça end of line.

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1: C'est un côté nous gagnons droit par Saint-Tuo parce qu'il nous peut faire ça pour aider un consommateur. Mm-hmm. Mais là, il prend un peu de temps et pas plus tard qu'hier, nous équipe tient un nouveau sa visite. Écoute, heureusement, nous avons l'autre voisin, mm-hmm. qui est beaucoup plus loin,
2: oui.
1: mais qui n'a accepté qu'il nous passe ça sur la côte lit pour nous capables de donner une nouvelle connexion à M. là. Alors, il pour un long tuyau qui nous peut bien mettre à peu près 30 mètres par là. Mm-hmm. Et le ben, travaux probablement peut commencer aujourd'hui, il peut durer pendant 2 jours. Et là nous faisons ça shifting là. Et quand nous finissons shifting là, et nous sommes convaincus qu'il y a un problème de l'oubouse à Paris.
2: D'accord.
1: Alors c'est ben travaux. Et moi quand je dis hein, c'est nous ben équipe en contact avec monsieur là depuis le début hein. Et moi besoin de dire un ben rare qu'à continuer un suivi. Au jour le jour, hein, c'est-à-dire non seulement avec M. Navin, mais également avec son voisin, parce qu'il nous disait à le convaincre ben voisin pourquoi, de nous la permission,
2: oui.
1: même s'il peut coûter beaucoup plus cher pour nous prendre la connexion plus loin, mm-hmm. mais nous déterminer à trouver une solution, et la solution c'est qu'il m'en fait dire où, et les travaux peuvent commencer aujourd'hui, il peut terminer dans 2 jours.
2: D'accord. Voilà, Navin, il y a déjà une bonne nouvelle pour vous, c'est qu'au moins les choses pour commencer à bouger là, pour une bonne travaux qu'il faut faire. Donc
3: oui. D'accord.
2: Mais Navin, vous pensez ou pas n'écoute Sunil Gopal là au final?
3: Vous écoutez bien moi.
2: Non mais vous pouvez reposer une question sur Sunil Gopal, il finit
3: allez, continue.
2: Donc il finit intervenir pour dire qu'il y a les travaux qu'il faut faire d'ici cette semaine et il réussit trop pardon.
3: Aujourd'hui, mardi.
2: Oui, l'Indiaou d'ici cette semaine. Donc, oui. il a jusqu'à vendredi. La semaine termine à dimanche. Oui, oui. Donc, on ne pas connaître si les travaux qu'il faut faire jusqu'à dimanche, mais en tout cas, entre aujourd'hui et que la fin de la semaine, capable oui. qu'il y ait des travaux là, si me dit où, travaux là pour faire 2 jours, comment se n'y pas, l'Indiaou, c'est une bonne complication. Qui vous pouvez dire, nous, cette fois-ci, travaux là, ils prennent plus les temps. Donc, nous donne les temps, parce qu'il y a une bonne difficulté qui vous fait entendre, il répétait encore une fois. Maintenant, il déjà trouve la solution à ce problème-là, il dit qu'il y a un autre voisin qui finit de donner la permission pour capable permettre qu'il connecte où, l'eau, ça tue là. Maintenant, il y a une autre affaire encore, c'est qu'il s'attire là, il y a une longue tuyau qui peut bien traverser, qui peut bien passer pour capable permettre qu'il gagne de l'eau. Donc, c'est un travail qui pas simple, visiblement. Un travail qui peut prendre 2-3 jours pour faire, c'est pour ça qu'il y a jusqu'à la fin de la semaine pour effectuer les travaux. Est-ce qu'il est clair maintenant, Navin?
3: À partir de ça, moi, tu peux commencer.
2: Ça, moi, pas pour capable de dire, moi, pas ingénieur, Navin, mais seulement, moi, pas capable de dire où qui, ce qui sur l'île Gopal India, là, moi, peux répéter tout ce qui sur l'île Gopal India.
3: Oui.
2: C'est que, pour ena, ben, travaux qui peut faire d'ici la semaine, et qui, ou tu peux pas se côté un autre voisin, pas côté sa voisin qui t'y met objection, là.
3: Oui.
2: OK?
3: Mais 30 mètres. Attention, comment tu as dit, donne-moi, avant voisin, là, il prend une gaspillage. Avant ça, monsieur, qui peut vous écrire là, c'est donne-moi avant lui. Il disait, donne-moi, comment dire, après, il est plus loin qu'il dit.
2: Mou pas qu'à dire où, Navin, parce que mou pas ingénieur, mou pas une vigne sur place pour capable permettre, c'est certainement ban ingénieur, je te connais comment pour passer les tuyaux. Sunil Gopal, mou pas penser ou aussi ou adapter pour peut-être pour répondre ça, mais mou penser finina déjà un travail, un plan de travail, oui, n'est-ce pas?
1: D'accord. D'ailleurs, mon dieu, l'ingénieur qui, avec qui m'a causé hier, mon dieu, dit, mon a bien l'intention à le faire et tout là-bas,
2: mm-hmm.
1: parce que mon envie d'être un coup exactement qui je peux faire, et moi, dépendant de mon emploi du temps, moi, pour essayer de faire un petit site visite, et juste pour capable assurer que les choses peuvent avancer.
2: D'accord.
1: Et qui, moi, moi, la confiance en ce qui, l'ingénieur dit à moi. Et d'ailleurs, ça peut être suivi par le chief engineer qui est responsable pour la région complètement.
2: Oui.
1: Et c'est, parce qu'il nous prend ça au sérieux, hein, du peine badinage, hein, c'est une affaire très
2: bien sérieuse. Sûr.
1: Et qui nous fait beaucoup de flushing, hein, nous fait beaucoup d'interventions,
2: mm-hmm.
1: mais arrivé un moment, nous devons trouver une autre solution, nous pas qu'avoir laisser une famille comme ça sans qu'ils nous trouvent une solution.
2: Oui.
1: Et la solution, c'est que nous fait dire où et on peut pas compter moi, moi pour ça. Personnellement, et même mon poudjo, quand on utilise le travail.
2: D'accord. Ben voilà, en tout cas, ça c'est clair en ce qui s'agit des travaux. Sunil Gopal, tu faisais demain nous cette question qui n'échappe moi.

0: quand une personne fait objection, qui passe, hein? Quelles sont les procédures? Par exemple, si peut-être passe qu'on peut dire nous l'on réserve qui normalement pas appartenir à lui, il appartient à l'État, mais il peut empêcher la CWA faire les travaux, l'on réserve qui passe par la suite. Est-ce qu'il amène les autres recours, peut-être juridiques, qui est capable de permettre que CWA fasse ce travail-là, parce qu'il quand même, il peut prive, entre guillemets, d'un abonné à un service essentiel, là.
1: Effectivement, il y a une possibilité de recours légal, mais souvent, nous, tout le temps, privilégier le dialogue, hein. Oui. Ce que nous faisons dans ce cas précis, c'est que quand nous trouvons, nous papiers gagnent la collaboration de certains habitants, nous bougeons vers des autres qui est un petit peu plus compréhensible.
0: Mm-hmm.
1: Et nous fait dire dans beaucoup de cas, hein, dans beaucoup de cas, parce qu'il est bon qu'on ait qui, des fois, la façon qu'il y a une maison construite à Maurice, il pose problème, hein, pour nous bonne intervention.
0: Oui.
1: Et très souvent, c'est nous bien faire un dialogue avant qu'il nous permette d'en mettre un travail.
0: Mm-hmm.
1: Et il n'est pas vraiment facile. Des fois, c'est nous a même appel à une poursuivre et ou ban élu de l'endroit, tout ça. Donc, il est arrivé dans certains cas dans le passé, mais nous trouvons vite cette affaire qui besoin de faire un recours légal, plus quoi d'un dialogue. Et la plupart des cas, nous réussissons, nous sommes capables de trouver une solution.
0: D'accord. Mais voilà, en tout cas, c'est clair. Donc, nous attendons l'avancée des travaux. Nous sommes capables de comprendre aussi hein, la frustration de Navin qui n'a pas gagné des lots. Mais quand même, il faut donner du temps au temps aussi. Parce que, comment se trouver là, c'est pas simplement, il pas repose uniquement sur la décision de la CWA. C'est pas qui CWA n'a pas fait le travail là. Il a les autres quelque chose qui n'enclenche et qui fait que, il complique la tâche de la CWA. Donc, c'est ça aussi que bien comprend parfois. Dans certains cas, mon papa vole au secours de la CWA, non, mais il y a quelque chose qui fait que, voilà, les choses se compliquent davantage. Donc là, la CWA, il montrait nous qui, oui, il peut faire les travaux d'ici la fin de la semaine, dans l'espace de 2 jours, peut-être les travaux commencer. Et il y a, bien évidemment, jusqu'à la fin de la semaine pour qu'il termine ces travaux-là. De toute façon, Sunil Gopal, Indiano, il peut tenir nous au courant de ce qu'il en est. Merci beaucoup, Sunil Gopal, pour l'intervention ce matin.
1: Je vous en prie, Christophe, passez une très bonne journée.
0: Merci, bonne journée à vous également. Voilà, chers auditeurs, nous marquons une courte pause et nous serons de retour juste après ceci.
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0: dans l'émission d'Enquête en direct, gâté en musique, d'ailleurs pas mal de commentaires hein, concernant cette très belle chanson d'Elton John. Et on poursuit dans l'émission avec Varuna, nous allons du côté de l'Espérance Piton dans quelques instants, alors le temps qu'Aurélie fasse la liaison avec Varuna. Nous pourquoi pas gagner un autre cas concernant la NHDC, alors un cas peu commun aussi. Varuna, l'IP explique-nous qui déjà bénéficiait d'un lacaz, sauf qui maintenant, mais il tient content gagne ce titre de propriété d'après ce qu'il peut dire à nous. Donc nous retrouvons Varuna au téléphone. Varuna, bonjour.
1: Bonjour.
0: Bienvenue sur les ondes de Radio 1, Varuna. Alors, en attendant qu'il nous capave gagne Navintanu du côté de la NHDC. Donc explique-nous un petit peu qui ben difficulté qui vous peut gagner ce matin. Vous pouvez écouter, allez-y.
1: Normalement, l'année dernière, avril, mon fils paye la maison tout.
0: Oui.
1: Mon papa a décidé en 2023, qui était un long jour. Mais là, moi, je préférais en faire paiement la maison.
0: Mm-hmm.
1: Parce que mes enfants, quand mes enfants ont grandi.
0: Oui.
1: Donc, il y a un petit peu de problème parce qu'il n'est pas rare, il est un peu serré. Mais pourtant, mon fils paye depuis l'année prochaine. Déjà, avril, mon fils mais depuis l'année, moi, je gagne mon contrat. Pourtant, mon fils. Téléphone, je banane, je vous pouvez envoyer à moi. Je dis ok, mais depuis, je vais pas venir en août pour là, mon réel bureau, mon. Non, mon téléphone, je.
0: Oui.
1: Et puis, moi, non, c'est posé, je ne pas connaître comment vous faire parce que mon gars pas NOF. Je ne pas connaître, je ne pas attendre qu'il y ait quelqu'un de 4 ans même pour finir de payer la maison. Mais je peux lire dans mon caisse. Donne-moi le temps. Je dis ok. Mais qu'est-ce que ça va mon téléphone parce que vous connaissez, tu as envie de connaître, je dis, voilà, mais ton chambre, on fait qui est derrière, ou bien soit, on a encore paiement qui sont pour faire ça qui était pas là, mais je vais nous correct,
0: oui.
1: Mais c'est moi, peine à nous dire.
0: D'accord. Non, mais qui bureau on a exactement là?
1: NEF.
0: NEF, ok, où tu bénéficies de la case avec NEF ou?
1: Oui.
0: Ok, c'était quand, hein?
1: Normalement, depuis qu'on s'est séparé, là, moi, tu fais des morts.
0: Oui. Pour rappel, quelle année?
1: Ça veut dire, depuis que je parais, depuis que je fais des morts, c'est une fin de 5 ans.
0: 5 ans, on fait ça des morts. Est-ce qu'à dit ou pas qu'on gagne aucune réponse?
1: Non, non, oui, c'est-à-dire, moi, je suis déjà dans la NOF, je gagne la maison, mais
0: oui.
1: C'est déjà le 2023 quand papa est décédé, qui nous demande que je gagne l'argent, là, qui m'a fait.
0: On a soldé tout ça à paiement, là.
1: Mon okay. Téléphone, maintenant, je demande que je gagne un héritage, mais je suis en vie, comment dire, soldé, tout, qui m'a fait. Là, maintenant, je dis à moi, je à la banque. Mon dieu, peut donner mon temps qui m'ont visé déjà parce qu'ils m'ont visé fait un chèque qui m'a quitté là-bas.
0: Oui.
1: Là, donne-moi mon temps là, mon aller pourtant, mais je suis allé dans tout correct. Mais donne-moi le temps, là-bas, là, vous venez envers moi, comment vous faire pour m'envoyer mon contrat. Mais depuis là, quand vous téléphonez, ben là, je dis non, mais vous avez une bureau. Ben, pourtant, moi là-bas, ben là, je vais comprendre, mais non, pas comparer, mais donne-moi le temps encore, ben, je vais connaître comment vous faire parce que je peux lire dans mon caisse. Et moi, j'ai dit, ok, mais toujours, fini faire un an depuis mon pays, là.
0: Oui.
1: Puis ça, moi, j'ai envie de connaître, parce que je connais mes enfants, un grand, mon garçon, 23 ans, il me faisait depuis le salon.
0: Oui.
1: Moi, j'ai dit, je suis en cours, j'ai dit, j'ai envie, je suis en cours.
0: Oui, nous pétons un petit peu mal, là, Varuna. Allô?
1: Oui.
0: Oui, nous nous retrouvons là. Oui, Opédianou, donc, ou t'as content, d'après ce qui m'a fait comprendre, hein, gain ou titre de propriété pour qu'il soit capable de faire une démarche pour la banque, elle rénove la case là.
1: Mon cas a grandi un petit peu parce qu'il vient de serrer.
0: Ok, ok. Oui, alors, c'est une très bonne question. Quand Opédianou, on bénéficie ça la case là, bon, après. DCO ou papa, ou puis nous, on fin paye tout depuis l'année dernière, depuis un an, puis attendre quand même au titre de propriété maintenant. Sauf que le bureau de NEF aussi, ou puis nous, peut prendre un petit peu les temps. Donc, certainement, nous, pourquoi pas, solliciter le bureau de la NEF à ce sujet pour guetter un petit coup de. Mais qui peut passer, hein, comment ça passer surtout, et aussi au niveau de la NHDC aussi, nous, pourquoi pas, guetter un petit coup de. Comment ça passait hein, quand un dimoni finit payer sur la case, qui ban procédure qui est entamée par la suite pour qu'il ou capable vin propriétaire gagne le titre de propriété parce qu'il y en a Et là, ben, quelqu'un qui bisait sans zé, bisait à côté de terre, etc. Donc, pas connaître les procédures de A à Z. Mais, normalement, nous sommes capables de gagner une personne au niveau de la NHDC qui pour intervenir avec nous. Sauf que là, visiblement, nous pas pérécis gagner Navin Tanou, qui est le Chief of Operation de la NHDC. Mais, Varuna, nous pour certainement reprendre contact avec vous dès qu'il nous gagne la disponibilité de Navin Tanou. Et par la suite, bien évidemment, nous capables de gagner les explications qui bisaient pour connaître côté ça. Qui chemin ou bien passer pour capable gagner ce type de propriété, enfin, pour capable bouge au banque quelque chose du côté de la banque?
1: Oui.
0: D'accord?
1: D'accord.
0: Alors, est-ce qu'il y a une petite question avant qu'il nous termine là?
1: Non, c'est ça, je me suis envie de connaître, moi, je connais une petite chemin, soit mon visage, qui est en couvain des mains, moi, je lui ai une petite clé pour moi, pour me faciliter, parce que vous connaissez, jamais, moi, qui n'a mon papa pas dit, moi, qui m'a fait gagner ce soutien, puis là, il parle de mon début de fil, et puis nous allons dire, moi, je connais qui chemin mon visage faire. Je dis à moi, on vient un petit peu plus l'idée pour moi, qui m'a vendu mon visage faire.
0: D'accord. OK. Ben, nous pour reprendre contact avec vous, Varuna, et puis, bien évidemment, nous pour solliciter un préposé de la NHDC. Et, bien sûr, soit la NHDC ou la NEF, National Empowerment Foundation, voire les deux, pourquoi pas, nous pourquoi pas gagner une explication clé, elle est là.
1: Oui.
0: OK?
1: Oui.
0: Ben
1: merci.
0: Voilà. Merci, Varuna.
1: Merci, au revoir.
0: Allez, allez, bye bye. Alors, peut-être le tapis, entre temps, qui nous capable de mettre un autre appel, nous poil cette fois du côté de QEPIP dans quelques instants avec un cas concernant l'environnement.

0: toujours dans l'émission d'enquête en direct et nous poursuivons comme annoncé avec Isabelle du côté de Cupip avec nous au téléphone. Isabelle, bonjour.
1: Oui, bonjour. Bonjour Christophe.
0: Bienvenue dans l'émission Merci. D'enquête en direct. Alors, on vous appelle suite à votre cas concernant la police de l'environnement. Donc, j'ai cru comprendre qu'il y avait une plainte qui a été consignée à la police de l'environnement. Je vous écoute en attendant qu'on ait bien évidemment l'inspecteur Vishwanathan Amassé avec nous au téléphone.
1: Effectivement, bon, je vais faire un récapitulatif. Le 23 mars, j'avais déposé une plainte à la police de l'environnement concernant mon terrain à Rosil, où il y a des déchets. Comment vous appelez ça il y a des déchets illégaux sur mon terrain.
0: Oui.
1: Et là, la police de l'environnement, n'a pas pris contact avec moi. Et là, jeudi dernier, ils m'ont appelé pour me dire, OK, ils ont pu faire le nécessaire auprès de la personne qui jette ses déchets.
0: Oui. Okay,
1: qui jette les déchets sur le terrain. Et la personne lui a dit que, elle va faire le nécessaire. Elle va faire le nécessaire, mais rien n'a été fait.
0: Jusqu'à présent.
1: Hier, je suis passée à Rosil.
0: Oui.
1: C'était toujours, comme c'était au départ. Il y a des débris de ciment parce qu'elle est en train de faire une rénovation dans son appartement. Et voilà.
0: D'accord.
1: Et là, j'attends. C'est un inspecteur qui avait pris contact avec moi jeudi dernier pour me dire, OK, ils ont pu joindre la personne qui va faire le nécessaire, mais rien n'a été fait, Christophe.
0: D'accord. Alors,
1: le 23 mars, la plainte a été
0: consignée.
1: J'ai fait une plainte.
0: Le 23 mars.
1: Oui, le 23
0: et vous nous
1: mars.
0: Dites que...
1: J'ai mon numéro et D'accord. tout, hein, le numéro du dossier et tout.
0: OK. Alors, bien évidemment, on va certainement solliciter l'inspecteur Vishwanathan Amassé qui sera des nôtres, j'ai cru comprendre, dans quelques minutes. Alors, la construction, enfin, c'est quand que vous avez constaté qu'il y a des débris qui ont été déposés illégalement sur votre terrain?
1: Avant le 23 mars, on est parti faire un tour, parce que c'est vrai que c'est une maison abandonnée. Et c'est là, avant le 23 mars, on est passé là-bas et on a vu qu'il y avait des débris de ciment dans la maison, parce que c'est une maison, comme je dis, qui est abandonnée.
0: Okay.
1: Et comme il n'y a pas de toiture et que son mur est mitoyen, et qu'elle, la personne a construit au moins 3 étages sur le mur, et que quand elle fait des rénovations, tout tombe à l'intérieur de la maison. Et j'ai des photos et tout, preuve à l'appui.
0: D'accord. Oui, c'est
1: encore,
0: très important.
1: Excusez-moi de vous interrompre.
0: Non.
1: Hier encore, on est passé là-bas. Rien n'a été fait et j'ai encore des photos. J'ai pris des photos.
0: D'accord. Oui, c'est très important. Hein. Il faut aussi rappeler aux auditeurs. Donc, pour ceux et celles qui nous écoutent, c'est très important si vous constatez peut-être un dépôt d'ordures illégal ou
1: de déchets, illégales,
0: ce genre de choses. C'est important aussi de prendre des photos puisque il y a également un numéro de téléphone qui est à la disposition de ceux et celles qui souhaitent consigner une plainte par rapport à ce dépôt d'ordures illégales. Malheureusement, je n'ai pas le numéro en tête, mais on pourra certainement le demander à l'inspecteur Vishwanathan Amassé dans quelques instants.
1: Ouais.
0: Alors, et vous nous dites aussi que vous avez consigné plainte par mail ou alors au numéro de la hotline.
1: Alors, justement, j'ai appelé la police de l'environnement, OK. Le 23 mars, je les ai appelés. Et ensuite, j'ai même envoyé un mail après.
0: Oui.
1: J'ai envoyé un mail à monsieur Amassé.
0: Oui.
1: Et pas de réponse par rapport à mon mail.
0: D'accord.
1: Pas de réponse par rapport à mon mail. Et c'est de là, c'est après ça que je suis passée, que quand j'ai entendu à la radio et que j'ai fait appel à vous, parce que j'avais aucune réponse, j'étais dans le flou, dans le vide.
0: OK. Et suivant votre contact avec Radio 1, donc bien évidemment, on a sollicité la police de l'environnement. Je pense que les choses ont dû bouger un peu.
1: Les choses ont bougé, Christophe. Mais les choses ont bougé, puisque jeudi dernier, il y a un monsieur qui m'a appelé pour me dire, ça va être fait.
0: Oui.
1: Mais je constate que rien n'a été fait hier.
0: OK. Alors certainement, on va poser la question. Il se pourrait ouais. qu'il y a eu un délai qui a été imposé à la personne concernée d'enlever justement ces déchets. Peut-être que la personne a simplement été verbalisée et non pas prise en contravention aussi, en fixe penalty. Donc, je pense qu'il devrait y avoir un suivi de ce dossier. Mais là, nous avons un petit souci au niveau du téléphone. Donc, Vishwanathan, l'inspecteur Vishwanathan Amassé. Alors, qu'est-ce qu'on me dit? Donc, alors, je pense qu'il n'est pas disponible au téléphone, mais Aurélie est en ce moment au téléphone. Alors, simplement, si on pourrait peut-être lui demander, qu'en est-il? Est-ce qu'il y a eu un délai peut-être imposé à cette personne?
1: Parce que moi, j'avais dit dans mon mail que si ça ne se passe pas comme nous, on le sait, bon, on lui a donné un délai, oui, mais si au cas contraire, on la verbalise.
0: Mm-hmm. Oui.
1: On lui fait payer une contravention.
0: D'accord. Alors, j'ai cru comprendre, là, Aurélie me fait signe. Donc, il vérifie en ce moment même les informations avant d'intervenir à l'antenne. Donc, il n'a pas le dossier en main, mais il interviendra. Alors, il ne nous reste pas beaucoup de minutes, malheureusement, mais espérons qu'il nous capable de gagner un petit update par rapport à ce cas. Alors, chers auditeurs, il faut aussi noter que les équipes de la police de l'environnement ne sont pas nombreuses. Hein. Donc, c'est, si je ne me trompe pas, 4 ou 5 équipes réparties à travers l'île qui sillonnent les régions nord, sud, est, ouest, éventuellement, et le centre aussi. Mais un support de l'IRS et d'autres unités de la police. Normalement, c'est comme ça que procède la police de l'environnement. Alors, justement, donc,
1: oui,
0: on essaye.
1: C'est vrai que jeudi dernier, quand j'ai eu la personne au téléphone, la personne m'a dit qu'ils sont très, très, très pris avec la pollution sonore actuellement.
0: Oui.
1: Je leur ai dit, oui, je suis d'accord avec vous, mais il y a la leptospirose aussi qui court actuellement. Hein.
0: Oui.
1: Il faut faire très attention.
0: Oui. Certainement. Donc la police de l'environnement s'occupe aussi des dépôts d'ordures sur les berges des rivières, en pleine rue, sur les terrains en friche. Alors aussi, chers auditeurs, donc tout récemment sur les réseaux sociaux, on l'a vu, les voitures abandonnées. Ça aussi, la police de l'environnement s'en occupe. Chers auditeurs, si vous êtes pétard, nous, donc si vous êtes les autres loto, peut-être là depuis quelques mois, voire des années, qu'il a équipé pour îlot, c'est même la police de l'environnement risquer, mettre une notice là pour faire enlève le véhicule et en mettre dans un dépôt par la suite. Alors, c'est pas au jour qu'il faut bien payer une amende pour capable tirer au loto au final, pas attendre qu'il ou l'amende une vienne plus qui va aller à l'auto là pour tirer. Donc, voilà. Et il y a ça aussi qu'il faut prendre en considération. Voilà. On a pu avoir avec nous l'inspecteur Vishwanathan Amassé. Bonjour, inspecteur.
2: Oui, bonjour tout le monde, bonjour les auditeurs du Radio One.
0: Bonjour, alors nous prenons où un petit peu rapidement avant la fin de l'émission. Donc,
2: oui,
0: ce
2: oui,
0: cas, vous pensez que vous connaissez. Alors, nous avons Isabelle avec nous au téléphone qui peut dire nous qui sollicite la police de l'environnement et depuis le 23 mars. Et finalement, il gagne un retour la semaine dernière. Côte, nous croyons comprendre que la police de l'environnement demande à la personne concernée d'enlever tous ces débris sur le terrain. Sauf que jusqu'à présent, rien n'a été fait. Et moi, ma question est simple. Est-ce qu'il y a un délai, peut-être, qui finit donnant à la personne pour qu'elle enlève ces débris, inspecteur Vishwanathan Amassé?
2: Oui, dans le cas présent, ce qui m'a fini glané comme information, nous avons un souci pour gagner le propriétaire du bâtiment et aussi ben, les autres locataires. Donc, la police de l'environnement finit enquêter, nous ne retirons trace parmi les locataires et propriétaires aussi. Mm-hmm. Donc, incessamment, la famille, le complainant, comment nous dire, celui qui fait complaint, pour réciter de nous un nom. Et là, nous pour servir, si nous pour servir un ISO, ou si pour faire enlever les déchets, ça va se faire. Mais si nous servir un ISO, pour entre 2 à 30 jours, dépendant de la situation, nous capables de 2 ou 3 jours, 4 jours, dépendant circonstances, dépendant déchets qui est là, nous pouvons faire le nécessaire. Mais nous sommes capables de dire que l'enquête finit progresser, nous finit récit trouver une solution et incessamment le problème pour résoudre d'ici la semaine prochaine ou sa semaine là même.
0: D'accord. Et donc, me tient envie de demander, nous, ça, est-ce que la police procède directement à une fixe pénalty notice ou alors je te verbalise la personne, je te donne un délai pour enlève peut-être les détritus avant qui peut-être servienne un amende à la personne?
2: Donc, nous, il y a deux différents cas. Donc, si un terrain, il y a l'abandon, il y a saleté, plein l'eau là, un déchet, donc nous sommes capables de servir le propriétaire un ISO pour lui nettoyer le terrain et garder propre. S'il n'est pas fait, il gagne une amende de 10 000 roupies si nous ne servons un ISO. Mais par contre, si nous gagnons quelqu'un ou quelqu'une ou une personne qui fait dépose un déchet, l'eau un terrain, nous directement l'amende 25 000 roupies comme pour dumping. Donc nous pouvons enquêter bien sûr, et si c'est de bonne foi, une arrivée, une construction qui est à côté, une garde man débris, mais à l'amiable, on nous capable de faire un arrangement avec la personne pour lui enlever ça, parce que n'a aucune intention criminelle, peut-être qu'il veut faire une construction, lingot ça à côté. Bien sûr, avec l'accord du propriétaire, nous sommes capables de mettre un consensus avec celui qui fait le médecin là. D'accord. Et nous fait enlever lui.
0: D'accord. Mais en tout cas.
2: Donc, tout se fait à l'amiable avec une bonne communication. Mais si mauvaise foi, criminellement, quelqu'un fait une dépose déchets, là, définitivement, nous parle vers une amende.
0: D'accord. En tout cas, merci beaucoup, inspecteur Vishwanathan Adenamase, pour ces précisions. Et merci également à Isabelle qui finit d'intervenir avec nous. Donc, nous poursuivre le dossier avec vous, disons, jusqu'à la semaine prochaine. Et éventuellement, nous capables vous connaître qui finit d'arriver. Merci beaucoup, inspecteur Vishwanathan Adenamase. Voilà.
2: Merci.
0: Chers auditeurs, c'est la fin de l'émission d'Enquête en direct. Merci d'avoir été des nôtres. Merci à Aurélie qui a assuré au téléphone ce matin à donc Yann qui a assuré la partie technique, Kesley et donc Keshav qui m'ont accompagné au cours de la seconde partie. Quant à moi, je cède la place à Kinsley aujourd'hui. Alors un petit coucou spécial à Christophe et Ismaël qui étaient des nôtres de l'école du centre aujourd'hui et qui ont assisté à l'émission. Donc quant à moi, j'aurai le même plaisir de vous retrouver demain pour une autre émission d'Enquête en direct. Merci et au revoir.
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0: Bonjour à tous, merci de t'écouter Radio One. Il est 11h. Et c'est l'heure du flash, présenté par Rodney Pioli. Bonjour Rodney.
1: Bonjour Kinsley, bonjour à tous. La private notice question de ce mardi sera adressée au ministre du Travail et des Relations Industrielles. Joe Legendre interpellera Reza Youtim sur les célébrations de la fête du travail de 2026. Il souhaite obtenir des précisions sur les activités et événements organisés à cette occasion, avec le détail des dépenses totales engagées et des sources de financement. Il demande également les noms des entreprises ayant obtenu des contrats pour le podium, le système de sonorisation et l'éclairage, ainsi que les services annexes du concert live organisé à l'esplanade de la municipalité de Port-Louis le 1er mai dernier. Il veut aussi connaître la méthode de passation des marchés utilisés pour chacun des contrats. La National Human Rights Commission ouvre une enquête ce mardi pour établir les circonstances entourant le décès du détenu Jeff Axel Perrin, survenu à la prison centrale de Beaubassin en fin de semaine dernière. La National Preventive Mechanism Division va notamment s'appuyer sur les images de vidéosurveillance couvrant la période du 30 avril au 1er mai. Selon Satyajit Boulel, président de la commission, il indique avoir rencontré la mère du défunt qui lui a confié avoir constaté des marques sur le corps de son fils. Un motocycliste de 45 ans a perdu la vie dans un grave accident hier soir vers 22h30 à Grand-Bois sur la Savan Road à La Flora. Il a été impliqué dans une collision avec une voiture conduite par un homme de 26 ans qui aurait effectué une manœuvre de dépassement avant l'impact avec la motocyclette venant en sens inverse. Le motocycliste a été retrouvé grièvement blessé en bordure de route avec des blessures importantes au niveau du bassin et des jambes. Et puis actualité à l'étranger, au moins 12 mineurs sont portés disparus depuis hier après une explosion dans une mine de charbon légal du centre de la Colombie, a annoncé le gouvernement régional dans un nouveau bilan des mineurs piégés sous terre dont on ignore l'état de santé. Voilà, c'est la fin de ce flash. Merci de l'avoir suivi. Kinsley, c'est à vous pour la suite.
0: Merci beaucoup René. On vous retrouve pour le Grand Journal à midi.
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She Wants sur Radio 1. Et on va passer de 8 minutes, les amis. Bien le bonjour à tous. Comment allez-vous? J'espère que ça va. Oui, ça fait plaisir pour moi, donc Kinsley, de vous accompagner aujourd'hui pour le club. Ça va être un petit peu spécial, hein, donc un petit pensée spécial aussi à Miguel, donc étant souffrant, ben on lui souhaite un bon rétablissement à lui. Les amis, donc toujours de la bonne musique en ce mardi. Oui, nous sommes déjà le 5 mai, 125e jour de l'année, et il nous reste que 240 jours avant le 31 décembre, et on profite de l'occasion pour souhaiter bonne fête à tous les Judiths. Aujourd'hui, bien sûr, nous fêtons les Judiths ainsi que les anges. Voilà, tout le monde s'appelle Ange, Angèle, Angelo, Angelino, Angelina, tout ça. Bah, bonne fête à vous, les amis. Allez, en ce 5 mai, nous manquons aussi la journée du patrimoine mondial africain, et sans oublier donc la journée mondiale de la langue portugaise, également la journée mondiale de l'hygiène des mains. Donc nous y reviendrons bien sûr au cours de l'émission avec plus de détails concernant toutes les journées. Et là pour tout de suite, on y va en musique. Oui, Maya Madonna, Choli. Bien, ça c'est pour vous.

0: de Enceinte, de son vrai nom, Samantha Cotta, hein, donc la chanteuse, compositrice également interprète française, très connue, oui, comme chanteuse du groupe Happen Happen, donc après bien sûr le succès de Popcorn Salé, oui, sorti en 2022, ça c'est sûr, donc c'était donc sa carrière solo, et ben elle a décidé ensuite, donc pourquoi pas, ce fameux single, Dis-moi oui, sorti dans les années 2024, qui célèbre la libération et bien sûr l'énergie. Allez, on va marquer la pause pub et on sera de retour avec notre couleur locale, Madi Madi Piki.
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Madi, piqué les amis, en tout cas avec ce temps très ensoleillé ici même sur la capitale, ça nous donne envie bien sûr d'aller faire un tour à la plage, oui, pour profiter, hein. En tout cas une bonne petite locale pour être dans cette belle ambiance, pour faire bouger, et justement quand nous parle piqué comme ça, qui nous a fait nous connaître qu'on a la mienne, nous retrousse bien sûr 25 minutes de pantalon, les autres retroussent, tout ça, là ça met d'autres choses aux autres, et là tout simplement, les autres faire tomber la chemise, ça c'est pour vous.

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Lambada, les amis. Oui, donc Lambada de Karma est un tube donc planétaire sorti en 1989. Ça, c'est sûr, devenu une icône de la pop culture et récemment révisée dans des styles modernes, comme vous venez tout juste de l'entendre, un petit style Afro House. Donc, une version retravaillée à 2026. Allez, on y va avec les nouveaux soleils. Ça, c'est pour vous écouter.

0: C'est Mystique, l'extrait du film Jaga Jassus, sorti en 2017, les amis. Donc, avec l'acteur, comme on a pu le constater dans le film, Ranveer Kapoor et Katrina Kaif, également le fameux chanteur Arijit Singh et Amit Mishra. Je peux vous dire que la chanson qui est devenue très célèbre pour les mouvements de danse uniques de Ranveer Kapoor et son ambiance amusante. Elle a été nommée également, donc, pour la meilleure chorégraphie au Screen Award. Allez, on va marquer la pause pub et on va faire un tour sur nos plages.
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0: Allez, enfin, tout sur le plage, les amis. Donc, comme annoncé, il fait beau sur la capitale. Bah, idem à travers l'île. Il fait beau, donc, c'est bon, hein, enfin, en tout, pas de pluie à signaler. Et la température, donc, qui sera entre 28 et 30 degrés sur les régions côtières. Bah, autant en profiter pour faire trempette, même dans l'après-midi, ça va, hein. Allez. Et par contre, la météo nous annonce qu'il y aura des houles du sud-ouest de l'ordre de 2 mètres. Donc, là, par contre, c'est de ces régions. Soyez très prudents à tous.
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single majeur, oui, et de BTS, les amis, Swim, la chanson sortie le 20 mars, cette année-ci, hein, donc, en tout cas, qui est classée et en deuxième position dans le Hit Read One, que vous pouvez, bien sûr, retrouver les samedis de 16h à 18h. Allez, on va garder cette belle ambiance avec ce beau soleil, comme annoncé, même sur la capitale à travers l'île. Et ben, pourquoi pas les Sunlight des tropiques. Ça, c'est pour vous, Gilbert Montagnier.

Girls, Miley Cyrus pour vous. Alors les amis, 11h56, encore 4 minutes à passer ensemble avec vous avant le grand journal de midi. Donc restez branchés, restez à l'écoute de la fréquence Liberté. Moi je vous ai calé ceci en attendant.

0: pour le Grand Journal, présenté par René Pierlui. Bonjour.
1: Bonjour Kinsley, bonjour à tous.
0: Quels sont les titres ?
1: Assemblée nationale, 1,5 million d'euros décaissés pour le grand concert de 1er mai, du 1er mai qualifié de fiasco. Ces chiffres ont été révélés par le ministre du Travail, Reza Yutim. Nomination d'Ariane Navarre-Marie en tant que DPM, une fierté pour la communauté chagossienne, une nomination qui démontre que les chagossiens ont bien leur place au sein de la République de Maurice, selon Olivier Bancoult. Fin de mission pour le Fonds monétaire international. Mariana Colacelli appelle Maurice à poursuivre les réformes et à ajuster la politique monétaire. Chikungunya, plus de 2190 cas et une propagation notée dans plusieurs régions de l'île. Des réunions stratégiques avec les municipalités et l'OMS pour ajuster la riposte. Et puis à l'étranger, hantavirus sur un bateau de croisière. 2 cas confirmés et 5 suspectés, annonce l'OMS. Autant pour les titres de cette édition de la mi-journée. Bienvenue dans ce journal. Nous n'avons pas accueilli le public voulu, déclare Reza Yutim. Le concert du 1er mai a coûté aux contribuables dans les 1,5 million d'euros. Voici un extrait de la réponse de la private notice question du leader de l'opposition adressée à Reza Yutim.
2: I'm not very good at estimate. I have to confess, Madam Speaker, that we did not get the the turnout that we expected, and in fact, you would like to know that those who did attend the concert insisted on this group continuing to sing, so that Annie had to sing other songs after the crapaud crié, the famous crapaud crié. I'm informed, Madam Speaker, that the physical on-site presence at peak, this is a report from Radio Plus Défi Média, not my ministry. So the physical presence was 1,700 persons.
1: Le groupe réfugié Chagos se réjouit de la nomination d'Ariane Navarre-Marie en tant que première ministre adjointe, spécialement en raison de ses origines chagossiennes. Olivier Bancoult, leader du groupe réfugié Chagos, se dit fier de cette nomination. Pour lui, cela démontre que la communauté chagossienne a sa place au sein de la République de Maurice, sans distinction des autres communautés. Olivier Bancoult est au micro de Rebecca François Boncoeur.
3: Pour nous, c'est une grande fierté en tant qu'Chagossien que de retrouver des jeunes ici de nos communautés qui occupent un poste vraiment très important dans la République de Maurice. Et ça montrait que la communauté chagossienne a sa place dans la République de Maurice. Moi, comparé à les autres pays qui ont occupé la place, ça montrait avec le poste. Ariane Navarre-Marie occupée et comme DPM, ça montre qu'ils ne font partie de la nation mauricienne de la République de Maurice.
1: Une nomination qui fait également la fierté des associations militant pour les droits de la femme. Lindsay Collen, porte-parole du mouvement Libération Femmes, est d'avis qu'Ariane Navarre-Marie pourrait contribuer à de grands accomplissements pour la gente féminine à ce poste. Elle rappelle que la nouvelle première ministre adjointe a déjà beaucoup fait aux côtés du mouvement Libération Femmes. Lindsay Collen en parle au micro de Rebecca François Boncoeur.
4: Madame Navarre, tu fais une grande contribution pour le mouvement femme. Quand elle était ministre gender première fois, tu écoutes le mouvement femme et elle met du bout un nouveau système que pour un cas viol et violence sexuelle en général, victime là, besoin elle est capable d'aller direct à l'hôpital. T'as besoin d'aller à la station avant. Alors, nous trouvons qu'il y a une faire sa qualité contribution qui exprime une vision. Alors, nous croyons pour à la hauteur sa nomination là, mais ça, il reste à voir, nous devons guetter s'il maintenir ça.
1: Mariana Colacelli, chef de mission du FMI, a conclu hier sa mission d'une semaine pour évaluer l'économie mauricienne. Cela en vue de rédiger le rapport article 4 qui sera publié d'ici fin juin. Lors de sa conférence de presse hier, elle a présenté ses recommandations préliminaires sur la résilience économique, la réforme fiscale et le renforcement de la politique monétaire de la Banque centrale. Nous faisons le point avec Emmanuel Edoux.
5: Avec les chocs systémiques provoqués par le conflit dans les pays du Golfe, le gouvernement doit cibler ses mesures de soutien pour qu'elles soient temporaires et orientées vers les plus vulnérables. C'est en ces termes que la chef de mission du FMI, Mariana Colacelli, a conclu sa visite d'une semaine à Maurice. En passe de rédiger le prochain rapport article 4 sur le pays, la mission prévoit une croissance économique en baisse à 2,8% en 2026, l'inflation devrait augmenter et le pouvoir d'achat s'éroder. Le FMI salue les mesures de redressement fiscal entreprises dans le budget 2025-2026, mais souhaite que le gouvernement maintienne le cap de réduire la dette publique estimée à 88% du PIB. Pour terminer, la chef de mission recommande que la Banque de Maurice ajuste sa politique monétaire en 2026. Elle reconnaît également les efforts réalisés par les nouveaux dirigeants de la Banque centrale pour se désengager de la Mauritius Investment Corporation. Mariana Colacelli insiste sur le fait que la MIC doit sortir du bilan financier de la Banque de Maurice et être transférée vers une autre structure.
1: La recrudescence des cas de chikungunya ainsi que les récents cas de leptospirose ont poussé les autorités sanitaires à intensifier leurs interventions. La Special Mobile Force et Mori Facilities sont désormais mobilisées pour des opérations de larvicides et de mist blowing à travers le pays. Plus de 2190 cas ont été recensés jusqu'ici, avec une concentration importante dans la région de Rosil et ses environs, même si la maladie s'est désormais propagé dans plusieurs régions. Le docteur Fazil Kodabakus, directeur des services de santé, affirme que la campagne de prévention se poursuit. Une réunion est prévue aujourd'hui avec la municipalité de Beaubassin-Rosil, alors que des discussions avec l'OMS devraient aussi être engagées prochainement afin de réévaluer la stratégie sanitaire. Il est au micro de Vince Bryan.
6: On a pris un coup de main avec SMF pour faire l'orbisiding. On a pris un coup de main un petit peu avec Maurice Facilities, puis nous, pour l'orbisiding, Miss Blowing. Quand même, nous trouvons que nous avons besoin de sensibiliser nous. En même temps, on faisait de connaître deux gros régions, hein, que nous avons beaucoup, beaucoup de cas. C'est Stanley, dans Rosil, Plaisance, dans Trèfle. Vraiment, il y en a beaucoup de cas. Nous avons pris une rencontre avec la municipalité. Demain aussi, nous pouvons une rencontre avec la municipalité pour Bassin-Rosil. Ça, c'est pour leptospirose également. D'ailleurs, nous pourrons une rencontre avec l'OMS très prochainement pour revoir nos stratégies encore. Comment nous
1: La National Human Rights Commission ouvre une enquête ce mardi pour établir les circonstances entourant le décès du détenu Jeff Axel Perrine, survenu à la prison centrale de Beaubassin en fin de semaine dernière. La National Preventive Mechanism Division va notamment s'appuyer sur les images de vidéosurveillance couvrant la période du 30 avril au 1er mai. Selon Satyajit Boulel, président de la commission, il indique avoir rencontré la mère du défunt qui lui a confié avoir constaté des marques sur le corps de son fils. Il est au micro de Rebecca François Boncoeur.
7: Le rapport peut être baissé le 30 avril, pendant qu'il y a certains démons dans la prison indienne ses enfants, il mort le premier. Et il peut aussi, quand il arrive de l'école, il trouve une certaine marque, l'école ses enfants. Donc, il est normal qu'il est inquiet, il peut demander une enquête à la National Human Rights Commission. Maintenant, le National Preventive Mechanism Division, nous pouvons déclencher une enquête vidéo caméra, nous pouvons tout le déroulement de ce qui passé entre le 30 et le 1er, nous pouvons lancer une enquête. Je pense que c'est la façon plus pour nous justifier que nous aider sa maman.
1: Et ce décès à la prison centrale de Beaubassin vendredi dernier soulève, selon Maître Sanjeev Tilokdari, plusieurs zones d'ombre. L'avocat dont les services ont été retenus par la mère du défunt a demandé hier au bureau du DPP l'ouverture d'une enquête judiciaire. Il a également saisi la National Human Rights Commission afin qu'une enquête parallèle soit menée, incluant notamment l'audition des détenus et des gardiens, ainsi que la récupération des images CCTV, entre autres. La CCIU de la Northern Division et la CID de Terre Rouge ont élucidé une série de vols de câbles électriques valant plus de 11 millions de roupies d'un site de construction appartenant à la New Social Living Development Limited à Saint-Joseph. À l'issue d'une opération de surveillance, elle a arrêté Jean Estelio Guevin, un toxicomane de 22 ans, originaire de Batimaret et qui est fiché auprès du poste de police de Rivière-des-Anguilles. Le point avec Belmounia.
8: Un premier vol a été rapporté en début d'année sur un chantier de la NLSD vis-à-vis de Port-Chambly à la route Saint-Joseph à Terre-Rouge. Ce bien que le site soit gardé 24/24. Des câbles électriques valant 5 millions de roupies ont été emportés dans 50 logements le 23 janvier après que des fenêtres en aluminium ont été forcées. Le même mode opératoire a été répété en 5 occasions entre février et avril. D'autres logements sur les sites ont été dépouillés de 6 millions de roupies de câbles électriques. Une opération de surveillance montée dimanche a mené à l'arrestation du suspect dans la mi-journée. Intercepté une première fois avec un sac contenant des câbles électriques et des outils, Jean Estelio Guevin a pu semer les enquêteurs en se faufilant dans la zone industrielle de Jinfei. Il a changé de t-shirt dans l'espoir de passer inaperçu, mais a été coincé une demi-heure plus tard. Il a admis être l'auteur de ces vols. Il est aussi recherché à Port-Louis Sud pour des cas similaires.
0: Passé de 11 minutes, l'OMS qui confirme 2 cas d'antivirus sur un bateau de croisière, Rodney.
1: Effectivement, les 149 passagers membres d'équipage d'un bateau de croisière, vous l'avez dit, suspectés d'être en foyer d'antivirus, demeurent coincés à bord dans l'incertitude au large du Cap Vert hier soir, dans l'attente d'un lieu où pouvoir débarquer. L'Organisation mondiale de la santé a fait état hier de 3 morts liés à ce présumé foyer d'infection à l'antivirus, une maladie qui peut provoquer un syndrome respiratoire aigu sur un navire de croisière. Dans l'Atlantique, le MV Honduras qui reliait Ushuaia en Argentine à l'archipel ouest africain du Cap-Vert. L'OMS annonce aujourd'hui que 2 cas sont confirmés et que 5 sont suspectés. Il a été demandé aux passagers de rester dans leur cabine et de limiter les risques, tandis que des mesures de désinfection notamment sont prises, avait-elle indiqué hier. Voilà, nous sommes arrivés à la fin de cette édition. Merci de l'avoir suivi. Kinsley, c'est à vous pour la suite et on se retrouve à 13h.
0: Merci beaucoup, René. À venir, bien sûr, le journal.
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0: Et on y va pour le journal des sports présenté par Sean Lee. Bonjour Sean.
12: Bonjour Kinsley, bonjour à tous. Football sur le plan local, nous parlons de la MFA Cup. Cette première demi-finale sous haute tension opposant l'AS Rivière-du-Rempart à l'ASPL 2000 à 18h30. Rivière-du-Rempart vise une qualification historique pour sa toute première finale. Le club nordiste, qui n'a encore jamais remporté de trophée majeur, n'a connu qu'une seule finale dans son histoire. C'était en 2012, perdu face à Savane SC. En confiance après avoir battu à 2 reprises l'ASPL 2000 cette saison, les hommes de Tony François peuvent y croire. Mais les Port-Louisiens comptent bien réagir. Déjà vainqueurs à 3 reprises de la compétition, ils veulent redorer leur blason après 2 finales perdues en 2023 et 2024. Rendez-vous au stade Saint-François-Xavier à 18h30 pour une affiche qui s'annonce indécise. En Europe, nous parlons de la Ligue des Champions. Arsenal vise une place en finale, une première depuis 2006. Les Gunners reçoivent l'Atlético Madrid ce mardi en demi-finale retour après le nul 1-0 à l'aller. Avant ce rendez-vous, le coach Mikel Arteta a donné le ton, promettant une équipe prête à tout pour décrocher la qualification. Invaincus à domicile dans la compétition, les Londoniens abordent ce choc avec confiance, mais tout en se méfiant de la solidité des hommes de Diego Simeone. L'objectif, franchir un cap historique et retrouver jouer la finale européenne. Nous écoutons le coach Mikel Arteta à ce sujet.
13: I feel the energy in and amongst the team, our supporters. So these are the moments that we want to live together. A lot of work as a club, as a team, after 20 years to be in this position again. And we are so hungry to get the game that we want tomorrow and go through to the final. Huge excitement, really hungry. I mean, it's difficult to express the desire to live that moment. And especially with our people in front of them, they've been waiting for so long to have this kind of nights and push hard tomorrow because it's something amazing going to happen.
12: Arsenal Atletico Madrid, coup d'envoi à 23h. Et puis dans les autres nouvelles, nouvelle tuile pour Ferland Mendy, le latéral du Real Madrid est forfait pour la Coupe du Monde 2026 après une blessure au tendon du muscle droit fémoral. Sorti dès la 14e minute face à l'Espagnol, l'international français rechute encore après plusieurs pépins physiques. Son absence est estimée à environ 5 mois, ce qui l'écarte du mondial prévu le 11 juin prochain. Et puis Mercato pour conclure, la Juventus a fait du gardien de Liverpool Alisson Becker sa priorité pour cet été alors que le Brésilien entre dans la dernière année de son contrat. Du côté de Real Madrid, le nom d'Unai Emery circule pour le poste d'entraîneur mais il reste engagé avec Aston Villa jusqu'en 2029. En Angleterre, Manchester United s'intéresse au milieu de terrain Matheus Fernandes qui pourrait quitter West Ham en cas de relégation. Et enfin, les Red Devils envisagent de se séparer de Manuel Ugarte, peu utilisé depuis l'arrivée de Michael Carrick. Et ce qui referme ce journal des sports. Merci de l'avoir suivi. La suite des émissions, c'est avec Kinsley.
0: Merci beaucoup, Sean-Louis.
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0: Après d'annoncer le décès de M. Abdul Rafik Denaï, âgé de 79 ans, aussi connu sous le nom de Rafik, le convoi mortuaire sortira de son domicile à Route Royale Grand Bé, aujourd'hui à 16h pour se rendre au mosquée Ronakul Islam de Grand Bé et de là au cimetière de Cap Malheureux. Décès de M. Charles Bernardin Apollon, âgé de 81 ans, aussi connu sous le nom de Devon, le convoi mortuaire sortira de chez son épouse, Madame Rosida Apollon, à Sherida Lane, Bois des Amourettes, aujourd'hui à 13h30 pour se rendre à l'église de Notre-Dame du Grand Pouvoir de Vieux-Grand-Port et de là au cimetière de Petit Bel Air à Maybourg. Décès de Monsieur Soudesh Bortu Chotai, âgé de 64 ans, aussi connu sous le nom de Sanjay Medine, le convoi mortuaire sortira de son domicile à Avenue Cardineau, Albion, aujourd'hui à 14h pour se rendre au crématoire du Richelieu. Décès de Madame Gatrette Bissessar, âgée de 58 ans, aussi connu sous le nom de Panita, le convoi mortuaire sortira de sa résidence à Route Royale à Trois-Bois, Suriname, aujourd'hui à 14h pour se rendre au crématoire de Souillac. Décès de Madame Marie Dessy Labelle, née Jiquel. Âgée de 96 ans, aussi connue sous le nom de Maud. Le convoi mortuaire sortira de chez son gendre, Monsieur Leturam Laval, au numéro 49, morcellement Mante Pamplemousse. Aujourd'hui à 15h pour se rendre au cimetière de Pamplemousse. Décès de M. Souryadev Saoun. Âgé de 65 ans, aussi connu sous le nom de Souren. Le convoi mortuaire sortira de chez son fils, M. Rajiv Kumar Saoun, à Queen Lane, à Montagne-Blanche. Aujourd'hui à 13h pour se rendre au crématoire de Petit Paquet à Montagne-Blanche. Et décès de Madame Rajkumari Siaputi, décès de Madame Rajkumari Siaputi, âgée de 67 ans, aussi connue sous le nom de Kumari. Le convoi mortuaire sortira de sa résidence à Swami Dayanand Road, Grand B, aujourd'hui à 13h pour se rendre à l'incinérateur de Darutsi. Décès de M. Louis Clancy Françoise. Décès de M. Louis Clancy Françoise, âgé de 71 ans, aussi connu sous le nom de Goulou. Le convoi mortuaire sortira de chez son fils, M. Jean-Yves Françoise, à Rich Road, Camp de Masque, aujourd'hui à 14h30 pour se rendre à l'église de Notre-Dame de Sacré-Cœur à Camp de Masque et de là au cimetière de Saint-Julien Village. On est prêt d'annoncer le décès de Madame Tulsama Bangarou, décès de Madame Tulsama Bangarou, âgée de 86 ans, aussi connue sous le nom de Tulsa. Le convoi mortuaire sortira de son domicile à Lotus Avenue, l'agrément Circonstance Saint-Pierre, aujourd'hui à 15h pour se rendre au cimetière de Circonstance à Saint-Pierre. Décès de Madame Marie Vanessa Lisa, née Paul. Décès de Madame Marie Vanessa Lisa, née Paul, âgée de 44 ans, aussi connue sous le nom de Vanessa. Le convoi mortuaire sortira de la chapelle ardente d'Elienson à Route Royale Beaubassin, aujourd'hui à 13h30 pour se rendre à l'église de Sacré-Cœur à Rivière-des-Anguilles et de là au cimetière de Saint-Jean. Décès de Madame Marie Eldereka Edna Céline, née René. Décès de Madame Marie Eldereka Edna Céline, née René, âgée de 75 ans, aussi connue sous le nom de Fifi Madame Fleur. Le convoi mortuaire sortira de son domicile au numéro 85 avenue Bois Noir à Plaisance-Rosil, aujourd'hui à 14h30 pour se rendre à l'église de Notre-Dame de Lourdes à Rosil et de là au cimetière de Saint-Jean à Quatre-Bornes. Décès de Monsieur Krio Dawson Husraj, décès de Monsieur Krio Dawson Husraj, âgé de 69 ans, aussi connu sous le nom de Manchant Coco. Le convoi mortuaire sortira de chez son épouse, Madame Vijayanti Mala Husraj, à Ramdewar Lane, Richmore, aujourd'hui à 14h pour se rendre au cimetière de Richmore. Décès de Monsieur Diwanan Ramayad, ex-policier, décès de Monsieur Diwanan Ramayad, âgé de 56 ans, aussi connu sous le nom de Rajen. Le convoi mortuaire sortira de chez son épouse, Madame Kunti Ramayad, à Bassin Road, Rivière du Rempart, aujourd'hui à 13h30 pour se rendre à l'incinérateur de Piton. Décès de Monsieur Siouchan Mendukisuri, décès de Monsieur Siouchan Mendukisuri, âgé de 70 ans, aussi connu sous le nom de Diren. Le convoi mortuaire sortira de sa résidence à Galéa, numéro 1, Castel, Phoenix, aujourd'hui à 15h pour se rendre à l'incinérateur de Trois-Mamelles. Et on nous prie d'annoncer le décès de M. Jogdish Holkori, décès de M. Jogdish Holkori, âgé de 55 ans, aussi connu sous le nom de Rajesh. Le convoi mortuaire sortira de chez son fils, M. Kevin Holkori, au numéro 35 à Akaju Street à Sainte-Croix, aujourd'hui à 14h pour se rendre au crématoire de Sipaï Brûlé à Vallée des Prêtres. À toute cette famille endeuillée, Radio One présente ses plus vives sympathies.

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TJ Lance, Train, les amis, la deuxième heure, oui, du club, pour vous, midi passé de 28 minutes, toujours Kinsley, au micro, Kesha, Vikersley, à la réalisation de l'émission, on va marquer la pause pub, et on sera de retour avec notre couleur.

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les amis. D'ailleurs, il vous a donné rendez-vous donc pour son grand concert. Hein. Allez, 12h passées de 34 minutes, 58, 53, 77, 21. Salut Kinsley. Et pour ma petite nièce, Chloé, qui va fêter son anniversaire demain. C'est de la part de son papa Jean-Marc, sa sœur Madison, son fiancé Kinsley, et mémé Marie-Claude, tonton Jean-François, également à maman, sa maman Véronique. C'est demandé, bien sûr, de la part de Odile, qui nous écoute à Rivière des Anguilles. Allez, les amis, donc vos messages au 58 53 77 à 21 pour faire passer, bien sûr, vos dédicaces. Et si vous passez à table, ben, je vous dis bon appétit à tous. On y va avec, pourquoi pas, du Gims, Monica. Ouais, on y va avec Monica de Gims pour vous faire plaisir, les amis. Écoutez, ça, c'est pour vous.

0: Et Outstation, Outskull, les amis, donc a sorti bien sûr il y a un mois, hein, donc la chanson bien sûr qui nous met dans un petit vague, comme on le dit si bien là. Hein. Allez, on va marquer la pause pub et on sera de retour. Et pourquoi pas un petit Lynn, les cartes battées.
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Donc la chanson bien sûr retravaillée avec Authentic Groove en 2018 hein, donc bah ouais, hommage à ce grand chanteur et qu'on l'a connu bien sûr hein, donc lui qui nous a beaucoup fait et vivre hein, donc même à bouger avec sa voix unique, on peut le dire. Allez, à venir donc juste après, ben ouais, pourquoi pas, on va faire un tour dans les années 1991. Dangerous, les amis, donc, qui est bien sûr le 8e album en studio du grand chanteur, compositeur américain qu'on connaît tous, Michael Jackson. On l'écoute.

Dangerous de Michael Jackson, les amis, donc qui est considéré comme un changement artistique pour Jackson avec sa musique et se concentrant bien sûr sur un matériel plus socialement conscient et couvrant une plus large gamme de sons et de styles. Allez, donc au 58 53 77 21, salut Kinsley, bon mardi après-midi à vous et à toute l'équipe de Radio One. Alors s'il vous plaît Kinsley, si c'est possible de passer un petit Dion pour moi et la famille de Renaud, Sharon, Noah, qui off today et Suzy de Vaqua. Merci, allez, salut à toute l'équipe. Je te dis la prochaine chanson pour Jonathan qui fête son anniversaire. C'est demandé par maman Suzy, papa Jean-Claude, Whitney, Yumi, Adriel et toute la famille. Merci, bisous. Ben, bon anniversaire à vous, Jonathan. Vous êtes à tous nos meilleurs vœux. Allez, les amis, donc c'est sur ces belles notes que moi je prends un congé de vous. En tout cas, c'était un plaisir de vous avoir accompagné également aujourd'hui. Hein. Donc, bah, demain, c'est Miguel qui sera de retour. Donc, il sera rétabli aussi vite. Allez, bah, venir bien sûr le point info de 13h et suivi votre émission 1, 2, 3 avec Daniela. Je vous laisse apprécier Police Walking on the Moon.

0: mardi, bienvenue, merci d'écouter Radio One, il est 13h. On point sur l'actualité avec vous, René Pierre-Louis, bonjour.
1: Bonjour Daniela, bonjour à tous. Reza Houtim a révélé qu'environ 1,5 million de roupies ont été dépensées pour l'organisation du concert du 1er mai à l'esplanade de la municipalité de Port-Louis. Il répondait à une private notice question du leader de l'opposition, Jules Jongar, qui a réclamé des précisions sur les activités organisées, le détail des dépenses engagées ainsi que les sources de financement. Il a également été interrogé sur les entreprises ayant obtenu des contrats pour le podium, la sonorisation, l'éclairage et les services annexes du concert, ainsi que sur les méthodes de passation des marchés. Le ministre a toutefois reconnu une influence inférieure aux attentes. Le groupe Réfugiés Chagos se réjouit de la nomination d'Ariane Navarre-Marie en tant que première ministre adjointe, spécialement en raison de ses origines chagossiennes. Olivier Bancoult, leader du groupe Réfugiés Chagos, se dit fier de cette nomination. Pour lui, cela démontre que la communauté chagossienne a sa place au sein de la République de Maurice, sans distinction des autres communautés. On en sait un peu plus sur l'accident de la route survenu en début de soirée de dimanche à Cité Barclay. Le motocycliste est tué sur le coup après être entré en collision avec un groupe de jeunes en deux roues revenant d'une fête d'anniversaire a été identifié comme étant Jean-Grégory Alexandre Bibi, 28 ans. Habitant à Plaisance-Rosil, il a succombé à ses nombreuses blessures selon l'autopsie réalisée par la docteure Sheila Jan Kiparsad. Un homme de 37 ans a été victime d'une violente agression hier après-midi à Barlow. Il aurait été attaqué par un homme à l'aide d'une scie, ce qui lui a causé de graves blessures à la tête. Le SAMU est intervenu et a dirigé la victime vers l'hôpital du Nord pour des soins d'urgence. Après les traitements d'usage, l'homme a quitté l'établissement contre l'avis des médecins. Et puis à l'étranger, la Corée du Sud a annoncé qu'elle allait soigneusement réexaminer sa position concernant une éventuelle participation aux opérations américaines dans le détroit d'Ormuz après l'explosion dont a été victime un cargo affrété par l'armateur sud-coréen HMM sans faire de victime. Dans une interview par téléphone avec un journaliste américain, Donald Trump a estimé que le conflit au Moyen-Orient pourrait se prolonger encore 2 à 3 semaines. Voilà, c'est la fin de ce flash. Merci de l'avoir suivi. Daniela, c'était à vous pour One, Two, Three.
0: Merci Rodney Pierre-Louis. L'info revient à 14h pile sur Radio One. À tout à l'heure.
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2: Bien le bonjour, bienvenue, Happy Tuesday à tous. Comment ça va, guys? En tout cas, j'espère que vous êtes en forme. D'autant plus que le soleil est de la partie. Et bien évidemment, le lundi est derrière nous. Maintenant, on monte en puissance. Mardi, ben, c'est le moment où la semaine prend son vrai rythme. On est d'accord. Et je vous propose, ben, de l'accélérer avec une bonne dose de musique, hein. De la musique qui va vous faire certainement bouger. De 13 à 15 heures, et ben, je vous balance un break musical survitaminé. So, let's go.

à l'instant, Kygo, sur Radio One, les amis Paul McCartney, c'est pour entamer donc les festivités. Hein. Vous êtes dans mode 1, 2, 3 jusqu'à 15h. J'espère que ça va de votre côté, on est ensemble et l'ambiance est déjà au top. Hein. Vous le savez, vous savez comment ça se passe dans cette émission. La playlist est prête pour vous booster, la team est en mode good energy, n'est-ce pas? N'est-ce pas, Keshav, qui assure la partie technique et qui m'accompagne. Et vous êtes au bon endroit pour passer un bon moment, un moment feel good jusqu'à 15h. 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Les amis, on est au taquet, happy d'être là et de vous accompagner. Oui, c'est vrai, j'ai fait quelques jours de pause. C'était cool, je me suis bien reposée et je peux vous dire que je suis reboostée à donf et pour vous accompagner jusqu'à 15h. Voilà, c'est parti pour le retour de la musique. On vous cale cette nouveauté. Écoutez.

0: sur Radio One, les amis. Le soleil est de la partie. Qu'est-ce qu'il fait beau. Un soleil qui donne envie de se la couler douce. Anyway, que vous soyez au boulot, en voiture, à la maison actuellement, vous êtes les most welcome. Je vous accompagne avec grand, grand plaisir. Et n'oubliez pas, vous êtes les bienvenus sur le 58 53 77 21. Et si à l'occasion, vous soufflez aujourd'hui vos bougies, je vais essayer de tracer des billets concerts pour vous. Donc allez-y, faites-nous donc vos messages, faites-nous parvenir vos messages sur le 58 53 77 21 et aussi sur la page Facebook de l'émission. 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Donc allez-y, 58 53 77 21 à vos téléphones, à vos claviers du moins, et bonne chance à vous.
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0: LB1 sur Radio 1, les amis, c'est parti pour la Minute Feel Good.
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0: Aujourd'hui, pour notre Minute Feel Good, on va s'inspirer des bulles de savon. Elles sont légères, fragiles et colorées. Et pourtant, elles nous émerveillent à chaque fois qu'elles s'élèvent dans l'air. Elles ne durent que quelques instants, mais ces instants suffisent pour nous faire donc sourire et nous rappeler que la beauté se cache souvent dans les choses simples et éphémères. Nos journées ressemblent à ces bulles. Parfois, elles éclatent trop vite. Parfois, elles s'élèvent haut et brillent sous le soleil. Mais chacune d'entre elles a sa magie à elle. Le poète japonais Basho disait ceci, je cite, « Chaque jour est un voyage et le voyage lui-même est la maison ». Cette pensée nous invite à savourer chaque moment, même fugace, comme une bulle qui flotte. Parce que c'est dans ces instants que la joie se glisse. Alors aujourd'hui, laissez-vous porter par vos propres bulles de bonheur, un rire partagé, une chanson qui vous touche, un geste de gentillesse. Ce sont ces petites bulles qui colorent notre quotidien. Et pour prolonger cette légèreté, mettez une musique, par exemple, une musique joyeuse. En tout cas, c'est le cas. On n'a calé que des chansons feel good pour cette émission, hein, jusqu'à 15h. Dansez un petit peu et laissez vos pensées s'envoler comme des bulles au vent. Ça fait du bien.
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0: Yes, Mitchell à l'instant, Mia sur Radio One, Ghetto Superstar. Allez, c'est parti pour la rubrique Santé et Bien-être.
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Planète, Luana Pana, Caroline Jodin, Kulea Local, Loredio One, les amis, envoyez-moi Crest, C-R-E-S-T, espace prénom, espace numéro de la carte d'identité, le tout sur le 58 53 77 21. 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

0: l'instant, Shakira, le tout dernier. Merci de nous rejoindre. Vous êtes nous sommes ensemble jusqu'à 15h en mode 1, 2, free.
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entier qui sont les amis, en tout cas de la nostalgie pour le cœur et du lourd pour les oreilles. Telle est ma mission, vous envoyer donc que du bon son, histoire de vous accompagner comme il se doit en ce mardi, allons dire, ensoleillé, mais très ensoleillé en tout cas au niveau de la capitale. J'espère que c'est le cas de votre côté. Allez, c'est parti, bienvenue dans notre rendez-vous du jour, le moment idéal pour fouiller dans les tiroirs du temps. D'ailleurs, j'aurai un petit morceau sorti du tiroir tout à l'heure. Vous allez me donner des nouvelles par la suite. Allez, donc c'est parti. On remonte le fil de l'histoire jusqu'au 5 mai 1809. Ce jour-là, Mary Keys, donc, entre dans la légende en devenant la première femme américaine à obtenir un brevet. Son idée, une technique ingénieuse pour tresser ensemble la paille et la soie afin de créer des chapeaux élégants et résistants. À une époque donc où les femmes n'avaient quasiment aucun accès aux brevets, Mary Keys donc décroche ce sésame officiel et ouvre la voie à toutes celles qui viendront après elle. Ce n'est pas juste donc une histoire de mode, son invention booste l'industrie du chapeau et permet à de nombreuses femmes de gagner leur vie. Même la première dame, Dolly Madison, donc à l'époque, lui adresse ses félicitations. Pas mal donc comme fan club présidentiel, vous ne trouvez pas? En tout cas, bref, Mary Keys n'a pas seulement transformé la paille en accessoire stylé, elle a aussi transformé l'histoire en prouvant que l'innovation n'a pas de genre. Alors la prochaine fois que vous croisez un chapeau chic, souvenez-vous, derrière les rubans et les tresses, il y a une pionnière du 19e siècle qui a osé déposer son idée et qui a marqué l'histoire tout simplement ce jour-là.

The Way We Touch sur Radio One. Et puis content, pas content, Nougara content, de pas content, elle va marquer quand même, elle marque quand même l'histoire, à savoir la ministre Ariane Navarre-Marie qui est nommée donc première ministre adjointe avec effet immédiat. Félicitations, nous content, nous pas content, elle marquera, elle marque une histoire. Bien évidemment, elle marque l'histoire de notre pays. Félicitations à elle. Voilà, pour le retour de la musique, un bon petit flashback souvenir, écoutez.

0: Clos sur Radio One, les amis. J'en aurai d'autres deux comme ça, de calés pour vous avant la fin de cette émission. Allez, c'est parti. SOS recette avec la boîte de ton leader qui vient à la rescousse. Si vous êtes en panne d'idées, pourquoi pas un gratin de thon hyper simple et facile à réaliser. Prenez de quoi noter. C'est parti pour la recette du jour.
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0: 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Et écoutez bien, aujourd'hui je vous propose donc une recette de gratin de thon simple. Vous aurez besoin de 170 g de thon leader en miettes, donc une boîte, 400 g de pommes de terre, 150 ml de crème, 80 g de fromage râpé. Donc 170 g de thon leader en miettes, 400 g de pommes de terre, 150 ml de crème et 80 g de fromage râpé. La préparation, vous épluchez et vous faites cuire les pommes de terre dans de l'eau salée, puis vous les coupez en rondelles. Ensuite, dans un plat allant au four, vous disposez une première couche de pommes de terre, vous ajoutez du thon leader émietté, puis un petit peu de crème. Vous répétez l'opération si nécessaire et vous terminez avec une couche généreuse de fromage râpé et enfourné à 180 degrés jusqu'à obtenir donc un gratin bien doré et bien fondant. Je vous redonne donc cette recette de gratin de thon simple, 170 g de thon leader en miettes, 400 g de pommes de terre, 150 ml de crème et 80 g de fromage râpé. Vous épluchez, vous faites cuire les pommes de terre dans de l'eau salée, puis vous les coupez en rondelles et dans un plat allant au four, vous disposez une première couche de pommes de terre, vous ajoutez du thon leader émietté, puis un petit peu de crème. Ensuite, vous répétez l'opération si nécessaire et vous terminez avec une couche généreuse de fromage râpé et vous enfournez à 180 degrés jusqu'à obtenir un gratin bien doré et bien fondant. 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Voilà donc pour notre recette du jour. On se donne rendez-vous demain pour une autre recette avec les thons Leader.
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sur Radio One jusqu'à 15h. C'était Gnarly à l'instant, Making Waves dans votre radio, les amis. Et puis, n'oubliez pas, comme promis, je vous ai calé un petit son sorti du tiroir. Écoutez.

chic hein, pour la fille qu'on a quand même. Hein. Quand on ne peut pas avoir la fille qu'on aime, il faut aimer la fille qu'on a. Elle a pas trop de chance la fille qu'on a. Hein. Du coup, c'est pas cadeau. Allez, voilà, en tout cas, on va refermer tout doucement cette parenthèse. Bien évidemment, on chantait, mais restez bien là. Ce n'était qu'un avant-goût, car on monte d'un cran juste après. La suite s'annonce encore plus forte, encore plus belle. Vous n'êtes pas prêts. Croyez-moi. Et puis n'oubliez pas, j'ai les cadeaux pour vous. Hein. Il y a des bougies à souffler aujourd'hui. On vous envoie une montagne de good vibes. Et n'oubliez pas le hug de l'amitié de la part de toute l'équipe. Vous nous envoyez vos messages d'anniversaire sur le 58 53 117 21. Et sachez que vos messages d'anniversaire seront tirés au sort pour repartir avec deux billets pour la soirée Ultimates Vibes 90-2000, le Big Willys, donc le samedi 9 mai. En première partie, il y aura Ludmila Ono, DJ François Lee, Jimmy Gazelle, Gérald et Fabrice Pierre. Les billets sont en pré-vente à 500 roupies. Voilà, et 700 roupies, ce sera donc à la porte. Les billets sont en vente chez Big Willys, Tamarin, Joël Couard, Farouk Hossein, Cascavel et Grand B et The Bros à Tribeca. Voilà donc pour le cadeau, vos billets. Donc, si vous soufflez aujourd'hui vos bougies, et à venir dans trois petites minutes aussi donc l'équipe de la rédaction pour le point sur l'actualité de 14h. Et nous, on a encore une très très belle heure à passer ensemble. Ne bougez pas.

0: Allez-y, bienvenue, merci d'écouter Ready One, il est 14h. L'heure d'un point sur l'actualité avec vous, Chaza Topsy, bonjour.
1: Bonjour Daniela, bonjour à tous. Le grand concert organisé pour le 1er mai a coûté 1,5 million de roupies aux contribuables. Qualifiant l'événement de fiasco, le ministre du Travail, Reza Ultim, a précisé que le public ne s'était pas présenté en nombre suffisant. Ces chiffres ont été communiqués en réponse à la Private Notice Question ce matin. Le ministre a insisté sur le fait que les leçons tirées serviront à mieux planifier les futurs événements financés par des fonds publics. Mariana Colacelli, chef de mission du FMI, a conclu sa visite d'une semaine à Maurice hier en vue de rediriger le rapport article 4 attendu d'ici fin juin. Elle recommande au gouvernement de mettre en place des mesures temporaires et ciblées pour les populations les plus vulnérables face aux chocs systémiques liés au conflit dans le Golfe. La mission prévoit une croissance économique en baisse à 2,8% en 2026, une inflation à la hausse et une érosion du pouvoir d'achat. Mohamed Mouzaffar Ali Al-Mahmoud en liberté conditionnelle sous des accusations de trafic de drogue et de blanchiment d'argent a porté plainte à la police de Vallée-des-Prêtres hier contre Ishtiaq Konaï qui l'accuse d'être en trafiquant sur Facebook. Le CEO de Connect Solutions affirme que ces allégations lui portent préjudice et violent l'ICT Act. Il y a 2 mois, il avait été interrogé pour possession de biens et véhicules acquis selon la police grâce à des revenu lié au trafic de stupéfiants. Organisateur de concerts, le trentenaire avait déjà été arrêté pour blanchiment. Enfin, dans le monde, une explosion dans une usine de feux d'artifice dans la province du Hunan en Chine centrale a causé au moins 21 morts et plus de 60 blessés. Près de 500 secouristes assistés de 3 robots ont été déployés pour éteindre l'incendie et sécuriser les lieux, notamment à cause de 2 entrepôts de poudre noire à proximité. Le responsable de l'entreprise a été placé en détention provisoire. C'est tout pour ce point avec l'actualité. La suite, c'est toujours avec Daniela.
0: Merci, chers Atopsy. L'info revient avec vous à 15h. À tout à l'heure.
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Belly Dancer, les amis, pour attaquer la deuxième partie. Hein. La première partie, c'était comme un échauffement. Hein. On va donner le tout pour la suite. En tout cas, le mardi, vous le savez, hein, c'est Festival de Bon Son dans One Two Free jusqu'à 15h. On oublie hier. Et entre vous et moi, vous avez le droit de laisser un petit peu s'empiler les dossiers, n'est-ce pas? J'ai déniché quelques infos insolites, mais aussi un petit moment, notre petit moment à nous, à savoir les trois à la suite. Histoire de faire plaisir aux amoureux des pépites nostalgiques et bien sûr une playlist taillée sur mesure pour envoyer tout simplement valser la routine et la grisaille, d'autant plus que c'est pas le cas, hein. C'est pas le cas, mais absolument pas aujourd'hui. Le soleil brille pour tout le monde sur l'île en ce moment. So, les amis, si vous êtes ready, n'oubliez pas, vous jouez avec notre partenaire Soap & Allied. 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Aussi pour vous, si vous célébrez votre anniversaire aujourd'hui, on vous souhaite d'ailleurs tout le bonheur du monde. Vos messages d'anniversaire attendus et tirés au sort pour repartir avec deux billets d'entrée pour la soirée Ultimates Vibes. 90-2000 au Big Willys, donc le samedi 9 mai à partir de 21h avec en première partie Ludmila Ono, DJ François Lee, Jimmy Gasset, Gérald et Fabrice Pierre. Je rappelle que les billets sont en pré-vente à 500 roupies et à 700 roupies donc à la porte. Voilà donc pour les cadeaux. Un seul numéro à retenir, le 58-53-77-21. Voilà, c'est Prochante qui assure la partie technique et qui m'accompagne pour la suite et pour le retour de la musique. On vous cale ceci, écoutez.

Turn the Lights Off sur Radio One, les amis, bienvenue. Hein, si vous nous rejoignez tout juste, vous êtes en mode 1-2-3 jusqu'à 15h sur Radio One avec la team qui vous accompagne avec grand plaisir. Et c'est parti, on va parler de cette image feel good du net et qui fait le buzz. Vous le savez, le biopic Michael, consacré à Michael Jackson, est sorti en avril 2026 et a immédiatement battu des records avec plus de 217 millions de dollars de recettes dès son week-end d'ouverture. Porté par Jafar Jackson, le neveu du roi de la pop, le film a confirmé l'impact immense de l'artiste et c'est justement à la sortie d'une projection de ce biopic dans un cinéma brésilien qu'un groupe de grand-mères a offert un moment magique. Emportées justement par l'énergie de la musique et du biopic, elles se sont mises à danser spontanément, transformant le hall en piste de danse. Filmée par une spectatrice et partagée sur les réseaux sociaux, la scène a dépassé le million de vues, devenant justement virale en quelques jours seulement. Leur joie contagieuse a touché des milliers d'internautes, rappelant que la musique de Michael Jackson reste universelle et intergénérationnelle. Un instant donc feel good qui illustre parfaitement comment un film peut dépasser l'écran et rallumer la flamme du bonheur collectif. Je vais d'ailleurs vous partager la vidéo sur la page Facebook de l'émission et croyez-moi, ça en vaut le détour. Donc, je vais essayer de la caler en commentaire sur mon post du jour sur la page Facebook de l'émission 1-2-3. Voilà pour le retour de la musique. D'ailleurs, ça me donne tellement envie d'écouter une chanson de Michael Jackson, pas vous ? On essaiera de caler donc un petit morceau de Michael Jackson avant la fin de cette émission. Voilà pour le retour de la musique du soleil. En voici, en voilà, avec Gims.

0: soleil en voici, on voit les Gims sur Radio One. Les amis, préparez-vous. Dans un instant, on va y aller pour nos trois à la suite.
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0: La famille, installez-vous car la musique a rendez-vous avec l'histoire. Bienvenue dans nos trois à la suite du jour.
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0: Et le 5 mai 1979, le titre « Is the Greatest Dancer » de Sister Sledge fait une entrée dans le top 10 du Billboard Hot 100 avant de grimper à la troisième position une semaine plus tard. Ce morceau est l'un des joyaux donc de l'album « We Are Family » produit par Neil Rogers et Bernard Edwards de Chic. Sister Sledge, quatre sœurs de Philadelphie donc, avaient déjà du talent et une énergie vocale unique, mais c'est la rencontre avec Rogers et Edwards qui les propulse dans la légende disco. Le morceau est une ode au roi des pistes de danse avec une basse donc funky, des cordes luxuriantes et un groove irrésistible. Neil Rogers a raconté que les paroles originales mentionnaient donc des marques de luxe, et ce qui donnait donc au morceau une touche glamour et ancrée dans la culture disco. Aujourd'hui, trois des quatre sœurs Sledge sont encore en vie et actives dans la musique, tandis que Johnny Sledge est décédé en 2017. Cathy Sledge mène une carrière solo et utilise désormais le nom Sister Sledge feat. Cathy Sledge, Debbie, elle continue avec sa propre formation, et Kim reste impliquée dans des projets musicaux. Aujourd'hui encore, ce titre reste un classique incontournable des années 70. Il incarne la fusion parfaite entre Sister Sledge et Chic, le groupe donc, une célébration du style, de la danse et de l'élégance disco. Rappelez-vous de ceci.

titre qui a bien évidemment inspiré Will Smith. Hein. Les amis, c'est parti dans nos trois à la suite. Ça s'est passé le 5 mai, cette fois en 1984. Les Thompson Twins frappent fort avec All Me Now. Le single fait son entrée dans le Hot 100 et grimpe ce 5 mai-là à la troisième place du Billboard Hot 100. All Me Now est une balade new wave aux accents pop portée par des synthés chaleureux, une mélodie romantique. Ce titre devient leur plus grand succès international, en tout cas le plus grand succès international du trio britannique, consolidant leur statut de figure majeure de la scène New Wave des années 80. Après la dissolution du groupe en 1993, Tom Bailey s'est consacré donc à divers projets musicaux et humanitaires. Depuis 2014, il est revenu sur scène en solo, interprétant des classiques des Thompson Twins et sortant de nouvelles compositions. Alana Curry, donc, elle a quitté la musique pour se consacrer à l'art visuel et au militantisme. Elle vit désormais en Nouvelle-Zélande où elle travaille comme artiste et activiste. Et Joe Liwe, lui, a quitté donc le groupe en 1986 et s'est reconverti dans le domaine de l'hypnothérapie et du développement personnel loin des projecteurs. All Me Now reste un hymne emblématique des années 80. Ça va vous ramener des souvenirs. Écoutez ça.

meilleur pour la fin. Le 5 mai 1990, Michael Bolton se retrouve à la 5e marche du Billboard Hot 100 avec How Can We Be Lovers, la balade rock pop portée par sa voix puissante et son style marque l'apogée de la carrière de Bolton. Ce titre contribue à faire de lui une star internationale au début des années 90 aux côtés de ses autres titres. Ou du moins hit. Après son immense succès dans les années 90, Bolton donc a continué à enregistrer et à tourner dans le monde entier. Il s'est diversifié en collaborant avec des artistes variés comme Luciano Pavarotti ou encore Lady Gaga. Et en apparaissant dans les émissions télévisées, des comédies aujourd'hui, il reste actif, sortant encore des albums et participe aussi à des projets caritatifs et médiatiques. Bolton incarne à jamais donc l'âge d'or des ballades pop-rock de la fin des années 80 et du début des années 90. Écoutez.

0: artistes qui, des décennies plus tard, continuent de faire vibrer nos playlists et de prouver qu'un bon tube ne meurt jamais. C'était bien évidemment nos trois à la suite du jour.
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simplement Désiré François, Dominique Barré, Colette Local, Kizana, pour Ellie, le Redewan. Voilà les amis, c'est parti. Vous avez encore 3 petites minutes pour nous faire parvenir Crest. C-R-E-S-T, espace prénom, espace numéro de la carte d'identité et le tout sur le 58 53 77 21. Un tirage à venir, vous avez à peu près 3 petites minutes. Allez, la prochaine sera spécialement jouée pour Rohan qui fête ses 16 ans aujourd'hui. Mon grand, tu deviens un jeune homme, je te souhaite tout le bonheur du monde. Gros gros bisous doux de la part de ta marraine. Alors marraine Kerina. Voilà. Et puis un petit coucou spécial donc la prochaine. Joyeux anniversaire à ma petite princesse Alia, 24 ans. Félicitations à ses parents Ludovic, Annick et Christelle, son chéri Richard, la famille Rabot, Wendy, Carole, Jonathan, la petite poupée Majolie du côté de New Grove, voilà, de la part de Micheline et Régis du côté de Beaubassin. Et puis un petit coucou spécial, voilà, c'est Brigitte qui m'envoie un petit message. Merci ma Brigitte qui apprécie l'émission du côté de Castel. Merci, merci pour le petit mot, ça fait plaisir. Allez, on poursuit bien évidemment en musique. On envoie un petit coucou spécial à Marie hein, qui nous envoie une jolie photo, je sais pas, en tout cas une photo de la plage. Visiblement, elle a les pieds dans le sable. Elle a le petit punch sans alcool entre les mains et Philao et Cocotier. En tout cas, enjoy ma belle. Merci donc pour le partage. Allez, la prochaine sera spécialement jouée pour... Alors pour Manuela qui est dans la place et qui nous écoute aussi en ce moment, le volume à fond me dit-elle, hein, histoire de voyager, bah t'as bien raison ma belle. Donc allez-y, faites-nous parvenir Crest, espace prénom, espace numéro de la carte d'identité et rendez-vous dans 3 petites minutes.

0: Ava Max sur Radio One et Françoise est avec nous cet après-midi. Je suis Kill It. Bonjour Françoise.
1: Oui, bonjour.
0: Bonjour Françoise. Au boulot, en voiture, comment ça se passe là? Raconte-moi.
1: Je suis à l'école. Enfin, l'école termine.
0: Ah, ok. Okay. Vous êtes professeur, c'est ça?
1: Non, pas vraiment.
0: Ok, très bien. Donc là, c'est fini. Les classes sont terminées. Vous avez 5 minutes pour respirer et 5 minutes pour nous parler, c'est ça?
1: C'est ça, exactement.
0: Alors Françoise, en tout cas, bravo, vous avez été tirée au sort, vous avez envoyé Crest.
1: Je vous écoute tous les jours, mais
0: c'est vrai.
1: Je n'ai pas le temps vraiment
0: de participer, de jouer.
1: Mais j'adore dans les tiroirs.
0: Eh ben très très bien. En tout cas, ça fait plaisir. Votre retour fait plaisir et c'est touchant. En tout cas, merci pour votre fidélité, Françoise. Vous avez été donc la chanceuse du jour. Oui. Vous avez été tirée au sort. Vous repartez donc avec ce panier qui regroupe les indispensables pour une maison propre, fraîche et éclatante, à savoir savon liquide pour les mains, litre d'eau de Javel Crest, nettoyant Crest parfum lavande, deux liquides vaisselle Crest parfum raisin, du savon de Marseille. Ah là là, je sens que Françoise est déjà une fée du logis, mais là, ça va glisser. N'est-ce pas? En tout cas, je vous embrasse, François. Je vous remercie d'être passé. Et ben, je vous souhaite de nous rester fidèles.
1: Bonjour à toute votre équipe, à Radio One, ma radio.
0: Très bien. En tout cas, c'est bon de le savoir. Françoise, on vous envoie un énorme bisou.
1: Merci.
0: Allez, ciao, ciao. Allez.
1: Bye.
0: 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Vous êtes, nous bisons fait un petit geste, quand on le fait nous en plaite. Vous venez dans un supermarché, mais ça vous glisse un petit produit Crest dans votre panier. Non, il faut soutenir les emplois des Mauriciens. Ça, c'est très, très important. Voilà. Ceci dit, les amis, on vous cale, pour le retour de la musique. Un bon petit flashback. Version relookée.

0: bleu. En tout cas, c'est le cas. Bon entendeur, Isabelle Pierre, hein, la Québécoise, bien évidemment, une chanson qui a connu un grand rayonnement au Canada francophone dans les années 70 et reprise ici en 2019. Une version, signée Bon entendeur et Isabelle Pierre. Voilà pour le flashback, les amis. On poursuit avec vos messages que vous nous faites parvenir sur le 58 53 77 21. Une chanson pour ma petite fille, Meili Chinien, qui fête son anniversaire aujourd'hui. Elle est au Canada. Pour maman Laura, papa Pascal, sa grande sœur Amy, June, Chinien, mamie t'aime très très fort de la part de Judith, voilà, du côté de la caverne. Un petit coucou à Vimy dans la place, la prochaine. Voilà, pour moi-même, mon plaisir perso, je fête mon anniversaire et je pense très très fort à ma fille qui est parmi les anges, qui fête aussi son anniversaire, la même date que moi, mais elle me manque beaucoup, voilà. C'est un message signé Marie-France du côté de Curpip que j'embrasse bien bien fort. Et Marie-France, ben je sais que c'est pas évident, hein. J'imagine ce que tu peux ressentir comme chagrin de tout cœur avec toi. Anyway, toi tu as la chance d'être en vie, donc profites-en. Et puis voilà, j'espère que tu seras bien entourée de tout ce que tu aimes, ceux qui sont au quotidien auprès de toi. Profites-en. Allez, gros bisous et joyeux anniversaire à toi. Et puis un petit coucou spécial aussi donc à Marie-Laude qui fête ses 71 ans aujourd'hui de la part de Ken et Christina Morel. Et puis la prochaine sera spécialement jouée pour... Alors qui m'envoie ce message, qui a adoré Shake, c'est Marie-Annick hein, qui me dit qu'elle a adoré le morceau. Merci Marie-Annick. Et voilà, on poursuit en musique et ce sera juste après cette courte pause.
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magnifique à l'instant, Looking Lovely sur Radio One. Un petit coco spécial, voilà. Bonheur, je suis en congé, je peux t'écouter. Donc, je souhaite un joyeux anniversaire à Perry qui bosse à l'école Philippe Rivalon en ce moment. Bravo pour la dose. Merci beaucoup, Magali. En tout cas, ça me fait chaud au cœur. Merci pour ces gentils mots. Et puis, voilà, un joyeux anniversaire à Perry. Et on poursuit la prochaine. Voilà, une chanson pour Vanny et Elodie qui se marient donc aujourd'hui de la part de Rose du côté de Goodlands qui leur souhaite ben tout le bonheur du monde. Et puis on poursuit, voilà, un joyeux anniversaire à ma chère amie Marie-Josée Collet du côté de l'île de la Réunion, de la part de Marie-Sibylle du côté de l'Australie. Comme quoi c'est le pont. Et puis voilà, de ma part et de la part de toute l'équipe, une fidèle auditrice qui nous écoute du côté de l'île de la Réunion et qui est venue souvent nous rendre visite quand elle est en vacances à Maurice. En tout cas, merci Marie-Josée. Je te souhaite donc un joyeux, un merveilleux anniversaire. Enjoy, profite bien et voilà, j'espère que tu seras bien gâtée par ta famille et par tous ceux que tu aimes. Je t'envoie un énorme bisou et je te souhaite un merveilleux anniversaire et tout le bonheur du monde.

Petite à l'instant, les amis, voilà, comme promis, un tirage par rapport à vos messages d'anniversaire. C'est Perry qui fête son anniversaire aujourd'hui de la part de Magali. Bravo à Perry qui repart avec deux billets d'entrée pour la soirée Ultimate Vibes 90-2000 au Big Willy's, prévu le samedi 9 mai, en première partie avec Ludmila Ono, DJ François Lee, Jimmy Gassel, Gérald et Fabrice Pierre. Les billets sont en pré-vente à 500 roupies. Et à 700 roupies, donc, à la porte. Bravo à Perry. Un petit message signé. Ça tatie, je crois, Magali. Voilà, merci d'avoir embarqué avec nous pour cette belle escapade, les amis. On se donne bien évidemment rendez-vous très vite, hein, pour remettre du rythme dans votre après-midi. Merci à Prachante, à la technique. Plutôt, c'était Keshav. Et d'ici là, donc, prenez bien, bien soin de vous. Et n'oubliez pas, c'est ensemble qu'on fait les plus belles choses. Voilà, c'est Andy qui prend le relais pour la suite. Et quant à moi, bah, je vous envoie un énorme bisou. Ciao, ciao.

0: après-midi ensemble. Merci d'écouter Radio One. Il est 15h. Asia Topsy, bonjour.
1: Bonjour Andy, bonjour à tous. Face à la recrudescence des cas de chikungunya et au récent signalement de leptospirose, les autorités sanitaires renforcent leur réponse sur le terrain. Plus de 2190 cas ont été recensés, principalement dans la région de Rosyle, avec une propagation désormais observée dans plusieurs localités. La Special Mobile Force et les employés de Mori Facility sont mobilisés pour des opérations de larvicide et de mist blowing à travers le pays. La nomination d'Ariane Habamari en tant que première femme deputy prime minister suscite enthousiasme et espoir chez les associations de défense des droits des femmes. Lindsay Collen, porte-parole du mouvement Libération Femmes, estime que la nouvelle première ministre adjointe possède un fort potentiel pour réaliser des avancées significatives en faveur de la gente féminine. Elle souligne qu'Ariane Habamari a déjà collaboré étroitement avec le mouvement Libération Femmes et que son expérience pourrait être précieuse pour porter de nouvelles initiatives et renforcer la représentation des femmes au sein du gouvernement. Et lors d'une opération de patrouille hier après-midi, près de la courbée de la prison de Grande-Rivière-Nord-Ouest, les autorités ont saisi plusieurs substances suspectées d'être des drogues dangereuses. Les produits se trouvaient dans un sac abandonné sur place par un individu à la vue des gardiens. Les éléments ont été confiés à l'ATSU pour analyse qui a confirmé la présence de 29,8 grammes de méthamphétamine, 6,9 grammes de cannabis synthétique et 0,61 grammes d'héroïne. Les enquêteurs ont lancé des recherches pour retrouver le suspect dont l'identité n'a pas encore été établie. Enfin, dans le monde, le gouvernement taliban d'Afghanistan accuse le Pakistan d'avoir tué 3 civils lors d'une attaque transfrontalière qualifiée de crime de guerre par Kaboul. L'incident survenu hier dans la province de Kunar a également fait 14 blessés et visé des infrastructures civiles dont des maisons, écoles, mosquées et centres de santé. Islamabad rejette ces accusations, les qualifiant de propagande et remettant en question les images diffusées par l'Afghanistan. C'est tout pour ce point avec l'information. Retrouvez Andy pour la suite.
0: Merci bien Shazia, à tout à l'heure, 16h.
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2: Aujourd'hui, mardi, comment ça va et qu'est-ce qu'on est bien, surtout pour votre drive? On rentre à la maison, c'est l'après-midi avec le son de Radio One. Tant mieux, bien sûr, merci de nous rejoindre. Et quel plaisir encore de vous retrouver là aujourd'hui sur cette plateforme. Nous allons découvrir des choses, nous allons entendre surtout des nouveautés. Ça va être trop bien. Il y a Prashant qui est avec nous à la réalisation aujourd'hui. C'est notre driver, du moins pour ces minutes. En plus, ça va se relayer tout à l'heure. Il y aura Keshav qui sera là. D'ailleurs, les gars, il se passe un truc là. Mopetanen, c'est le côté. Je ne sais pas si c'est mot oreille, soit c'est mot casque. Non. C'est bien le casque. D'accord. On va régler ça d'ici quelques instants. On va déguster. Il y a la question des enfants aussi qui arrive. Ça va être trop bien. Et voici Tom Grennan.

êtes dans le drive sur Ready One. Je viens de recevoir un message. En fait, on m'a pas trop compris d'après ce que j'ai dit. En fait, j'ai dit on va déguster pour le goûter, puis à la question des enfants. On va déguster des enfants. Non, on n'est pas comme ça ici. Pas Ready One. C'est pas dans nos habitudes. Il y a Coldplay qui arrive avec BTS, My Universe, ou encore Chappell Roan, Good Luck Babe. C'est dans votre drive. Merci d'être avec nous. 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
4: Et parmi les nouveautés de cet après-midi, le retour de la reine de la pop avec un nouvel album à paraître, Confessions 2. 20 ans après Confessions on a Dance Floor, elle retrouve même le producteur Stuart Price. Elle s'associe maintenant à Sabrina Carpenter. Nouveauté appréciée, c'est Bring Your Love. C'est dans votre drive sur Radio 1.
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Ray sur Radio 1, c'est dans votre drive. Where is my husband? On déguste aujourd'hui à l'heure du goûter, comme c'est cette nouvelle émission dans l'après-midi. Et à chaque fois, je vous demande, lorsque vous sortiez de l'école, vous mangiez quoi? Ou même lorsque vous sortez de l'école, vous mangez quoi? On a eu pas mal de jeunes qui nous disent qu'ils prennent des biscuits et du Biscoff. Le Biscoff, on va découvrir ça aujourd'hui. Du coup, à défaut quand même de biscuits traditionnels, nous une gagne crème craqueuse. Ouais. On a eu des crème crackers, on a eu, en plus c'était, il y avait 30% gratuit, donc Cotena gratuit nous prend là dans même parce qu'on est assez ric-rac en termes de budget. Avec Biscoff, on va déguster en live Biscoff Crunchy, en plus c'est un peu comme les spéculoos ou quoi, c'est ça. Donc crème craqueuse à la sortie de l'école avec Biscoff. Ça donne quoi en live? En plus, vous m'entendez, hein, c'est pas du pipeau, de pétanque, comment dire ça, plastique, le blister des Cream Crackers. Et aussi qu'on est en live sur la page TikTok de la radio. Ekpaz and Dizodi. Donc, on va découvrir ça ensemble.

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1: De ma vie que je vais goûter, je sais pas ce que ça va donner. Donc on va vous aller dans Mouga Center, à galoper un pays après, hein, parce que ça va pas être évident. Allez, on croque. Voilà. Quelque chose. Crème craqueuse, on connaît son goût, neutralité évidemment, légèrement salé. Mais avec le biscoff, c'est vraiment du coup qui me prend un spéculoos. En fait, avec le biscoff crunchy, c'est vraiment très bon. Mais juste après, quand même, on a besoin de la boisson essentielle à la vie, Sky Coca. Non, c'est de l'eau. Hein. Pas grâce à la tête. C'est de l'eau qu'on va prendre. Entre temps, il y a The Killers, Mr. Brightside qui arrive pour vous. Donc n'hésitez pas à nous suivre sur les vidéos. À tout de suite.

0: C'était le drive sur Radio One, The Killers à l'instant.
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0: Il est 15h30.
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0: pour Sandra, tout simplement. Ce samedi, OMG AMOK, ce sera à partir de 20h. Sacré line-up aussi proposé. Donc n'hésitez pas, prenez vos places. L'on revient à Ariana Grande dans la playlist de votre drive. Et la question pas si bête du jour, on va écouter la petite Méloé, ça arrive. Merci d'être avec nous.
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0: Il fait comment là cet après-midi? Chute de température annoncée, certes, en fin d'après-midi, mais il fait bon quand même. Dans le nord, 27-28 degrés, tout comme l'ouest de l'île, jusqu'à 29 degrés, ça c'est bon, un peu de vent quand même. Est et sud, 27 degrés environ, mais ça baisse graduellement. On essaie quand même de passer un bon après-midi, vous écoutez Radio One.
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0: Ariana Grande, The Weeknd, Love Me Harder, vous êtes dans le drive sur Radio 1. La question pas si bête du jour, on est à la sortie de l'école et souvent les enfants posent quand même quelques questions aux parents. Posent d'école quand même parce que parfois l'on reste comme ça sans réponse. Et aujourd'hui, nous allons entendre Méloé. Méloé a 4 ans et elle pose une question à sa maman. Bah, écoutons la petite Méloé.
1: Maman, quand j'étais dans ton ventre, ça t'a mangé, j'ai gardé manger.
0: Alors, on va évidemment traduire, parce qu'à un moment donné, on n'a pas vraiment compris. On a repris Méloé et maman, en fait, nous a dit que Méloé voulait demander comment faisait maman pour nourrir Méloé quand elle était dans son ventre. Et nous avons aujourd'hui un spécialiste dans le domaine, un professionnel, un obstétricien, un gynécologue, le docteur Raoul Lotchman, qui répond à la question de Méloé.
2: Alors, comment maman nourrit le bébé dans son ventre? Dans le ventre de maman, le placenta et le cordon ombilical connectent maman à bébé. Quand maman mange de la nourriture, son corps transforme cette nourriture-là en nutriments et énergie qui va être transférée de maman à bébé à travers le placenta et le cordon ombilical. C'est comme ça que bébé grandit normalement pendant qu'il est dans le ventre de maman.
0: Méloé et nous avons notre réponse. Posez-nous vos questions, vous les envoyez au 58 53 77 21 avec l'audio et on va se faire un devoir de trouver des experts, des spécialistes même pour vous à répondre dans le drive sur Radio 1. Voici The Calling.

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Merci d'être avec nous d'ici quelques minutes, 16h, et vous jouez avec la pièce de théâtre Si on savait. Vos deux entrées offertes par évidemment le drive sur Radio One chaque après-midi. Ce sera au Codar Arts Center du 18 au 23 mai prochain. Cette pièce signée Philippe Houbert et Daniel Mourgue. Pourquoi pas y aller passer un bon moment aussi. Pourquoi pas avec cette pièce Si on savait. Vous vous inscrivez dès maintenant pour avoir vos deux places au 58 53 77 21. Vous allez devoir envoyer théâtre et votre prénom, et l'on joue ensemble dans la prochaine demi-heure.

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3: 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Vous écoutez Radio One. Il est 16h. Le flash, Shazia Topsy, bon après-midi.
4: Bon après-midi Andy, bon après-midi à tous. Nous devons être le premier pays au monde où les casinos enregistrent des pertes. Propos de Navid Ramgoulam en réponse à une question du député Kaviraj Roukni. Entre 2015 et 2024, les pertes de la Mobank ont atteint 1,5 milliard de roupies, notamment en cause du sureffectif, du versement d'un 14e mois et d'autres avantages alors que les casinos étaient en difficulté. Selon le Premier ministre, ces pertes sont sans précédent. Pour y remédier, la State Investment Corporation propose des mesures audacieuses, dont un éventuel régime de départ anticipé afin de restructurer le personnel et réduire les coûts. Le groupe Réfugié Chagos se réjouit de la nomination d'Ariane Avar-Marie au poste de première ministre adjointe, saluant particulièrement ses origines chagossiennes. Pour Olivier Bancoult, leader de l'organisation, cette nomination est une source de fierté et un symbole fort pour la communauté chagossienne. Selon lui, elle démontre que les chagossiens occupent pleinement leur place au sein de la République au même titre que les autres communautés du pays. Et une femme âgée de 61 ans a signalé encore un cambriolage survenu dans sa résidence secondaire à Terre-Rouge. Selon la victime, le ou les auteurs ont forcé une fenêtre en bois pour pénétrer dans la maison avant de repartir avec plusieurs biens de valeur. Le butin comprend notamment une douzaine de chaises en plastique, des bijoux en or, une vingtaine de saris, des draps ainsi que des appareils électroménagers et d'autres effets personnels. Le préjudice total est estimé à environ 650 000 roupies. Enfin, dans le monde, 2 personnes ont été tuées et 22 autres blessées, dont 3 grièvement, lorsqu'une voiture a foncé dans une foule hier après-midi à Leipzig en Allemagne. Le suspect, un citoyen allemand de 33 ans, a été arrêté sur place. Des témoins ont raconté que la voiture circulait à grande vitesse dans une zone commerçante. L'affaire est désormais investigué pour meurtre et tentative de meurtre. C'est tout pour ce point avec l'actualité. La suite, c'est toujours avec Andy.
3: Merci beaucoup et à tout à l'heure pour l'édition de l'après-midi 16h30.
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3: Nous avons avec nous les précisions du sergent Eric Audi. Sergent, bon après-midi.
7: Bon après-midi Andy, bon après-midi à toute l'équipe de Radio One et bon après-midi à tous chers amis auditeurs et automobilistes. Merci d'être à l'écoute de votre inforoute. On a pu bénéficier jusqu'à présent d'une assez bonne journée avec du beau temps sur nos routes et là on n'a pas d'accident ou d'obstruction majeure pour le moment à cette heure-ci. Comme chaque jour à cette heure, la capitale se dévide et nous observons les ralentissements et temps d'arrêt aux endroits habituels, donc à la sortie de la capitale vers le sud, de Codan à Ménagerie, reprise de vitesse sur l'autoroute à Pas et sur les 3 voies vers réduit. Ça cale encore une fois à la hauteur des Tribeca en passant par Eben vers Pontferre-Phoenix. Ceux qui sortent de la capitale pour le nord, trafic assez dense de Corgou à Rochebois, ralentissement à Richter également, Calbas ainsi qu'à Beauplan. Sur la M3, circulation assez fluide, sauf à la sortie d'Eben et sur l'ancienne route à Rennes, les ralentissements et les temps d'arrêt sont principalement à la hauteur des feux de signalisation. Une note sur la sécurité routière, et là je fais référence à un rallye illégal de motocyclettes qui a eu lieu à Cité Bocli à Beaubassin en début de soirée d'hier, qui a coûté la vie à un homme et qui a fait environ 4 blessés selon les informations recueillies. J'aimerais faire ressortir que ce genre de catastrophe apporte beaucoup de souffrance aux familles de ceux concernés, car le décès prématuré d'une personne dans ce genre de scénario est toujours une source de détresse pour la cellule familiale. Alors, à bon entendeur, il faut absolument arrêter les bêtises qui peuvent coûter la vie. Et aussi, il faut bien se rappeler qu'une motocyclette, une voiture ou autre sont avant tout un moyen de transport, un objet qui a été conçu et réalisé afin d'aider une personne à se déplacer d'un endroit à l'autre et non pas pour faire des choses insensées et mettre sa propre vie en péril et celle des autres. L'inforoute, ce sera tout. Bonne soirée à tous et très bonne route.
3: Merci beaucoup, sergent Eric Ordi, pour ses précisions et ses consignes.
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2: En attendant la mise à jour du communiqué de Météo Maurice, il fait quand même plutôt bon là aujourd'hui, du moins cet après-midi. Certes, on annonce chute de température prévue en fin d'après-midi et en début de soirée, puisque la minimale sera même inférieure à la moyenne saisonnière. Ça souffle de l'est-sud-est à 15-20 km/h aujourd'hui. Une mer agitée au-delà des récifs avec des houles du sud-ouest de 2 mètres, voire même plus. Marée haute cet après-midi et demain 2h03, marée basse vers 20h14 et demain 9h06, le coucher du soleil pour 17h46. 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
1: On rentre à la maison, c'est cool, j'espère que ça se passe bien pour vous, du moins que votre mardi s'est quand même bien passé au boulot. Et là, c'est encore mieux, parce que voilà, retour à la maison, on est bien relax, tranquille, vous êtes avec nous. On a deux places pour la pièce « Si on savait » au Coda Art Center, on vous offre ça d'ici quelques minutes. Vous envoyez « Théâtre » et votre prénom, 58 53 77 21, pourquoi pas passer un bon moment avec cette pièce du 18 au 23 mai prochain. Alors là, si vous allez aussi au cinéma, pourquoi pas aller voir Michael quand même, second highest musical biopic of all time, et voici Baby Be Mine.

0: Comme ça, on oublie la galère de la circulation. Hein. Quand même, Baby Be Mine sur l'album Thriller, énorme, un classique pour vous. Là, on rentre à la maison, on se fait du bien, surtout en écoutant Radio One. On sort de Port-Louis, direction l'ouest de l'île, pourquoi pas vers Bambou. Oui, on active notre carte. Ouh là là, pas facile. 45 minutes de trajet, les gars. Waouh. Déjà, on sort du bureau. Certains, peut-être, ils se sont dit, on sort à 16 piles, on y va. Oula, trois quarts d'heure. Courage. On a pas mal de choses quand même pour vous accompagner. Déjà, d'ici quelques minutes, il y a vos places, si on savait. Il y a Black Caillou aussi qui arrive le 23 mai prochain. Et peut-être que vous aurez vos places aussi en écoutant le drive. Ça va être trop bien encore. Merci d'être avec nous. The Weeknd qui débarque d'ici une minute.
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0: le move, le groove aussi, Maroon 5, Christina Aguilera, dans votre drive. Moves like Jagger, c'est l'heure de jouer.
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0: Du 18 au 23 mai prochain, la pièce de théâtre Si on savait, c'est au Coda Arts Center, cette pièce présentée par Philippe Houbert et Daniel Mourgue. Nous avons vos deux entrées, fallait s'inscrire via notre WhatsApp au 58 53 77 21. Ricardo est avec nous. Ricardo, bon après-midi.
2: Bon après-midi.
0: Tout va bien Ricardo?
2: Ça va très bien.
0: Plaisir de vous entendre. Oui, nous allons bien ici. Il y a Keshav qui nous a rejoint à la Réa, à la suite de Prachant. Donc tout va bien. Ricardo, on entend aussi les enfants derrière là.
2: Oui, oui, c'est ma fille, ma fille qui joue avec son ami.
0: Ah, d'accord. Ouais, elles en profitent après l'école, on imagine.
2: Oui, oui.
0: Alors, Ricardo, vous nous appelez d'où, dites-nous?
2: De Beaubassin.
0: Ah, de Beaubassin. Vous êtes fan de théâtre, de spectacle aussi en général?
2: Bien sûr.
0: Ah bah vous jouez justement.
2: Tout ce qui est culture.
0: Ah bah parfait. En plus au Coda Art Center, c'est cette belle salle justement qui accueille toute la culture mauricienne et même d'ailleurs, avec la pièce Si on savait, cette comédie d'Eric Fraticelli. Vous avez appelé pour vos deux entrées, mais on va faire un petit jeu question-réponse tellement simple, étant donné que vous aimez tout ce qui touche à la culture. Donc la question de ce mardi concerne une cérémonie qui s'est déroulée hier. Ça a été la 37e cérémonie qui récompense d'ailleurs le théâtre. C'était aux Folies Bergères à Paris, cette cérémonie présentée par un certain Alex Vizorek. Cette cérémonie se nomme les Shakespeare, les Molières ou les Racines. Selon vous, Ricardo, est-ce les Shakespeare, les Molières ou les Racines? Dites-nous.
2: Les Molières.
0: Les Molières, évidemment. Bravo, bravo, Ricardo, c'est la bonne réponse. D'ailleurs, cette 37e édition à revoir sur les réseaux ou encore France Télévisions qui récompense la scène d'ailleurs et les créations de la saison 2024-2025. Là, la culture, le théâtre même en général. Le théâtre français qui s'est retrouvé d'ailleurs hier, et un certain Laurent Lafitte, un meilleur comédien dans les Molières de cette année. Ricardo, le plus important, c'est que vous remportez vos deux places pour la pièce Si on savait, du 18 au 23 mai prochain au Coda Arts Center. Bravo.
2: Yes, le dernier spectacle.
0: Oui, c'est ça, le dernier spectacle, ben oui, présenté par Philippe Houbert et Daniel Mourgue, avec ce casting, mais vraiment intéressant. Vincent Pellegrin, entre autres, Christophe Saint-Lambert, Élodie Jacobé, encore Julie Taillac. Parfait pour y aller, de passer un très bon moment.
2: Très bien, merci.
0: Et bon après-midi, merci d'avoir été avec nous, d'avoir partagé ces quelques instants dans le drive. Avril Lavigne reprend. Non, oui, il y a une Canadienne que l'on connaît bien, c'est Alanis Morissette avec ce titre phare, Ironic, c'est dans votre drive.

Avril Lavigne qui reprend ce classique d'Alanis Morissette. Ben oui, Ironic. Ben oui, la princesse de la pop punk qui reprend ce titre. Vous êtes sans doute en route pour reprendre, ben oui, on va dire la deuxième vie, l'autre vie après le boulot. Mais c'est le plus principal, d'ailleurs, de rejoindre la maison. On est bien d'accord là-dessus. Vous roulez, peut-être. L'on pense à ce que l'on va cuisiner ce soir. Partagez avec nous, n'hésitez pas. Venez passer ce moment-là ensemble. On est dans le drive sur Radio 1. À venir les infos.

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6: Merci de nous rejoindre en ce mardi après-midi, Radio One, 16h30. Au sommaire de cette édition, Shazia Topsy, c'est à vous.
7: Bonjour Andy, bonjour à tous. Intervention héroïque à Port-Louis ce matin, seulement 23 ans. La constable Kistou Bollock sauve une mère enceinte et son bébé. 1,5 million de roupies dépensées pour le concert du 1er mai qualifié de fiasco avec seulement 1700 spectateurs. Le ministre du Travail, Reza Ultim, reconnaît que le public attendu n'était pas au rendez-vous. Navin Ramgoolam révèle des pertes masquées de 2,9 milliards de roupies depuis 2015 et des prêts impayés de 675 millions de roupies. Le Premier ministre annonce

0: une restructuration complète pour restaurer la stabilité de la Banque d'État. Et dans le monde, le MV Ondius reste bloqué au large du Cap-Vert après qu'un passager a été testé positif à l'hantavirus. Une évacuation médicale en préparation. À seulement 23 ans, la constable Kistu Balok a vécu ce matin une expérience qu'elle n'oubliera sans doute jamais. Vers 10h, alors qu'elle se trouvait au poste de police d'Abercrombie avec sa collègue, une femme est venue demander de l'aide. Une passagère enceinte à bord d'un autobus de la route Nicolet était sur le point d'accoucher. Les deux policières se sont alors immédiatement rendues sur place. La future maman avait déjà perdu les os et souhaitait être conduite à l'hôpital. Avec l'aide d'autres policiers et des membres du public, elles ont pris la situation en main afin de sécuriser la mère et le bébé jusqu'à l'arrivée des secours. Elle témoigne au micro d'Ashley Victor.
1: Nous avons galopé, nous avons pris nos cartes, rien, nous avons allé comme ça, nous avons pris les gants. Mon téléphone s'en va moi-même, et là, il y a pas aucun machine qui est libre là, tout occupé. Parce que je me demande, mais qui m'a supposé faire ma dame là de gros douleur. S'il est levé, il fait un petit first move, n'importe qui, ça fait capable d'arriver, il a fini à coucher. Et là, il passe moi un docteur. Il me dit, moi, qui faisait faire. Et là, nous veut rouler vite, nous veut faire plus vite possible que nous. Car fait pour madame à l'hôpital parce que mon medical staff dit tout, tu les appelles stand-by. Peut mettre sirène, peut tromper avec un embouteillage, tout ça. Là, nous restons à manier, attends, je finis à coucher madame là. De marcher de la police même qui pendant une coupe sur cordon.
0: Et la constable Balok explique qu'elle n'aurait jamais imaginé vivre une telle situation au début même de sa carrière. Avec seulement 1 an et demi dans la police, elle affirme toutefois que la formation reçue aide les officiers à mieux gérer les situations d'urgence, même si, selon elle, personne n'est vraiment préparé à un tel moment. Un médecin du SAMU est resté en ligne afin de guider les policières et de s'assurer de la sécurité de la mère et du nourrisson jusqu'à leur prise en charge.
1: Dans training school, on a dit à nous qui moralement nous avons fini préparé nous pour cette situation là. Nous faire faire c'est d'officier safety, ça va un apport, une course qui nous fait. Mais dès que nous faisons comme ça même jamais, qui m'a dit dans la vie réelle, moi je me suis pensé qu'il peut arriver une situation comme ça les autres. Je me get li, comme un get li, si moi pas dire qu'il m'a pas paniqué, moi paniqué, moi prendre un bon Dieu, moi prier, maman, les enfants là restent bien en bonne santé. Et quand les enfants là sortis, les enfants se plairaient bien et madame ne s'en montre nos enfants un petit garçon et qui en bonne santé.
0: Des propos recueillis par Ashley Victor. Et on en sait un peu plus sur l'accident de la route survenu en début de soirée de dimanche à Cité Barclay. La victime, Jean-Grégory Alexandre Bibi, âgé de 28 ans et résident Plaisance-Rosil, est décédé sur le coup après être entré en collision avec un groupe de jeunes motocyclistes revenant d'une fête d'anniversaire. Selon l'autopsie réalisée par le docteur Sheila Janki Parsad, il a succombé à de nombreuses blessures causées par l'impact. Les circonstances exactes actes de l'accident sont encore en cours d'investigation, mais il semblerait que la vitesse et l'absence de visibilité adéquate aient contribué à la tragédie. Mohamed Muzaffar Ali Lalmamod, en liberté conditionnelle sous des accusations de trafic de drogue et de blanchiment d'argent, a porté plainte à la police de Vallée des Prêtres contre Ishtiaq Konaï, qui l'accuse d'être un trafiquant sur Facebook. Le CEO de Connect Solutions affirme que ces allégations lui portent préjudice et violent l'ICT Act. Il y a 2 mois, il avait été interrogé pour possession de biens et véhicules acquis, selon la police, grâce à des revenus liés au trafic de stupéfiants. Organisateur de concert, le trentenaire avait déjà été arrêté pour blanchiment. Et tout à fait autre chose à présent, le National Tripartite Council parviendra-t-il à un véritable consensus sur la semaine de 40 heures? Dans le dossier ce mardi, Emily Ranga reçoit Réa Schottou, président de la CTSP et membre du National Tripartite Council, ainsi que Lal Deounet, président de l'Artisan and General Workers Union. Rendez-vous à partir de 17h30 sur Radio One. 1,5 million de roupies est la somme qui a été décaissée pour un concert qui a attiré 1700 personnes vendredi dernier à l'occasion des célébrations du 1er mai. Ces chiffres ont été révélés par le ministre du Travail au Parlement cet après-midi. Nous n'avons pas accueilli le public voulu, a déclaré Reza Yutim en répondant à la private notice question du leader de l'opposition Joe Lejongar. Il rappelle néanmoins que le nombre de vues du concert sur les réseaux sociaux n'a pas démérité. Voici un extrait de la réponse de Reza Utim.
2: I'm not very good at estimate. I have to confess, Madam Speaker, that we did not get the the turnout that we expected when groups like Latanié and Cassia, Désiré François, came. And in fact, you would like to know that those who did attend the concert insisted on this group continuing to sing. So Latanié had to sing other songs after. So the physical presence was 1,700 persons. Online views, Facebook, Défi Média, 116,000 people.
0: Et après cette question par Jolé Jongard sur le coût du transport par métro et par bus pour desservir le dit concert à Port Louis, Reza Utim a annoncé que son ministère est toujours en train de compiler les chiffres.
2: We're waiting to get figures. I mean, we are Tuesday. The event was on Friday. Friday, Saturday, Sunday were holidays. So let's give some time to the Transport Corporation to send me their figures.
3: Next question, no comments. No comments.
4: With regard to the Metro Express services, will the Honourable Minister inform the House of the cost incurred by government on that day?
2: Again, the cost has not been finalised. The contract was going to cost us 350. Sorry, the total cost was going to be 214,642.
0: Et toujours au Parlement, lors de la Prime Minister's Question Time, Navin Ramgoolam a révélé que Mobank Holdings Limited a masqué des pertes de 2,9 milliards de roupies depuis 2015. Répondant à une question parlementaire du député rouge Avinash Ramkelawan, le Premier ministre a affirmé que la résiliation du contrat du CEO de la Mobank, Vishwan Vaidelingam, est liée au loan toxique accordé à Kuros Construction Limited. Le point avec Emmanuel Hidou.
5: Navin Ramgoolam est revenu en détail sur la situation financière de la Mobank depuis la fusion de la MPCB et de la Brahme en 2015. Le Premier ministre explique que la banque d'État est gangrénée par les cas de corruption. Déjà dans son portefeuille, la Mobank a hérité de 5,1 milliards de déficits. En 2018, ils ont été transférés par la Mobank Holding Limited à une compagnie subsidiaire nommée EAMC Limited afin de garder les comptes de la Mobank à jour sans les actifs non performants. De ce fait, la Mobank en 2025 a enregistré des profits de 829 millions de roupies. Navin Ramgoolam d'ajouter que la banque a un prêt de 100 millions de dollars auprès de la Banque africaine de développement pour venir en soutien aux petites et moyennes entreprises. De 2015 à 2024, le gouvernement a injecté 4,1 milliards de roupies dans la Mobank. Durant l'année financière 2025-2026, le gouvernement actuel a injecté 1,1 milliard de roupies pour assurer des obligations de remboursement envers la Banque africaine de développement. Concernant les prêts de 675 millions de roupies contractés et par Kuros Construction Limited, entre 2019 et 2024, Navin Ramgoolam révèle que la compagnie n'a jamais remboursé le montant alloué par la banque. Et pour conclure, le chef du gouvernement annonce une restructuration complète de la Banque d'État.
0: Entre-temps, le gouvernement ne peut plus soutenir l'actuelle situation des casinos de Maurice qui roulent à perte, c'est ce qu'a affirmé le Premier ministre. Rien que pour 2025, la SIC a enregistré un déficit de plus de 270 millions de roupies et depuis 2015, les pertes se chiffrent à 2 milliards de roupies. Pour Navin Ramgoolam, la vente des actifs des casinos est alors inévitable. PwC Mauritius a été désigné comme Transaction Advisor, le chef du gouvernement répondait à une question de Kaviraj Rukni.
6: Now, this model of financing the losses of the casinos is clearly, Madam Speaker, unsustainable as it entails massive transfers of funds, profitable entities of the SIC to loss-making ones. A transaction advisor has completed the first phase of the disinvestment process by working on an estimated valuation for the casinos. The transaction advisor has also prepared an information memorandum and an expression of interest. The launching of the expression of interest is scheduled for May of this year. The SIC, Madam Speaker, will have to come up with bold options to address the related human resources issues arising out of the disposal process of the casinos, including the possibility of elaborating an early retirement scheme.
0: Et en ce qui concerne la digitalisation des services de santé, elle nécessite du temps. C'est ce qu'a affirmé le ministre de la Santé, Anil Bechou. Le projet e-health et son introduction dans les hôpitaux régionaux fait face à de nombreuses contraintes logistiques. Répondant à une question du docteur Farah Demir au Parlement ce matin, il avance que le projet est implémenté par phase. Actuellement, on écoute.
7: However, at this stage, no public health care institution is fully operational in all aspects of the full clinical cycle as implementation is being carried out progressively and in a phased manner. It is important to note that based on expert advice and international best practice, a project of this scale and complexity cannot be implemented in a single step or at one point in time. Such systems are typically rolled out progressively in phases across multiple sites to allow for proper testing and user training, system stabilization and continuous improvement before full nationwide deployment.
0: 16h42 sur les ondes de Radio One, la suite après la pause publicitaire.
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0: Vous écoutez le journal La Place à l'actualité dans le monde avec le gouvernement soudanais qui a accusé l'Éthiopie d'être à l'origine de récentes attaques de drones contre plusieurs sites dont l'aéroport de Khartoum et a rappelé son ambassadeur. Selon l'armée, 4 frappes depuis le 1er mars proviendraient de l'aéroport Bayardar avec des drones fournis par les Émirats Arabes Unis qui rejettent ces accusations. Ces attaques s'inscrivent dans le conflit opposant l'armée soudanaise aux forces de soutien rapide depuis avril 2023. Et puis les 149 passagers et membres d'équipage du navire de croisière MV Hondius restent bloqués au large du Cap-Vert, suspectés d'être en foyer d'antivirus, une maladie mortelle. Un passager britannique évacué vers l'Afrique du Sud a été testé positif et les autorités appellent toute personne ayant été en contact avec le navire à se faire dépister immédiatement. Selon l'OMS, 3 personnes sont décédées, 2 membres d'équipage présentent également des symptômes, mais aucun autre cas n'a été confirmé à bord pour le moment. Une équipe médicale internationale s'est rendue à plusieurs reprises sur le navire pour évaluer la situation et fournir des soins en préparation d'une évacuation médicale. Voilà ce qui met un point final à cette édition. Merci de l'avoir suivi. À venir, le journal des sports.
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4: Le sportif du jour, Sean-Louis, bon après-midi.
5: Bon après-midi. Football sur le plan local, nous parlons de la MFA Cup. Cette première demi-finale sous haute tension opposant l'AS Rivière-du-Rempart à la SPL 2000 à 18h30. Rivière-du-Rempart vise une qualification historique pour sa toute première finale. Le club nordiste, qui n'a encore jamais remporté de trophée majeur, n'a connu qu'une seule finale dans son histoire. C'était en 2012, perdu face à Savane SC. En confiance après avoir battu à deux reprises l'SPL 2000 cette saison, les hommes de Tony François peuvent y croire. Mais les Port-Louisiens comptent bien réagir. Déjà vainqueurs à trois reprises de la compétition, ils veulent redorer leur blason après deux finales perdues en 2023 et 2024. Rendez-vous au stade Saint-François-Xavier à 18h30 pour une affiche qui s'annonce indécise. En Europe, nous parlons de la Ligue des Champions. Arsenal vise une place en finale, une première depuis 2006. Les Gunners reçoivent l'Atlético Madrid ce mardi en demi-finale retour après le nul un but partout à l'aller. Avant ce rendez-vous, le coach Mikel Arteta a donné le ton, promettant une équipe prête à tout pour décrocher la qualification. Invaincus à domicile dans la compétition, les Londoniens abordent ce choc avec confiance, mais tout en se méfiant de la solidité des hommes de Diego Simeone. L'objectif, franchir un cap historique et retrouver la finale européenne. Nous écoutons le coach Mikel Arteta à ce sujet.
6: I feel the energy in and amongst the team, our supporters. So these are the moments that we want to live together. A lot of work as a club, as a team, after 20 years to be in this position again, and we are so hungry to get the game that we want tomorrow. And go through to the final. Huge excitement, really hungry. I mean, it's difficult to express the desire to live that moment, and especially with our people in front of them. They've been waiting for so long to have this kind of nights and push hard tomorrow because it's something amazing going to happen.
5: Arsenal Atlético Madrid, coup d'envoi à 23h. Et puis dans les autres nouvelles, nouvelle tuile pour Ferland Mendy. Le latéral du Real Madrid est forfait pour la Coupe du Monde 2026 après une blessure au tendon du muscle droit fémoral. Sorti dès la 14e minute face à l'Espagnol, l'international français rechute encore après plusieurs pépins physiques. Son absence est estimée à environ 5 mois, ce qui l'écarte du mondial prévu le 11 juin prochain. Et puis Mercato pour conclure, la Juventus a fait du gardien de Liverpool, Alisson Becker, sa priorité pour cet été, alors que le Brésilien entre dans la dernière année de son contrat. Du côté de Real Madrid, le nom d'Unai Emery circule pour le poste d'entraîneur, mais il reste engagé avec Aston Villa jusqu'en 2029. En Angleterre, Manchester United s'intéresse au milieu de terrain Matheus Fernandes, qui pourrait quitter West Ham en cas de relégation. Et enfin, les Red Devils envisagent de se séparer de Manuel Ugarte, peu utilisé depuis l'arrivée de Michael Carrick. Qu'est-ce qui referme ce journal des sports? Merci de l'avoir suivi. On se donne rendez-vous demain matin à partir de 6h30 pour une nouvelle édition.
7: Merci bien, Sean-Louis. À demain.
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2: La mise à jour du communiqué de la météo est mise à 16h30 pour les températures aujourd'hui. Inférieure à la moyenne saisonnière, attendez-vous à 16 degrés sur le plateau central, entre 16 et 18 du moins. On se rassure, mais pas beaucoup quand même. Sur le littoral, entre 20 et 23 degrés à prévoir. Demain quand même, on s'attend à des maximales plutôt de saison, entre 24 et 26 quand même sur le plateau central, et jusqu'à 30 degrés sur les régions côtières.
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2: Andy avec vous jusqu'à 17h30. Nous sommes à J-18 d'un événement exceptionnel. OSVICC à Paille de 18h à minuit. C'est Black Ayo qui vous donne rendez-vous. Concert exceptionnel et vos places sont à gagner aussi.

Trop bien. En plus, on m'envoie des messages. On me dit, ouais, t'as annoncé les places pour Black IO le 23 mai prochain. 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C'est à partir de maintenant. Vous envoyez Black IO et votre prénom au 58 53 77 21. Mais rien n'est garanti. 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Allez, après, vous allez venir jouer avec nous. Pour les Ultimate fans de Black IO, ce sera juste après 17h. On va bien rigoler ensemble. Vous êtes dans le drive sur Radio One. Merci d'être là. On me demande aussi la question pas si bête. On va diffuser à nouveau entre 17 et 17h30. Ça va être cool encore avec les enfants qui posent des questions et nos experts qui essayent de répondre. En musique, bien sûr, avant 17h avec un certain DJ. C'est lui, non?

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0: Avec Jazia Topsy, le gouvernement se dit prêt à se désengager des casinos de Maurice.
5: Après des années de mauvaise gestion ayant entraîné près de 2 milliards de roupies de pertes entre 2015 et 2025, répondant à une question parlementaire en début d'après-midi, Navin Ramgoolam a dénoncé un modèle de fonctionnement désormais dépassé et a souligné une décision controversée de l'ancien régime, l'octroi d'un 14e mois de bonus aux employés versé à la veille des dernières élections législatives. Face à cette situation, le gouvernement a mandaté la firme comptable PricewaterhouseCoopers pour élaborer un plan de désinvestissement graduel. Et dans le monde, les prix du pétrole ont reculé aujourd'hui alors que les marchés évaluent le risque de perturbations immédiates de l'approvisionnement en raison de nouvelles tensions entre les États-Unis et l'Iran. Le Brent a perdu 1,2% tandis que le WTI a chuté d'1,8%. Le président Trump avertit l'Iran de graves représailles en cas d'attaque contre des navires américains. Les analystes d'ING estiment que ces incidents montrent les premiers signes d'un effritement du fragile cessez-le-feu avec des marchés restant sceptiques quant à une désescalade rapide.
0: Merci beaucoup, Shazia.
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0: Un courant d'air léger circule sur la région, un courant d'air plutôt frais puisque les minimales seront inférieures à la moyenne saisonnière, entre 16 et 18 à prévoir sur le plateau central, entre 20 et 23 quand même sur le littoral. Ça souffle de l'est-sud-est pour cette fin d'après-midi et le début de soirée, environ 15-20 km/h pour les maximales. Demain, entre 24 et 26 à prévoir. Sur le plateau central, entre 28 et 30 sur les régions côtières, il devrait faire bon quand même. Une mer agitée au-delà des récifs avec des houles du sud-ouest de 2 mètres, 2 mètres 50. Marée haute depuis cet après-midi et demain 2h. Marée basse ce soir vers 20h15 et demain 9h. Le coucher du soleil d'ici 40 minutes, soit 17h46. Levé du soleil demain à 6h28.
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5: Et plaisir surtout de vous entendre. 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

0: bien sûr, on vit ce débile quand on termine ça sont là. Mais Faithless, Baby Rexha, New Religion, c'est trop bon, c'est dans votre drive sur Radio One. C'est tellement demandé que du coup, l'on vous repasse la question pas si bête quand même avec les petits qui nous envoient les questions. Bien sûr, avec l'autorisation des parents. En fait, l'audio, vous nous envoyez ça via WhatsApp au 58 53 77 21. Lorsque nous avons ces questions, nous n'avons pas forcément les réponses. Et ce que l'on fait, l'on va consulter des professionnels, des experts dans le domaine. Et direction aujourd'hui, le nord-est de l'île avec Aiden, 7 ans, qui nous pose cette question.
1: Pourquoi la mer et le ciel sont bleus?
0: Perso, on s'est déjà posé cette question ici en studio. Du coup, qu'est-ce qu'on a fait? On a appelé un certain Basker Desai, le président et fondateur de la société d'astronomie de Maurice, et il va répondre à cette question.
2: Pour répondre à cette question, allons dire on est sur la Lune, où il n'y a pas d'atmosphère, tu as la lumière qui nous vient, ah ben, le ciel va être noir, totalement noir. Mais sur Terre, on a quelque chose. Qu'est-ce qu'on a? On a une atmosphère. Et l'atmosphère contient des petites particules d'air. L'air, à l'intérieur, il y a évidemment l'azote, l'oxygène, etc. Alors, qu'est-ce qui se passe quand la lumière provenant du soleil, si tu veux, c'est généralement de couleur blanche. Mais ça donne la couleur bleue au ciel. Pourquoi? Parce que tu as un effet scientifique qu'on appelle le Rayleigh's effect. Bon, je veux pas rentrer dans les détails techniques, mais pour être beaucoup plus simple, imagine raquette de tennis. Et la lumière qui nous vient, c'est comme la balle de tennis. Alors, on est en train de frapper la lumière, ou bien la balle de tennis. Et quand tu fais ça, la lumière bleue, qui a une fréquence qui est moins que la fréquence de rayons rouge, jaune, orange, va être éparpillée un peu partout dans le ciel. C'est pourquoi ça te donne l'impression que le ciel est bleu. Au fait, c'est l'effet dû à, le mot exact si tu veux, c'est le scattering, c'est-à-dire le éparpillement de la lumière du soleil, mais seulement une petite partie du spectre qu'on appelle le spectre bleu. Alors ça, c'est pour l'atmosphère. Pour l'eau, c'est un peu différent pour la simple raison que quand la lumière va frapper l'eau, l'eau a tendance à absorber toutes les lumières et ça va laisser seulement passer le wavelength de couleur bleue. Okay? Alors, c'est pourquoi l'eau paraît bleue. Ce sont, comme tu vois, deux raisons totalement différentes.
0: Et nos amitiés aussi à Basker Desai, trop sympa de nous avoir accordé ces quelques minutes. Il y a d'autres questions par rapport à l'espace également. Ça a été un long entretien. Nous avons ça toute cette semaine avec les questions des enfants. Ben, n'hésitez pas, envoyez-nous ces questions sur notre WhatsApp. À ce moment-là, on va consulter les professionnels du domaine au 58 53 77 21.
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bien le bonsoir tout le monde. Votre menu télé en ce mardi, la suite Marvel, Ant-Man et la guêpe. Mel Gibson, lui, dans Monster Summer face à des sorcières. Et puis le documentaire musical Gloria Gaynor, I Will Survive.

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2: La rubrique énergie vous est présentée par Green Zone ce mardi. 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Hier, nous avons vu comment décrypter votre facture. Aujourd'hui, on soulève le capot. En fait, qu'est-ce qui fait réellement tourner votre compteur? Il y a trois piliers de la consommation. D'abord, la climatisation. Ensuite, le chauffe-eau électrique. Et enfin, un appareil qu'on oublie souvent, la fameuse pompe à eau. Contrairement à d'autres pays, la cuisine chez nous pèse moins lourd sur la note du CEB car nous cuisinons majoritairement au gaz. Par contre, sans cette fameuse pompe qui pousse l'eau de votre réservoir vers vos robinets, pas de pression, mais attention, elle consomme à chaque goutte tirée. Et puis, il y a le bruit de fond, ce qui tourne en arrière-plan sans qu'on y pense. Le frigo qui ne s'arrête jamais. La pompe même de la piscine ou de votre box internet branchée 24/7, H24. N'oublions pas la saisonnalité, le grand piège. En fait, en été, c'est la clim qui tire sur le réseau. En hiver, chauffage ou encore chauffe-eau qui prend le relais. Résultat, on a l'impression de ne pas consommer grand-chose, alors que le compteur, lui, ne ment jamais. Eh bien, le secret pour reprendre le contrôle, arrêtez de deviner et commencez à regarder les chiffres. Demain, on vous donne les astuces concrètes pour réduire ces gros postes de dépenses.
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6: Alors là, c'est exceptionnel puisque la sud-africaine Tyla revient avec un nouvel album associé à Zara Larsson. Sur ce single, ça s'appelle She Did.

0: C'est Tyla et Zara Larsson pour son album Hip Hop pour Tyla. Ça arrive en juillet prochain. Et le 23 mai prochain, là, c'est Black Ayo qui sera sur scène au SVIC ici à Paris. Un show exceptionnel quand même à partir de 18h. Nous avons vos places. Isabelle est avec nous. Isa, bon après-midi.
1: Bon après-midi.
0: Et position, Isabelle?
1: Ça va?
0: Isabelle, tu peux dire moins que Maëlle est prêt pour finir le travail, c'est ça?
1: Oui, oui.
0: Et qui vous fait dans la vie, rappelle-nous là?
1: Je suis healthcare assistant.
0: Healthcare assistant, ça veut dire. Oui. Explique-nous ça, bleu là. Il consiste en
1: ça veut
0: quoi
1: dire,
0: ça?
1: Je travaille avec les enfants autrement capables.
0: Ah, d'accord.
1: Okay. À la maison.
0: Ouais. Et ça va, ça se passe bien?
1: Si.
0: Ouais, ça doit être un sacré métier. M'a dit, bizarre, m'a dit, dedication extraordinaire, ça, de se donner à 100%. Perso, mon admiration, c'était mon dévouement, sa patience, que vous voyez là, pour faire sa travail là, c'est assez exceptionnel. Et Isabelle, vous jouez avec nous, là, avec Black Ayo, tu peux dire moi, qu'un des bandes de santé préféré Black Ayo, c'est Solo, c'est ça, non?
1: Solo, ouais, l'apparence. Ok. Ouais.
0: Moi aussi, oui. Parmi Soban.
1: J'adore.
0: Soban meilleur titre. Justement, Isabelle, une petite question, bien simple. Solo, il sort aussi en 2021, vous pensez, dans ces environs, hein, Black Ayo capable de téléphoner pour dire nous si c'est nous bon ou pas. Solo, qui album, selon ou de Black Ayo? C'est-à-dire qu'il s'est assez récent dans ce décennie de carrière. Est-ce qu'il se loue l'album Check the Life, l'album Exterminator ou l'album Se Seyaye? Selon vous, Isabelle. Se Seyaye aussi, c'est Se Seyaye ça? Se Seyaye là-dedans même. Bah ouais, c'est gagné, Isabelle, le mot de place.
1: Bah oui,
0: rendez-vous au SVIC ici à Paris le 23 mai prochain, capable de vibrer, capable de crier Se Seyaye avec Black Ayo. Que vous dit Isabelle?
1: Yes,
0: ça même qui vous disait là. En tout cas, génial. Gardez cette belle forme, Isabelle, et amusez-vous. Passez
1: merci.
0: Un très bon moment au SVICC le 23 mai prochain. Bah oui, Black Ayo qui vous donne ce rendez-vous. Vos billets disponibles sur ticketbox.mu. Reste pas beaucoup quand même. Et si vous êtes gentil, dans le drive sur Radio One, l'occasion de remporter ces deux places. Merci d'ailleurs d'avoir été avec nous, les gars, encore aujourd'hui, en ce mardi. Nous remettre tout ça là demain pour vous condenser. De bonnes choses, de good vibes surtout, le côté feel good en rentrant à la maison malgré les embouteillages. On sait que c'est pas facile, ce sera notre tour aussi. Bah oui, à la fin de l'émission. Mais nous, Manzoli, merci de votre fidélité, surtout à Radio One. D'ici 5 minutes, c'est Émilie Ringaineff que vous allez retrouver pour le dossier de ce soir. Je vous laisse avec Calvin Harris, trop bien pour l'ambiance, les gars. Salut.

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1: 17h30.
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4: Inférieur à la saison, entre 16 et 18 degrés sur le plateau central pour ce soir et jusqu'à 23 degrés sur les régions côtières.
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0: passé de 34 minutes. Bonsoir et merci qui opérez joignez nous dans le dossier. La semaine de 40 heures, Péré lance un débat brûlant à Maurice. Est-ce qu'il y a une vraie avancée pour ban travailleur ou un pari risqué pour ban entreprise? D'un côté, il y a la promesse d'une meilleure qualité de vie, moins d'heures de travail, plus de temps pour soi. De l'autre, il y a une inquiétude qui est bien réelle. Baisse de productivité, hausse ban coût, pression l'oban entreprise. Le face-à-face entre syndicats et patronat est lancé et le ton monte. Alors, qui dit vrai? Qui va payer la facture et surtout, est-ce qu'il y a Maurice nous prêt à changer de rythme? C'est le sujet qui nous peut causer aujourd'hui avec nos deux invités sur le plateau. Réas Chiotou, président de la CTSP et membre du National Tripartite Council. Bonsoir.
1: Bonsoir.
0: Et Laldi Onat, président de l'Artisan and General Workers Union. Bonsoir.
2: Et bonsoir, Amy.
0: Le dossier jusqu'à 19h sur Radio One, ou capable, téléphone nous sur le 210-8910 si vous avez une question ou un éclaircissement sur la semaine de 40 heures. Nous poula donc jusqu'à 19h. La semaine de 40 heures, Réas Chiotou, c'est un progrès social ou une décision dangereuse pour l'économie?
2: D'abord, façon qu'il est présenté par un politicien, il laisse planer beaucoup de doutes. Et au contraire, il risquait de créer plus de démotivation. Mm. Oui, explique-moi. Jusqu'à l'heure qu'il finit dans le politicien dire, nous pouvons venir avec semaine 40 à 5 jours. D'accord, moi? C'est ça, les autres campagnes et les autres programmes. Et semaine 40 à 5 jours, nous désignons. Hein? Dans la loi, dit où? Où travaille 45 heures, 6 jours. Donc, 5 jours, 5 fois 8, fait ou 40. 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
2: Un équilibre social et familial. 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
2: 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Moi, je dis, tiens, bon, pose-moi la même question.
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2: 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Je trouve, moi, le gouvernement peut dédouaner de sa responsabilité qui lui finit l'engagement avec le peuple. Je dis pas, nous débattons, nous guettons, quand je suis dans consensus. 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
2: Dans le privé, oui, tout l'accord collectif qui nous signait, nous, maintenant, travaille semaine 5 jours, et non, même moins que 41. 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
0: Donc, il fonctionnait ailleurs dans le pays quand il existait.
2: Effectivement. Ou bien capable, modernise ou un outil de production pour faire un gain en productivité. Dans Maurice, je peux faire surexploitation de l'être humain, vine de competitive edge de ce business. Et aujourd'hui, il est encore plus prononcé. T'as l'air là au fin de dire comme ça. Mais est-ce qu'il pas pour un manque de main-d'œuvre? Mais non! Maurice, il nous vient supermarché. Ou allez, ou passe comment nous choisir le TikTok ou tout ça. Combien vous avez? Des? 20? Des 100? N'est que dire moi. Et dans le supermarché, travailler étranger. Man batterie, maintenance free. Ça veut dire qu'on lit carotté, n'est plus mettre de l'eau dans la batterie. C'est ZT. SEM qui travaille étranger. Mais il y a un problème, main-d'œuvre. Au contraire. Je ne peux pas, je dis semaine 41. Est-ce que vous connaissez un comité interministériel qui prend une décision pour qui élimine négociation collective? C'est moi, je fais la courage ou la livrant. Quand dans l'entreprise, où il y a 100% de travailleurs étrangers, OK? Comment on fait une négociation collective? Moi, je pose la question à ministre du Travail, demande-moi, non, travailleurs étrangers gagnent droit à syndiquer. La question, c'est pas syndiquer, là. D'après le code civil, quand on a un agreement, OK? Tant que cet agreement-là n'est pas fini, on n'y est pas censé. À moins que le gouvernement ne sente la loi comme une compensation. Donc, on ne peut pas faire une négociation collective avec les travailleurs étrangers. Parce qu'ils ont fini, le contrat a duré déterminé. Donc, je n'ai pas réfléchi ça. Je dis dans l'entreprise qu'on a 100% de travailleurs étrangers. Pas pour un mécanisme de distribution de la richesse. Donc, c'est ça le drame de nos pays. Je finis prendre décision, conséquence vient après. L'exemple, c'est 41. Finis prendre décision, mais dans le programme gouvernemental, STR pour amener dans le National Tripartite Forum. Il n'y a pas tient la route.
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2: 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Celui peut le débat tout. 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
0: Et donc là nous tendez qui ban la semaine de quarantaine, elle est bon pour ban travailler, pour tenir un équilibre dans la vie, mais mauvais pour ban patron. Finalement, l'équilibre là que vous avez été.
2: Certainement pas. Pas mauvais pour patron. Vous connaissez, depuis l'Organisation internationale du travail, l'INCRE, avec deux revendications majeures. C'est-à-dire comment vous diminuez l'effort de travail et vous augmentez les rémunérations pour que les gens vivent mieux. Saisissez ça dès là. D'ailleurs, il y a un grand combat, nous avons le 1er mai. C'est quoi? C'est dans les années 1800, il y a un massacre dans Haymarket Square, Chicago, pour une journée de 8 heures. OK? Donc, tout le temps, il n'est pas nouveau, ça. Mais ça, employeur qui peut penser, il peut perdre là. En fait, non. Quand on a un happy worker dans ou l'entreprise, mais sur l'efficience, sur la productivité, vient plus. Nous dépassons, nous n'est plus dans l'époque coloniale qui, comment dire, où productivité, c'est qui quand c'est muscle qui est là. Aujourd'hui, la technologie peut dire work smart, pas peut dire work more. Au contraire, dans un pays comme un pays scandinave, je peux discuter ce qu'on appelle le revenu universel. Parce qu'il dit, nous n'est plus en 40 heures de travail par semaine, même pas 4 jours de travail. Donc l'État peut venir avec un système qui dit, nous qui paye la quantité, il peut gagner soutien. C'est ce qu'on appelle le revenu universel. Mm-hmm. La Finlande, il fait ça. En même temps, ben, l'entreprise qui peut servir AI, peut servir la digitalisation, qui peut sortir depuis labor intensive, peut venir capital intensive, je peux payer une taxe. Parce que je peux connaître la croissance avec perte d'emploi, donc je dois contribuer pour que l'État garantisse un mieux vivre au peuple. Donc nous dépasser, c'est une espèce doctrine qui, comment dire, nous peut perdre du monde travail moins. Loin de là.
0: Mais est-ce que le patronat les percevoir ça comment ou comme ça?
2: Les percevoir lui, parce que vous connaissez, moi, de nous, une métaphore. Comme là, moi, peut vendre 80 ou pile à livre. Moi, je suis aussi, mais, ou tout vendre planté, peut vendre 40 ou pile à livre. Ou réaction qui peut être. Profite de la situation. Ou astéli. Zodi, il y a une situation au niveau du monde, quand, à cause du changement climatique, à cause de la guerre, du conflit, où il y a une mobilité à outrance de un être humain, de un réfugié climatique, de un réfugié de la guerre. Et ça, c'est de la chair à canon. Zodi, nous n'avons plus un problème main-d'œuvre. La demande tellement faux qu'il impose les salaires. C'est pourquoi que tout va Maurice. Encourage Manzen qui paye aller pour faire travailler à l'étranger, vini. Donc, qui fait mon besoin d'investir des centaines de millions dans AI ou soit dans robotisation, quand avec mon vieux système archaïque, mon PNA pour bateau langouti, pour bateau kimono pour venir, pour travailler. Donc, je vais profiter de la situation. Peut-être si tu as un manque de main-d'œuvre, tu pourrais faire ici différemment. Mais là, la coupe là, à côté, nous, on a un tas de monde pour le travail. Mais qui fait mal investir?
0: Nous pouvons qu'une pause nos pubs d'abord et le journal et nous reprend le débat tout juste après.
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0: 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Le journal est présenté par Shazia Tepsi. Bonsoir Shazia.
1: Bonsoir Émilie, bonsoir à tous.
0: À la une.
1: Une femme accouche dans un véhicule de la police. Sa mère et fils sauvés grâce à l'intervention d'une jeune constable âgée de 23 ans. Son témoignage dans ce journal. Un détenu de la prison de Beaubassin décède suite à un malaise. Dylan Saumi, âgé de 32 ans, a rendu l'âme lors de son transfert à l'hôpital. 1,5 million de roupies dépensées pour le concert du 1er mai qualifié de fiasco avec seulement 1700 spectateurs. Le ministre du Travail, Reza Utim, reconnaît que le public attendu n'était pas au rendez-vous. Navin Ramgoolam révèle des pertes masquées de 2,9 milliards de roupies depuis 2015 et des prêts impayés de 675 millions de roupies. Le Premier ministre annonce une restructuration complète pour restaurer la stabilité de la Banque d'État. Violence xénophobe en Afrique du Sud. Le Nigeria annonce le rapatriement volontaire de ses ressortissants. Seulement 23 ans, la constable Kisto Balok a vécu une expérience exceptionnelle qui restera gravée dans sa mémoire ce matin à Port-Louis. Vers 10h, alors qu'elle se trouvait au poste de police d'Abercrombie avec sa collègue, une femme est venue demander de l'aide. Une passagère enceinte à bord d'un autobus circulant à la route Nicolet était sur le point d'accoucher. Et sur place, la future maman avait déjà perdu les os et souhaitait être conduite à l'hôpital dans les plus brefs délai. La constable Kisto Balok témoigne au micro d'Ashley Victor.
2: Nous avons galopé, nous ne prenons pas nos cartes, rien, nous n'allons comme ça, nous prenons juste les gants. Mon téléphone sans moi, moi-même, et là, j'ai demandé, il n'y a aucune machine qui est libre là, tout occupé. C'est mon demande, mais qui m'a supposé faire ma dame là de gros douleur. S'il est levé, il fait un petit first move, n'importe qui, ça fait capable d'arriver, il a fini à coucher. Et là, il passe moi un docteur. Il me dit de moi, qui faisait faire. Et là, nous veut rouler vite, nous veut faire plus vite possible, qu'il nous pas faire pour madame à l'hôpital, parce que mon medical staff dit tout, il les a fait stand-by. Peut tromper avec un embouteillage, tout ça, là, nous restions, mais nous disons, attends, je finis à coucher, madame, là, de marcher de la police, même qui pendant une coupe sur cordon.
1: Et pour la constable Balok, cette intervention était totalement inattendue, avec seulement un an et demi d'expérience dans la police. Elle souligne néanmoins que la formation reçue par les policiers permet de mieux gérer les situations d'urgence, même si, selon elle, aucun policier n'est réellement préparé à un accouchement en pleine rue.
2: Dans la training school, on a dit à nous que moralement, nous avons fini préparé pour cette situation-là. Nous ne faisons pas essayer d'officier safety, ça va un rapport, une course qui nous fait. Mais dès que nous faisons comme ça, même jamais, qu'est-ce qu'on dit dans la vie réelle, qu'on dit, moi, tu penses qu'il peut arriver une situation comme ça, les autres. Je me dis, comme je me dis, si je ne dis qu'il ne pas paniquer, je ne paniquer, je prends un bon Dieu, je prie, maman, les enfants-là restent bien, en bonne santé. Et quand les enfants-là sont sortis, les enfants se plairaient bien, et madame, nous, ça nous montre nos enfants, un petit garçon, et tu es en bonne santé.
1: Le petit garçon est né aux alentours de 10h18. Lui et sa maman se portent bien. Et on en sait un peu plus sur l'accident de la route survenu en début de soirée de dimanche à Cité Barclay. La victime, Jean-Grégory Alexandre Bibi, âgé de 28 ans et résident de Plaisance-Rosil, est décédé sur le coup après être entré en collision avec un groupe de jeunes motocyclistes revenant d'une fête d'anniversaire. Selon l'autopsie réalisée par le docteur Sheila John Kippersad, il a succombé à de nombreuses blessures causées par l'impact. Les circonstances exactes de l'accident sont encore en cours d'investigation, mais il semblerait que la vitesse et l'absence de visibilité adéquate ont contribué à la tragédie. Et je vous le disais en titre, un détenu de la prison centrale est décédé à la mi-journée. Dylan Saumi, âgé de 32 ans, avait rapporté qu'il se sentait mal ce matin, incarcéré depuis le 20 avril dernier pour une affaire de trafic de drogue. Le trentenaire était sous traitement, étant un patient épileptique. Il a été pris en charge par le personnel soignant de la prison ce matin après avoir fait un malaise. Un protocole d'urgence a été activé pour son transfert à l'hôpital Nehru, mais il avait déjà rendu l'âme à son arrivée sur place. 1,5 million de roupies est la somme qui a été décaissée pour un concert qui a attiré 4 700 personnes vendredi dernier à l'occasion des célébrations du 1er mai. Ces chiffres ont été révélés par le ministre du Travail au Parlement cet après-midi. Nous n'avons pas accueilli le public voulu, a déclaré Reza Yutim en répondant à la private notice question du leader de l'opposition, Joe Lejongar. Il rappelle néanmoins que le nombre de vues du concert sur les réseaux sociaux n'a pas démérité. Voici un extrait de la réponse de Reza Yutim.
3: I'm not very good at estimate. I have to confess, Madam Speaker, that we did not get the turnout that we expected when groups like Latanié and Cassia, Désiré François, came. And in fact, you would like to know that those who did attend the concert insisted on this group continuing to sing. So Latanié had to sing other songs after. So the physical presence was 1,700 persons. Online views, Facebook, Defimedia, 116,000 people.
1: Pressé de questions par Joe Lejongar sur le coût du transport par métro et par bus pour desservir le dit concert à Port-Louis, Reza Yutim a annoncé que son ministère est toujours en train de compiler les chiffres.
3: We're waiting to get figures. I mean, we are Tuesday. The event was on Friday. Friday, Saturday, Sunday were holidays. So let's give some time to the Transport Corporation to send me their figures.
4: Next question, no comments. No comments.
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1: Et toujours au Parlement, lors de la Prime Minister's Question Time, Navid Ramgoolam a révélé que Mobank Holdings Limited a masqué des pertes de 2,9 milliards de roupies depuis 2015. Répondant à une question parlementaire du député rouge Avinash Ramkelawan, le Premier ministre a affirmé que la résiliation du contrat du CEO de la Mobank, Vishwan Vaidilingam, est liée aux toxic loans accordés à Kuros Construction Limited. Le point avec Emmanuel Hidou.
6: Navin Ramgoolam est revenu en détail sur la situation financière de la Mobank depuis la fusion de la MPCB et de la Brahme en 2015. Le Premier ministre explique que la banque d'État est gangrénée par les cas de corruption. Déjà dans son portefeuille, la Mobank a hérité de 5,1 milliards de déficits. En 2018, ils ont été transférés par la Mobank Holding Limited à une compagnie subsidiaire nommée EAMC Limited afin de garder les comptes de la Mobank à jour sans les actifs non performants. De ce fait, la Mobank en 2025 a enregistré des profits de 829 millions de roupies. Ramgoolam d'ajouter que la banque a un prêt de 100 millions de dollars auprès de la Banque africaine de développement pour venir en soutien aux petites et moyennes entreprises. De 2015 à 2024, le gouvernement a injecté 4,1 milliards de roupies dans la Mobank. Durant l'année financière 2025-2026, le gouvernement actuel a injecté 1,1 milliard de roupies pour assurer des obligations de remboursement envers la Banque africaine de développement. Concernant les prêts de 675 millions de roupies contractés et par Kuros Construction Limited, entre 2019 et 2024, Navin Ramgoolam révèle que la compagnie n'a jamais remboursé le montant alloué par la banque. Et pour conclure, le chef du gouvernement annonce une restructuration complète de la Banque d'État.
1: Et entre-temps, le gouvernement ne peut plus soutenir l'actuelle situation des casinos de Maurice qui roulent à perte, c'est ce qu'a affirmé le Premier ministre. Rien que pour 2025, la SIC a enregistré un déficit de plus de 270 millions de roupies et depuis 2015, les pertes se chiffrent à 2 milliards de roupies. Pour Navin Ramgoolam, la vente des actifs des casinos est donc inévitable. PwC Mauritius a été désigné comme Transaction Advisor. Le chef du gouvernement répondait à une question de Kavira Drukni.
7: Now, this model of financing the losses of the casinos is clearly, Madam Speaker, unsustainable as it entails massive transfers of funds, profitable entities of the SIC to loss-making ones. The transaction advisor has completed the first phase of the disinvestment process by working on an estimated valuation for the casinos. 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The launching of the expression of interest is scheduled for May of this year. 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
8: retirement scheme.
1: Et aussi dans l'actualité, la complétion du projet de digitalisation des services de santé nécessite du temps. Une affirmation d'Anil Bétiou au Parlement. Selon le ministre de la Santé, le projet e-health et son introduction dans les hôpitaux régionaux fait face à de nombreuses contraintes logistiques. Néanmoins, le projet est implémenté par phase actuellement à l'hôpital de Candos, Flac et Rosebel.
9: However, at this stage, no public healthcare institution is fully operational in all aspects of the full clinical cycle as implementation is being carried out progressively and in a phased manner. It is important to note that based on expert advice and international best practice, a project of this scale and complexity cannot be implemented in a single step or at one point in time. Such systems are typically rolled out progressively in phases across multiple sites to allow for proper testing and user training, system stabilization and continuous improvement before full nationwide deployment.
1: 18h10 sur les ondes de Radio One. Passe à l'actualité dans la région avec l'Agence régionale de santé de La Réunion qui a confirmé plusieurs cas d'intoxication liés à la consommation de CBD synthétique. Bien que légal avec moins de 0,3% de THC, le produit incriminé contenait une substance toxique provoquant des symptômes similaires à une forte intoxication au cannabis. Disponible en vente libre, notamment dans les stations-service, ce CBD a déclenché une alerte sanitaire et une enquête impliquant la police, la gendarmerie et la répression des fraudes. Et puis le Nigeria se prépare à rapatrier ses ressortissants suite aux violences xénophobes en Afrique du Sud où deux Nigérians sont morts en garde à vue. Lors d'une réunion à Abuja entre la ministre des Affaires étrangères et le représentant sud-africain, il a été annoncé qu'au moins 130 Nigérians, principalement en situation irrégulière, ont demandé un rapatriement volontaire pour éviter d'être arrêtés. Diplomatiquement, un dialogue est en cours avec le ministre sud-africain pour trouver des solutions à la migration irrégulière, mais la colère reste vive à Abuja face à la lente réaction de l'État sud-africain. Voilà ce qui met un point final à cette édition. Merci de l'avoir suivi. Retrouvez Émilie Runga et ses invités pour la suite du dossier.
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0: Est-ce qu'il peut avoir un rêve avant de travailler? La semaine 41 pérélance de débat à Maurice entre l'espoir d'avoir plus de temps pour vivre et les inquiétudes du côté des entreprises. Travailler moins, oui, mais à quel prix? L'impact sur les salaires, la productivité, l'économie, les questions sont nombreuses. Faut-il y croire ou rester prudent? Le pays, est-ce qu'il est prêt pour ce changement-là? Débat lancé ce soir sur Radio 1 avec Réas Chotou, président de la CTSP et aussi membre du National Tripartite Council, ainsi qu'Hilalde Onat, président de l'Artisan and General Workers Union. Nous faisons un appel aux travailleurs étrangers avant la pause l'Aldéonate, ou qui syndicat dans l'industrie sucrière, que la semaine de 40 heures, il déjà existait. Est-ce qu'il finit là, quand il applique ça, est-ce qu'il tient à un licenciement ou une intensification du travail pour une travailleur?
22: Et surtout dans l'industrie sucrière, bon, nous connaissons un travailleur qui peut travailler dans l'industrie. Et avant qu'il m'aborde, répondre aux questions, et quand nous pégons la semaine 41 à l'île Maurice, il ne fallait pas oublier comment on dit au départ, et dans la semaine 41, elle peut pratiquer dans beaucoup de pays, surtout dans les pays scandinaves, quand il arrive 35 heures, dans l'Allemagne 35 heures, peut travailler comme un réel, une idée smartly, et que l'économie va affecter, et il y a beaucoup plus de production. Ici à Maurice, dans l'industrie sucrière, nous ne pouvons pas travailler 41, nous pouvons travailler 31, et smartly, et perçu en production. Nous pouvons causer la semaine 41, déjà peut travailler 30 heures dans l'industrie sucrière, dans l'entrecoupe. 5 fois 6, c'est 30 heures qui peut travailler. Donc, pour moi, que la semaine de 41 n'est pas posé aucun problème sur
0: mais l'application. Mais est-ce qu'il, pendant sa 6 heures qui peut travailler, aux 5 jours-là, est-ce qu'il travaille plus? Est-ce qu'il, patron des manzuts plus? Comment ça passait?
22: Ben, travail 6 heures de temps, d'après la loi Remuneration Regulation, le business travaille 6 heures de temps et diligently. Et ce qu'ils ont fait, ils ont travaillé diligently et smartly. Ils ont fait travail et ils ont rendu la tasse qui est bizarre. Et laisse-moi dire où, ça pourrait être nous. Moi, dire où, la semaine 41, 5 fois 6 dans l'entrecoupe, là, samedi, dimanche, pas travail, ça fait 30 heures. Mais dans la pratique réelle, ça va le dire, mon lapé travaille 4 heures, temps par jour, à le guetter dans lequel tu propriétais, dans le carreau qui perd 6 heures de travail, mais 4 heures, temps par jour, mais je travaille diligently, je satisfais et l'employeur, je travaille, je volume de travail, donc je peux travailler 4 heures, temps par jour, 21 temps, 22 heures, temps par semaine. 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Et...
0: pas fini, il n'y a aucun licenciement, ni aucune pression supplémentaire au moins de travailler quand on applique les.
22: À aucun moment, l'indice CCKF finit licencié du monde. Au contraire, nous comprenons, étant donné que la pratique qu'il peut faire dans l'indice CCKF, avec Ben Torswerk, Zodi, tout du monde qui peut quitter l'industrie par retraite normale, peut quitter l'industrie, puis aller. 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Ils ont préféré amener un travailleur étranger, qui travaille pas 4 ans au pays d'une journée. Donc, vient travailler 8 ans pour faire un travail étranger, vient travailler 8 ans, ou connaît avec sa déréglementation climatique, un dimoun n'a pas qu'à travailler 7 heures, 4 heures dans une somme canne. Donc, il faut bien forcément travailler avec un système tasse qui est capable satisfait volume travail et qui arrête un peu bonheur.
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22: Laisse-moi dire, la semaine 40, pas pour cause aucun souci dans la production, même dans n'importe qui secteur où penser. D'après AIELO, Bureau international du travail, la zone est travaillée, les 8 étant à Maurice, hein, 40-45 étant. Allons dire, nous prenons la semaine 45 à Maurice. 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Elle travaillée, travail diligent, 10-5 étant. Sa troisième temps là, et il ben, ben moment idle, ben sur la force baissée, il ben, autant rendement. Donc, travailleur qui travaille diligemment, c'est 5 temps par jour. Si vous guettez 5 temps par jour, 6 jours, là, 5, ça va 5 temps, et ça fait 30 heures. Donc, scientifiquement, il me prouvait, et Bureau international au courant, mais puis les pays faire l'étude, il me trouvait à travers recherche, qui ne travaillait pas travail diligenté 45 ou 40 heures. Le travail beaucoup moins. Donc, de ce fait, il est possible d'appliquer sans affecter l'économie ban l'entreprise à Maurice.
0: Nous pourrons aborder la question de ban services essentiels dans un petit moment, mais avant ça, surtout dans la pratique. Donc, nous connaissons qui la semaine de 40 heures, il déjà existait ici. Mais dans la pratique, qui ça veut dire une semaine de 40 heures pour un travailleur? Est-ce que ça veut dire qui il pour comment on travaille, même l'air, il pour finir plus bonheur? Est-ce que comment ça passe?
2: Vous connaissez, il y a pas autant qui, aujourd'hui, nous discute ce point en profondeur. 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Connais qui date, je te ferme? Le 20 décembre. Qui date de très ouvert? Le 8 ou 10 janvier. 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Parce qu'il y a un an, malgré que je ne travaille 5 jours, je ne finis à achieve the target. 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Parce qu'il y a l'occasion. 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
2: 18h passées de 31 minutes.
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0: Réache tout, donc, en une minute, le mot de la fin, qui vous attend un peu de ce budget?
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0: C'est le mot de la fin, en tout cas. Merci d'être présent sur le plateau, Réa Chetou et l'Aldéonate. Merci aussi à Prachante à la réalisation, à venir le flash de Chazia Tepsi, et on pourrait trouver ensuite Ursula.
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0: soir, bah, écoute Radio One, c'était D.A. soir. Chazia Tapsi, pardon, avec nous pour N.info. Bonsoir, Chazia.
1: Bonsoir, Yassila. Bonsoir, tout le monde. Madame Finakouche, ce petit baba dans Van la police, à Zodi, grand matin, et cela grâce à l'intervention de jeunes constables. 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C'est tout pour ça. Point avec l'information là. À nous retrouve Ursula pour la suite.
2: Merci beaucoup, Chazia. L'info revient avec vous à 20h.
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Le communiqué de la météo pour Maurice est mis à 16h30 ce mardi 5 mai. Un courant d'air léger circule sur notre région, mi-couvert ce soir et demain matin, avec des ondées occasionnelles sur les hauteurs, du beau temps attendu dans l'après-midi de demain. La température minimale sera inférieure à la moyenne et sera entre 16 et 18 degrés sur le bateau central ce soir, entre 20 et 23 sur le littoral. La maximale sera entre 24 et 26 degrés sur le plateau central, entre 28 et 30 degrés sur les régions côtières. Le vent soufflera de l'est-sud-est à environ 15 km/h, variable la nuit. La mer est agitée au-delà des récifs avec des houles du sud-ouest de l'ordre de 2 mètres. Marée haute demain à 2h03 et à 15h57. Marée basse ce soir à 20h14. Et demain à 9h06, le lever du soleil est prévu pour 6h28.

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1: Les avis de décès de Monsieur Satar Mahmoud Ayoub. Monsieur Satar Mahmoud Ayoub, habitant au numéro 2 Harris Street, Port-Louis, âgé de 65 ans, connu sous le nom de Mahmoud. Le convoi sortira de la chapelle ardente de Mourat, route royale Petite Rivière, demain 6 mai à 9h pour se rendre au crématorium de Richelieu. Le décès de Monsieur Vinod Bassante. Monsieur Vinod Bassante, connu sous le nom de Vinod Mécanicien, âgé de 65 ans, le convoi sortira de sa résidence au numéro 121, Morcellement Verger Les Bains, 2 Petit Verger Pointe au Sable, demain à 10h pour se rendre au crématorium de Chebel, Beaubassin. Le décès de Monsieur Sivayum Ramsamy. Monsieur Sivayum Ramsamy, connu sous le nom de Dara Singh, âgé de 60 ans, le convoi sortira du domicile de son frère, Monsieur Naden Ramsamy, à Morcellement Saint-Henri-Saint-Hubert, demain à 10h pour se rendre au crématorium de Saint-Hilaire. Le décès de Madame May Aide Fidèle née Turner. Madame May Aide Fidèle née Turner, habitante à Dr. Lucier Street, Cascadel, Beaubassin, âgée de 91 ans, le convoi sortira de la chapelle ardente d'Eliensen, Saint-Route Royale, Beaubassin, demain à 10h15 pour se rendre en l'église anglicane de Saint-John à Réduit et de là à l'incinérateur de Chebel, Beaubassin. Le décès de Monsieur Bissoun Chikori. Monsieur Bissoun Chikori, âgé de 93 ans, le convoi sortira du domicile de son épouse, Madame Bedouanti Chekori, à Shanti Niketan Road, à Maury, Rivière-du-Rempart, demain à 10h30 pour se rendre au crématorium de Grand Pavé, La Maury. Le décès de Madame Sana Sama Apadou Nesanasi. Madame Sana Sama Apadou Nesanasi, connue sous le nom de Tantine Roudra, âgée de 82 ans, le convoi sortira de son domicile à l'avenue Porche, Montfleury-Saint-Pierre, demain à 11h pour se rendre au crématorium de circonstance Saint-Pierre. Le décès de Monsieur Devanan Jalim. Monsieur Devanan Jalim, connu sous le nom de Guruji Diraj, âgé de 68 ans. Le convoi sortira du domicile de son épouse, Madame Devina Jalim, à Ramsunder Lane, Solferino numéro 3, Vakwa, demain à 13h pour se rendre au crématorium de Balance, à Solferino numéro 5, Vakwa. Le décès de Monsieur Jean-Henri Anthony. Monsieur Jean-Henri Anthony, âgé de 87 ans, connu sous le nom de Yves, habitant numéro 93 à l'avenue Mamzelle, quand le vieux Rosil, le convoi sortira de la chapelle ardente d'Eliensen, sa route royale Beaubassin, demain à 13h pour se rendre au cimetière de Gébert, les Salines. Le décès de Madame Marie-Annie Manal, née Pierre-Louis. Madame Marie-Annie Manal, née Pierre-Louis, âgée de 91 ans, le convoi sortira du domicile de sa fille, Madame Rosie Ramjohn, à l'avenue des Pensées, la cité Sainte-Claire, Goodlands, demain à 14h pour se rendre en l'église de Sainte-Claire à Goodlands et de là au cimetière de Poudre d'Or Village. Le décès de Madame Bimla Bolaki. Madame Bimla Bolaki, connue sous le nom de Rani, habitante au bloc 22 à la cité Rivette-Curpip, âgée de 74 ans, le convoi sortira de la chapelle couvent de filles de Marie à Bonne Terre, Vakwa, demain à 14h30 pour se rendre au cimetière de Bigara. Radio One présente ses sincères condoléances à toutes les familles endeuillées.
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Aretha Eik sur Radio 1, où tu voudras, bah, où vous voulez. Merci en tout cas de vous brancher Radio 1. Bienvenue, c'est Ursula pour vous dans votre One Generation jusqu'à 22h aux côtés de Prashant à la réalisation. J'espère en tout cas que la journée a été bonne, que ça va bien de votre côté là. Vous, qu'est-ce que vous faites en ce moment? Sûrement, certains rentrent du travail, d'autres vont travailler maintenant. Il y en a aussi qui prend le service pour faire du night shift. Il y en a qui fait des voix. Giuseppe Fez, Capa Genu, tout ça là. L'an 58, 53, 77, 21 dans votre One Generation du mardi soir. Écoutez, on vous propose en première heure vos hits du moment. Et puis à partir de 20h, c'est surtout dans une mood love qu'on vous retrouve. Et aujourd'hui, on vous propose quelques titres en mode rock, rock balade, entre autres, toujours bien sûr sous le thème de l'amour. Donc ça, ce sera tout à l'heure. On aura aussi des cadeaux à vous offrir, notamment de tickets pour aller assister au spectacle de Comico. Ça, ce sera pour tout à l'heure, mais entre-temps, écoutez, on a Alex Warren pour vous. Et n'oubliez pas, vous nous écrivez au 58 53 77 21 pour nous raconter qu'il y en a dans le Cara, ils ont dit qui paye cuit, là, en ce moment. Pas hésiter, partage avec nous tout ça là, l'eau, nous WhatsApp. Allez, Alex Warren, c'est tout de suite.

là là, Bruno Mars a nous proposé comme ça des hits. Fouf, à non plus finir avec ça de son nouvel album, hein, l'album sorti cette année. The Romantic, on vient d'écouter I Just Might. Allez, au 58, 53, 77, 21, salut. Roger qui nous écoute, il fait un petit salut à tous ceux qui sont là, branchés Radio One. C'est super sympa. On vous embrasse. En tout cas, passez un bon moment à l'écoute de votre radio préférée. Et puis, un bon anniversaire à Juan Prosper de France, à sa maman Marlène, ses frères Gino, Davis, toute la famille et les amis. Merci, c'est Roland qui nous envoie ça du côté de Pointe-Sable et de Socaraï. De Socaraï, ils ont dit caraï bien gras, un petit curry la viande et bringelle, salade concombre, une finie manzée. Je suis à l'écoute. Ben merci Roland, gros piou piou qu'à vous, une jolie menu en tout cas, hein, ça vous donne des idées. Curry la viande avec bringelle, une petite salade cocoma à côté. Un petit diri blanc, bah de ça, l'armée, là, vous êtes. Hein? Franchement, un petit piment, moi, dire, à côté, tout là, non. Ouh là là, Roland, vous nous faites rêver, hein. Vous nous écrivez, je rappelle, au 58, 53, 77, 21. Voici Billy Gunn sur Radio One, aux côtés des Authentic Groove. Réclame infinie.

0: On réclame Infini, le Radio One, Billy Gunn. Bien sûr, Billy Gunn qui nous propose nous ça son là. En début, ça fait tout juste un mois, c'était le 3 avril dernier et 2,9 millions, plus, 2,9 millions de vues sur YouTube pour dire à quel point ça fonctionne bien en ce moment. Restez connectés, là on arrive avec Gims et Vita, mais pour tout de suite, on nous manque une petite pause réclame justement.
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Annie sur Radio One, allez dans Caraï de notre ami Carlos ce soir. Il a une bon bread room avec des boulettes dedans. Ouh là là, bon appétit à vous Carlos. Merci de nous avoir partagé. Pour rappel, hein, après le point info de 20h, on passe en mode love hein, dans votre One Generation du 100% love jusqu'à 22h et puis entre 21h et 21h30. Une séquence souvenir avec les sons d'antan. Les Goldies, si vous voulez. Et puis, bien sûr, là, on va continuer avec Starlight tout de suite sur Radio 1.

sur Radio One Smoke the Pain Away. Si vous passez à table en ce moment, bon appétit à l'écoute de Radio One, bien sûr. Comment est-ce que vous avez bien raison? Après le point info, je vous rappelle, hein, pour ceux qui ont peut-être raté, eh ben, on vous propose une petite séquence d'amour, mais avec une note de rock quand même ce soir. Donc, Aïda, c'est ce qu'on vous a préparé pour tout à l'heure. On poursuit avec Luis Fonsi, Cambiare.

0: bonne soirée, vous écoutez Radio Annie, il est 20h. Voici le point info avec Shazia Tepsi. Bonsoir Shazia.
1: Bonsoir Yorsula, bonsoir à tous. Le projet e-health ne pourra être mis en place instantanément. Réponse du ministre de la Santé, Anil Bechtou, à une question du docteur Farhad Mir au Parlement. Il a souligné que la digitalisation des services de santé nécessite du temps et doit se faire progressivement. L'introduction de l'e-health dans les hôpitaux régionaux rencontre plusieurs contraintes logistiques, ce qui explique le déploiement par phase. Actuellement, le projet est en cours d'implémentation dans les hôpitaux de Candos, Flac et Rosebel. Selon le ministre, cette approche graduelle permet de tester et d'adapter les systèmes avant une généralisation. Nous devons être le seul pays au monde où les casinos enregistrent des pertes. Propos de Navin Ramgoolam en réponse à une question du député Kaveraj Roukni. Entre 2015 et 2024, les pertes de la Mobank ont atteint 1,5 milliard de roupies, notamment à cause du sureffectif, du versement d'un 14e mois et d'autres avantages alors que les casinos étaient en difficulté. Selon le Premier ministre, ces pertes sont sans précédent. Pour y remédier, la State Investment Corporation propose des mesures audacieuses, dont un éventuel régime de départ anticipé afin de structurer le personnel et réduire les coûts. Et puis, lors d'une opération de patrouille hier après-midi près de la courbée de la prison de Grande Rivière Nord-Ouest, les autorités ont saisi plusieurs substances suspectées d'être des drogues dangereuses. Les produits se trouvaient dans un sac abandonné sur place par un individu à la vue des gardiens. Les éléments ont été confiés à l'ATSU pour analyse qui a confirmé la présence de 29,8 grammes de méthamphétamine, 6,9 grammes de cannabis synthétique et 0,61 grammes d'héroïne. Les enquêteurs ont lancé des recherches pour retrouver le suspect dont l'identité n'a pas encore été établie. Enfin, dans le monde, l'Union européenne a lancé un appel aux entreprises pour rejoindre une alliance avec l'Ukraine afin de développer la production de drones en Europe. L'objectif est de renforcer les capacités européennes en matière de drones et de systèmes anti-drones face aux menaces russes et aux désengagements américains. Les entreprises expérimentées sont invitées à se manifester avant le 25 mai. C'est tout pour ce point avec l'actualité. La suite, c'est avec Ursula.
0: Merci beaucoup, Chazé. On se retrouve à 21h.
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of Mine de Guns N' Roses, un grand classique en tout cas du rock dans les années 80, extrait de l'album Appetite for Destruction. J'espère en tout cas que ça vous fait plaisir. Le ton a été donné pour cette émission. J'espère que vous êtes dans le mood en tout cas d'amour. Ce soir, on aura un petit cadeau là à offrir à un couple. Ce soir, 2 tickets d'entrée pour assister à ce spectacle Drama Queen des Comicos. Ça se passe ce vendredi. Alors, l'occasion pour vous, en tout cas, de faire un petit date. C'est important de date, même si vous êtes en couple depuis longtemps. Peut-être que vous venez de vous rencontrer. Je sais pas, j'aurais une question autour des couples, justement, à vous poser tout à l'heure. Vous restez bien connectés, là, entre-temps. On va continuer en musique. Et laissez-nous savoir un peu hein, si vous aimez ce style de musique. Au 58-53-77-21, là, on a Kings of Leon pour vous, Use Somebody.

Fun sur Radio 1 News, Somebody. Là, on va marquer une pause. Et juste après, on a un titre que vous connaissez bien. Si je vous dis Sixpence None the Richer et Kiss Me, ben, ce sera juste après ceci.

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Brosnan, The Reach sur Radio 1 qui nous amène justement à la question. Il est 20-20 en fait, on veut. Allez, la question qui vous permet de repartir avec un cadeau. Un petit date là qu'on vous offre avec votre chérie pour aller justement regarder ce spectacle des comicos. Ce sera ce vendredi. Drama Queen, c'est le titre du spectacle. Et la question que je vous pose, c'est une question assez personnelle, mais dans le but de partager, d'échanger ensemble. Comme vous le savez, le mardi, on parle d'amour. Alors, ma question est orientée vers les couples aujourd'hui parce qu'on s'est dit, allez, on va offrir ça, ce cadeau à un petit couple. Vous êtes là, les couples, là, vous nous entendez bien? Écoutez cette question. Elle est toute simple et vous pouvez nous répondre en message WhatsApp au 58 53 77 21. Vous avez le temps de réfléchir. Je vous donne jusqu'à 21h pour réfléchir à ce que vous allez répondre. Ça devrait être assez naturel quand même, hein, pas à l'autre, ça, loin, t'es pas faire moi un poème. C'est pas le but. Le but, c'est que ça soit sincère vraiment, que vous qu'ils aient dit à moi. Quelle est la plus belle, selon vous, hein, la plus belle qualité de votre partenaire, de votre chéri? Qu'ils a fait, qu'ils ont chéri, et là en particulier, qu'ils étaient extra contents, ne pas parce qu'ils ont fait physique, ne pas cause ce qualité, donc elles ont fait qu'ils n'ont dans le lit. Qui fait qu'ils sont extrêmement contents de chérie. Donc, répondez-nous au 58 53 77 21. C'est un escale Nivea pour jouer avec nous. Vous nous écrivez, vous nous décrivez un peu la qualité que vous appréciez le plus en votre chérie. Et suivi de votre prénom, n'hésitez pas, 58 53 77 21. Maintenant, si vous ne pouvez pas nous envoyer un petit message, vous pourrez également nous appeler. Je vais vous écouter, prendre note de tout ce que vous avez à dire. Et puis, bien sûr, tout à l'heure, nous, avec Prachante, on va procéder à un tirage au sort pour savoir quel couple qui repart avec le cadeau. Ça peut être un couple marié ou pas marié, jeune couple, qui vivent ensemble, qui pas vivent ensemble, anything. Mais quelle est la plus grande qualité, selon vous, hein, de votre chérie? C'est qui fait, comment dire, quand on est en complice tous les jours. Donc voilà, 58 53 77 21. Ou sinon, si vous pouvez pas nous écrire, vous nous appelez au 210 8910.

in love. J'espère que vous êtes in love on Tuesday too. The Cure sur Radio 1. Je vous rappelle hein, la question qui vous permet de repartir avec un cadeau ce soir, une petite soirée en amoureux là qu'on vous invite à passer. Il suffit de nous envoyer un message WhatsApp au 58 53 77 21. Dis-nous, partage avec nous qui selon eux les grandes qualités qui se chérie et na. Comme on dit chérie, ça veut dire madame, capable de dire pour monsieur, monsieur dire pour madame. Si vous êtes un couple ouvert, c'est un couple gay aussi, vous avez le droit, anything, c'est ouvert, l'amour, nous cause l'amour au sens large du terme, et the cherry, qui ce qualité exceptionnelle, quel est ce truc qui vraiment me dit waouh. Mon compte en lisa nana. Qui se qualité, c'est avec nous, mon rappelez-vous en message WhatsApp ou sinon au 210-8910. Donc pour ceux qui ne peuvent pas nous envoyer de message, vous pouvez aussi nous appeler hein, devant téléphone là, comment je tenais mon répondre 210-8910 pour nous partager la plus belle et grande qualité de votre chérie. Je vous attends et entre-temps nous retournons dans Maurice avec Crossbreed Super Soul. Souvenez-vous dans les années 2000, Bima tout de suite.

0: se souvient aussi hein, du dernier concert qu'il y a eu l'année dernière, justement. Pour terminer, en tout cas, cette belle aventure Crossbreed Super Soul, Be Mine pour vous sur Radio 1. Ça, c'était, comment dire, nous rock mauriciens à l'époque. Allez, on marque la pause et on revient avec Imagine Dragons juste après.
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Age Radioactive Imagine Dragons sur Radio One. Et cette question qui vous permet de repartir avec un cadeau sympa. Alors, petite rectification quand même, hein, c'est pour le spectacle de ce samedi. Je me suis trompée, je vous ai dit que c'est pour vendredi. Non, c'est pour ce samedi. Donc, vous avez encore plus le temps. En plus, c'est samedi, on est relax. C'est quand elle est en préparation. T'as fait des cheveux, tout ça, là, fait des belles. It's a date. It's a date qu'on vous donne là pour vous et votre chérie. Vous nous envoyez en message WhatsApp ou sinon, vous téléphonez au 218-910. Janou, quelle est cette qualité qu'ils sont contents dans cette chérie. Bon, on nous connaît pour ben, c'est qui m'a envoyé depuis un peu longtemps. Le cours de la vie, la routine, les enfants, la vie, life is happening. Donc, des fois, on a tendance peut-être à oublier qu'est-ce qui fait qu'ils nous contentent, nos chéris, et qui, comment dire, qui sont en qualité. On a tendance à se réprocher, tout ça, là, on a fait comme ça. Tu m'as fait ça, tu m'as mis là, tu m'as lavé la chaise, etc., etc. C'est la vie, c'est comme ça. Mais, il y a je suis certaine, qui est une qualité dans The Cherry, ou une qualité en particulier qui, comment dire, ouf, waouh, c'est même, je dis, waouh, comment ça, tu me l'as fait pour, voilà, pour être comme ça. Ben, je t'avoue, nous, quelle est cette qualité qui rend The fou et folle? L'eau 58, 53, 77, 21, sinon l'eau 210, 8, 9, 10, je prendrai note de tout ce que vous avez à nous dire. Et bien sûr, nous prenons un tirage au soir. Alors, c'est dans ce cas never, hein. Dépêchez-vous. Vous avez jusqu'à 21h pour vous inscrire et nous partager la grande qualité de votre chérie d'après ou perspective, hein. Ça veut dire qu'il est quand même dans plein qualité. Mais selon où, qui ça fait, comment dire, qui vraiment, c'est quelque chose d'important pour eux. Donc, il nous peut offrir, en tout cas, le ticket pour aller assister à ce spectacle de Comico. Drama Queen, c'est le titre. Ça va se passer ce samedi au Comico Comedy Art Club. C'est bien sûr dans Rosie. Donc, Ayla, la plus grande qualité de votre chérie. Ce samedi, donc, à partir de 20h, pour ce super spectacle. Allez, nous pertanzut. Et entre temps, on a Avril Lavigne, souvenez-vous, en 2003, elle nous a sorti I'm with you.

0: I'm with you sur Radio 1 jusqu'à 22h. Yo, c'est bon, Avril Lavigne. En tout cas, moi, ça m'a ramené mes années d'adolescente. Oui. Tu peux sentir ça faux. Tiens, ma mère, tu as un grand poster d'Avril Lavigne. Grande fan d'Avril Lavigne, d'Evanescence, qui est très, très rock à l'époque. Prachante aussi, écouter du rock dans les années 2000. Un peu, pas trop. Ça dépend. Ça dépend des chansons les plus connues. Ah, Linkin Park. Of course. La référence. Donc, ouais, quelle époque, hein. Avril Lavigne, on n'entend plus vraiment maintenant. Mais, waouh, qu'est-ce qu'elle était, canon, je trouve, hein. Exceptionnelle, grande voix et magnifique. I'm with you à l'instant pour vous faire plaisir. Et puis, on va saluer Keshav qui nous a écrit, un fidèle auditeur, Lydia, il y a aussi There she goes, ok. Ben non, pour ce soir, c'est pas dans la playlist, mais je note, c'est montré chez Keshav. La prochaine fois qu'on vous fera une spéciale rock, love, comme ça là, ben, avec plaisir, on passera à ce titre. Je vous rappelle le jeu en cours, hein, en fil rouge, jusqu'à 21h, vous avez encore le temps. Salut tous ceux. Toutes celles, ce sont surtout des dames qui inscrivent. Vous êtes au divan de Michel à côté. Ben de monsieur là, pas là, Zandi. Ben de monsieur là, pas Bédianou. Qui grande qualité, vous êtes madame Ina. Nous, bien attendre, répondre à cette question-là. Et je rappelle, hein, c'est pour le spectacle de ce samedi. Comico Drama Queen. Pour un camarade, peut-être qui peut rouler à Stella ZP, branche de Radio One. Aïla, nous peut demander, vous êtes. Qui plie grande qualité, selon vous, d'après vous êtes perspective. Qui plie grand qualité, comment dire, qui fait, qui se chérit, waouh, zut. Ça peut être quoi? Le fait qu'il est là pendant un moment difficile, peut-être qu'il y fait zut rier quand zut pas envie rier, ou peut-être sa façon à gérer les choses, ou, enfin, il y a plusieurs trucs, hein. C'est vraiment très, très vaste, et c'est au cas par cas, ça dépend des uns et des autres. Donc, nous, bien attendre, zut partage, et tout à l'heure, après 21h, on saura qui c'est qui repart avec ce super date. Un petit spectacle tranquille, en amoureux, la main dans la main. Ça marche pour vous? Allez, 15 minutes en tout cas pour jouer. Et entre-temps, on va marquer une pause. On a Lifehouse qui arrive juste après You and Me.
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sont assurés, en tout cas, avec un Aerosmith. I don't want to miss a thing. Of course, I don't want to miss. Mais alors là, pas du tout. On embrasse très, très fort la petite famille Fanny qui nous écoute en ce moment. J'ai reçu avec grand plaisir une petite voice là de Karen qui me dit, alors Lydia, moi comme ça me fait les revivre ce Zénès. et comment les années 2000, bien sûr. Et elle disait aussi que sa première danse de ses 15 ans avec ce chéri, c'était You and Me qu'on a passé un peu plus tôt. Donc ouais, ça fait trop, trop plaisir. Aujourd'hui, ils sont mariés, ils ont 3 enfants. Et d'ailleurs, on embrasse très fort hein, les petits ainsi que le couple. Les mamours, vous suivez sûrement sur les réseaux. Les petits mamours là qui nous écoutent tranquillement. Ouf, moi bien content. Moi bien content, fait du plaisir. Et on a quelqu'un d'autre qui nous a écrit. Alors, c'est qui? Le nom, on n'a pas le nom, c'est dommage. La personne n'a pas signé, mais il dit, nous, wow, Lifehouse, les années Smallville. Dans Smallville, il y avait tant de rock, love songs. Eh ben oui, en tout cas, merci. Merci de nous partager tout ça. Là, nous partons dans les souvenirs juste après le point info.

0: Excellente soirée à l'écoute de Radio 1, il est 21h. Le point info tout de suite avec Shazia Topsy. Bonsoir Shazia.
1: Bonsoir Yarsila, bonsoir à tous. Les casinos de Maurice accumulent d'importantes pertes financières totalisant plus de 2 milliards de roupies depuis 2015 avec un déficit de 270 millions de roupies enregistré uniquement en 2025. Face à cette situation, le gouvernement estime ne plus pouvoir soutenir ces entités qui continuent de couler et de rouler à perte. Le Premier ministre Vidram Goulam a indiqué au Parlement cet après-midi que la vente des actifs des casinos est désormais inévitable afin de stabiliser les finances publiques. Et pour encadrer cette opération, la firme PricewaterhouseCoopers Mauritius a été désignée comme Transaction Advisor. Et toujours en ce qui concerne les finances de l'État, Mobike Holdings Limited a masqué des pertes de 2,9 milliards de roupies depuis 2015. Et selon le Premier ministre, la résiliation du contrat du CEO Vishwan Vaidilingam est liée à des prêts toxiques accordés à Kuros Construction Limited qui n'a jamais remboursé les 675 millions de roupies empruntés entre 2019 et 2024. Le gouvernement annonce désormais une restructuration complète pour restaurer la stabilité et la transparence. Et puis un homme âgé de 37 ans a été victime d'une violente agression hier après-midi à Barlow. Il aurait été attaqué par un homme à l'aide d'une scie, ce qui lui a causé de graves blessures à la tête. Le SAMU est intervenu et a dirigé la victime vers l'hôpital SS Arène pour des soins d'urgence. Après les traitements d'usage, l'homme a quitté l'établissement contre l'avis des médecins. Enfin, dans le monde, le secrétaire à la défense américain Pete Hegseth affirme que le cessez-le-feu entre les États-Unis et l'Iran n'est pas terminé malgré les attaques sur le détroit d'Ormuz. Parallèlement, le principal négociateur iranien a averti que nous ne faisons que commencer, soulignant la position ferme de Téhéran qui affirme contrôler le détroit et a récemment tiré des missiles et des drones sur des navires militaires et commerciaux. C'est tout pour ce point avec l'information. La suite, c'est toujours avec Ursula.
0: Merci beaucoup Shazia. On vous retrouve à 22h.
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En tout cas, jusqu'à 22h sur Radio One. C'est votre One Generation Prachanté. Je suis là pour vous tenir compagnie. Et je disais, on va dans les souvenirs, mais encore plus lointain pour faire plaisir à nous, man, tonton et tantine qui écoutent nous ce soir. Mais aussi des chansons intemporelles. Hein. Franchement, c'était The Beatles pour vous. 30 minutes de son souvenir, les Goldies vraiment ce soir. Toujours sur une note rock quand même. Hein. On a quand même gardé ce ton. Alors pour Benjamin Kinaskrezut qui nous ont envoyé les ou la qualité, la plus grande qualité de The Cherry, le 58-53-77-21. Ben écoutez, vous gardez votre téléphone à portée, demain ça devrait sonner chez vous. Si votre nom a été tiré au sort, en tout cas, on a déjà inséré tous les noms dans notre logiciel et on va cliquer là dans quelques minutes pour savoir qui c'est qui repart avec les deux tickets d'entrée pour cette belle soirée, un petit date en amoureux ce samedi au Comico, comment on dit? Alors, pour aller voir Comico, au Comico Comedy Art Club. Voilà, j'y arrive. Ce samedi à partir de 20h pour aller voir Drama Queen. Donc voilà, vous êtes inscrit, vous gardez votre téléphone à côté des autres parce que ça va sonner chez quelqu'un tout à l'heure. Ça marche pour vous? Allez, on continue avec Johnny Hallyday, que je t'aime.

0: que vous chantez en même temps que nous là.
1: Allez,
0: tout le monde ensemble. Allez, allez, allez.
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0: Wow, ouf. BG sur Radio One pour vous faire rêver et vous faire chanter aussi, je l'espère, dans la foulée. Et j'embrasse très fort la rédaction. La rédac, toujours ce pays-là, la rédac. J'embrasse tout le monde, tant je me rate un nom, là, Wagabate. Tous ceux qui sont dans la rédaction de Radio One en ce moment, branchés, cette radio, ça fait trop plaisir, mon bras, c'est bien faux. Gros piouk-piouk à toute la rédac de R1. Et surtout, bon courage, hein, ils sont toujours en train de bosser. Et on embrasse tous ceux qui sont au travail aussi ce soir. Et on a reçu le petit message de Yogita, Yogita et Tanishka qui nous disent que ce soir, il y aura une pluie d'étoiles filantes entre 2h et 5h30 du matin. Les débris de la comète Halley, ça. C'est ce que Yogita nous dit, ben voilà, hein, pour ceux qui est content. Tout un phénomène comme ça, là, c'est capable. Si vous êtes couche-tard, vous aurez l'occasion, en tout cas, d'apprécier une pluie d'étoiles filantes. À vérifier quand même, hein, si nous sommes capables, trop lit partout ou pas. Je vais essayer de find out si effectivement c'est visible partout à travers Maurice. Allez, on va marquer une pause juste après cette courte pause. On a. Fais pas ci, fais pas ça. Allez, non, allez.

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Ce titre-là, je ne sais plus quand c'était la dernière fois que j'ai entendu. J'espère que ça aussi, ça vous fait plaisir. Fais pas ci, fais pas ça. Ben oui, des fois, ça nous arrive aussi. Jacques Dutronc sur Radio on aura Marie Laforêt et Que Caro La Vida. Dans les années 60, hein, on est dans les années 60 là. Et entre-temps, oui, effectivement, hein, on confirme cette pluie d'étoiles filantes ce soir. Alors, l'heure idéale, selon mes recherches, hein, c'est... Vous pouvez commencer à partir de 1h30 du matin jusqu'à 4h30, peut-être même aller jusqu'à 5h. Mais juste avant l'aube, en tout cas, c'est juste avant l'aube, justement, que le ciel est plus propice à l'observation. Donc, pour ceux qui aimeraient profiter de ce moment privilégié, donc rendez-vous à la tête, en tout cas dans les étoiles, dans la nuit de ce soir à demain pour assister justement à ces météores qui passeront, en tout cas dans les ciels. Ce sont des poussières, hein, et les débris laissés justement par le passage de la célèbre comète de Halley. Donc voilà, en plus ce soir, la lune est quand même assez forte, hein, à 80%. Donc je sais pas trop si on aura autant d'étoiles filantes, mais comme je vous le disais, juste avant l'aube, demain matin, donc vous aurez l'occasion, hein, pour ceux qui se réveillent très très tôt ou ceux qui se couchent très très tard, rendez-vous la tête dans les étoiles. Allez, Que Caro La Vida, tout de suite.

J'espère que ça plane pour vous. Ça plane pour Jayesh. Coucou Jayesh, notre collègue, bien sûr, qui nous fait un petit salut. Ben, ça va planer dans quelques instants pour un petit clou. Un petit clou, non, mais

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0: Get It On. C'est ça, c'est ce qu'elle dit. En tout cas, c'est Charlie Puth. Aux côtés de Meghan Trainor sur Radio One et Marvin Gaye, c'était en 2015. Alors, on a pu procéder à notre tirage au sort et c'est du côté de Montagne-Blanche qu'on se rend ce soir pour aller à la rencontre de Camilla. Bonsoir Camilla.
1: Bonsoir.
0: Comment ça va Camilla?
1: Ça va et vous?
0: Oui, ça va très très bien, merci. Camilla, bien entourée là, j'entends les enfants derrière, le mari qui est pas loin.
1: Ah oui.
0: Montagne-Blanche, full l'énergie à ce moment-là.
1: Ah, il y a beaucoup de bruit. Enfin, je dors même là.
0: Vous en avez combien alors?
1: Deux.
0: Deux enfants, ils ont quel âge?

0: Un an, 10 mois.
1: Ah ouais, vous êtes encore petit. Vous êtes comment dire? Alors, c'est une fille, un garçon ou comment?
0: Oui.
1: Ou une fille, gars ou père? Super. Mais en même temps, seulement, c'est qui?
0: Des dinosaures.
1: Et t'as. Mais seulement, l'espoir de Jésus, t'as fait. C'est eux même qui créent ça, hein, c'est un dinosaure, là. Ben là, disait, les chiens ne font pas des chats, hein, donc. Alors, je suis très contente, en tout cas, de vous accueillir à l'antenne, Camilla. Vous nous avez envoyé un message, et ben, ce soir, au bout de nous, qui met une qualité, justement, de votre chérie, qui fait qui, ou les qui abattent vite comme ça, ou bien content, on lit. Raconte-nous tout.
0: Alors, Lila, elle est présente, elle est de moi. Je suis toujours avec mes enfants parce que vraiment tu ne veux pas.
1: Ça a beaucoup l'énergie.
0: Ah oui, il faut fatiguer une journée aussi.
1: C'est vrai.
0: Elle rentre la case à sol, elle m'a même gagné courage, elle m'a été oubliée.
1: Éteint. Donc, c'est le fait, c'est sa présence, comment dire, Lila, elle répond présent à toi, une situation. C'est ça qui fait qui, comment dire, ou compte en lit sa quantité là.
0: Ah oui.
1: Après, vous nous avez aussi dit qu'il vous fait rire. Après les disputes, tout ça, il y a un gâteau pour vous.
0: Oui. Il couille le mois, tu.
1: Mais du coup, on t'a pas fait qu'un couille une nuit, tu guides, non?
0: Ça fait plaisir. Il y a un chocolat pour moi.
1: Oh, il est trop chou. Comment il s'appelle, votre chéri?
0: Christopher.
1: Voilà, et vous nous avez dit aussi, hein, c'est un partenaire en or et c'est grâce à lui que vous arrivez à vous en sortir après une grosse journée. En tout cas, Christopher, on l'embrasse bien, bien fort, votre chérie. Et ce soir, Camilla, grâce à vous, eh ben, vous aurez l'occasion, vous êtes à faire un petit date tous les deux. Kids enfants et grand-mère, grand-père. On va renier que ça pour kids enfants. Mais kids enfants. Voilà, chez Tati, anything. Mais vous avez l'occasion, justement, de profiter d'un petit moment en amoureux, quoi. C'est important.
0: Oui. Ah oui.
1: De passer un petit moment. Rien que vous deux. Ce sera ce samedi 9 mai à 20h, bien sûr, du côté de Rosil. Bravo à vous, Camilla. Bravo. Oh yeah. Ouais. En tout cas, passez une belle soirée. Apposez de nouvelles, ok?
0: Ah oui.
1: On fait comme ça, je vous embrasse bien fort. Est-ce que vous voulez faire un petit coucou?
0: Non, c'est bon.
1: C'est bon. Allez, super. Bon. Une bonne soirée à vous et à bientôt sur Radio One.
0: Merci, au revoir.
1: Allez, bonne soirée.

0: Driver's License sur Radio One. Et le message super sympa de Yash qui nous dit « Juste quelques mots, mon épouse, la plus belle de ses qualités, c'est qu'elle a tout plein de petits défauts qui la rendent irrésistible. Comme quoi, la perfection se conjugue souvent à l'imparfait. » Ouh là là, même pas besoin de ChatGPT, tu m'étonnes. Quand l'amour faut comme ça, Yash. Super, en tout cas, merci pour ces gentils mots. J'espère que votre épouse nous écoute. Hein. On n'a pas son prénom, mais on vous embrasse tous les deux. Bien, bien fort, continuez comme ça de vous aimer. Et alors, un petit coucou aussi à Benti, Mozeli, Maudietto, qui me l'équipe et bat extra fort, même Zondi, me connaît, ça la nuit la peau extra longue, me souhaite toi une bonne soirée. See you soon, love. Et tu es au panda, Divishka, qui peut attendre toi impatiemment. Je t'aime. Au 58, 53, 77, 21, les petits messages qui continuent. On va saluer aussi Jennifer qui nous avait écrit un peu plus tôt pour nous dire « Tu sais quoi, mon mec à moi, il me parle pas d'aventure, mon mec à moi, mais il est toujours là malgré le fait qu'il travaille et arrivé à la maison à 18h, c'est lui qui fait à dîner le week-end au matin, la machine à laver, déjà mis, mes linges à sécher, et pourtant il est un homme à tout faire, mais c'est lui, mon mari, tout portrait craché. » C'est Ario, en tout cas, mon mari à moi, et j'en suis très fière. Je l'aime de tout mon cœur et toujours prête à aider son prochain. C'est la part de Jennifer du côté de la caverne. Gros piouk-piouk à vous. En tout cas, on embrasse aussi Nathalie qui nous disait que ben la patience de son mari, c'est quelque chose. En tout cas, gros piouk-piouk. Gros piouk-piouk à vous les amoureux. Merci d'être bien branchés. Radio One. On marque là une petite pause là, et après, c'est Amir qui débarque.
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Eh bien, ça y est, c'est la fin de votre One Generation en ce mardi soir. Au plaisir de se retrouver la semaine prochaine pour encore plus d'amour. Merci à Prachant, à la réalisation qui assure, hein, toujours comme un chef, comme un grand. Et l'occasion aussi de se retrouver demain, entre 19 et 22 demain. C'est votre Mélie Mélo. Finis par penser qui sentait, qui faisait plaisir, qui sentait, vous êtes une envie, écoutez demain. Et je serai là, justement, pour vous accompagner. Est-ce que Prachant est là demain? Ben non, il sera pas là, il me signale, il sera là. On va se retrouver, nous, samedi, mais de retour à l'antenne vendredi. Et ben voilà, on se quitte avec la très belle voix de Céline Dion. Céline Dion qui est de retour avec un album prochainement. Dansons, c'est le single qui est sorti au mois d'avril dernier. On va l'écouter ensemble. Je vous fais de gros piou-piou, une bonne fin de soirée à l'écoute de la fréquence Liberté. À bientôt, c'était Ursula.

0: Bonne fin de soirée à l'écoute de Radio 1, il est 22h. Le dernier rendez-vous actu avec vous, Shazia Topsy, bonsoir.
1: Bonsoir Ursula, bonsoir à tous. Ce matin, à Port-Louis, la constable Gorisha Balok, âgée de seulement 23 ans, a réalisé une intervention héroïque en sauvant une mère enceinte et son bébé. Vers 10h, alors qu'elle se trouvait au poste de police d'Abercrombie avec sa collègue, elles ont été alertées qu'une passagère est sur le point d'accoucher dans un autobus. Guidées par un médecin du SAMU au téléphone, elles ont réussi à assurer la sécurité des deux vies. Avec un an et demi de service, la policière souligne que sa formation lui a permis de gérer cette urgence exceptionnelle, bien que personne ne soit véritablement préparé à un accouchement en pleine rue. Le gouvernement se dit prêt à se désengager des casinos de Maurice après des années de mauvaise gestion ayant entraîné près de 2 milliards de roupies de pertes entre 2015 et 2025. Répondant à une question parlementaire en début d'après-midi, Navin Ramgoolam a dénoncé un modèle de fonctionnement désormais dépassé et a souligné une décision controversée de l'ancien régime, soit l'octroi d'un 14e mois de bonus aux employés versés à la veille des dernières élections législatives. Face à cette situation, le gouvernement a mandaté la firme comptable PricewaterhouseCoopers pour élaborer un plan de désinvestissement graduel. Et puis un détenu de la prison centrale est décédé à la mi-journée. Dylan Soumi, âgé de 32 ans, avait informé ce matin qu'il se sentait mal. Incarcéré depuis le 20 avril dernier pour trafic de drogue, le trentenaire était sous traitement étant épileptique. Il a été pris en charge par le personnel soignant ce matin suite à un malaise. Le protocole d'urgence a été activé pour son transfert à l'hôpital Nehru, mais il a rendu l'âme à son arrivée sur place. Enfin dans le monde, après sa défaite aux élections du Bengale occidental, Mamata Banerjee, présidente du TMC, refuse de démissionner de son poste de chief minister, dénonçant une conspiration et accusant le BJP et la commission électorale d'avoir volé le scrutin. Elle affirme que ses partisans ont été empêchés d'accéder au centre de comptage et ont été victimes de violences et promet de prendre des mesures contre la commission sans préciser lesquelles. Malgré sa position, la constitution indienne précise qu'un chief minister ne peut rester en fonction sans le soutien majoritaire de l'Assemblée. C'est tout pour ce dernier point avec l'actualité. Merci de l'avoir suivi. Le prochain rendez-vous avec l'info, c'est demain matin à partir de 5h.
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